0: Comme pouvoir, j'aimerais soulever les menhirs et les jeter sur le loin de la roi.
1: Oh, c'est pas cool, ça.
0: Parce que je deviendrai aussi le chanteur pour un breton préféré des bretons. Faites gaffe, je me garde du corps, les vieilles. Donc, faites attention.
2: D'accord.
0: Ça va, les filles?
2: Bon, elle fait un peu peur quand même, si vous avez raison. Vous voulez seulement ça comme pouvoir ou autre chose?
0: Non, parce qu'il a fait beaucoup trop chaud. Des fois en Bretagne, et puis parfois il fait beaucoup trop froid.
1: Oui.
0: Et puis parfois il pleut.
3: Oui.
0: Et puis parfois il n'arrête pas de pleuvoir. Et j'aimerais également contrôler la météo parce que je vous raconte et en chanson.
3: Ah, d'accord. Voilà.
0: Tous les jours je mettrai le soleil au-dessus de la Bretagne à la cour.
1: Ah bon?
0: Vous serez choqué.
1: Pourquoi?
0: Il fera 30 degrés à Douarnenez.
3: Ah ouais,
1: merci.
0: Hein. Et vous serez choqué.
1: Pourquoi?
0: À Brest, il y aura des bananiers.
1: Bon.
0: Et vous serez choqué.
1: Pourquoi?
0: Les bigous d'Alès seront à Walpé. Ça va, les filles?
4: Pirate.
1: Ça va.
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2: Hier, on a posté sur les réseaux sociaux, sur mon Facebook, sur tous les vous êtes nombreux hein, sur le Facebook, une vidéo d'un des délires du matin. Alors, j'ai testé de la poster avec le mode traduction. Je vais découvrir avec vous, puisque ce mode traduction s'étend simultané, si vous le décidez, la traduction de mes propos pour tous les pays.
3: C'est dans les réglages, en fait. Alors, vous choisissez...
2: On l'écoute en français. Je vais donner des noms d'activités stylées pour mitonner auprès de vos collègues.
4: Ah, pas bête, ça.
2: Et vous devez essayer de deviner ce que c'est. La Via Ferrata.
5: Oh, c'est pas Corse, ça.
2: C'est des mecs qui ont la main sur l'oreille. Non,
4: c'est un concours de pâté de sable.
2: Moi, je l'ai fait. Quand tu l'as fait une fois dans ta vie, tu t'en souviens.
4: C'est un concours de pâté de sable.
2: Je savais pas.
4: C'est Bien Ferrantin.
2: Non. Voilà, la vanne de Piet, Bien Ferrantin, etc. Bon. Vous pouvez la traduire en plusieurs langues. Essayons en simultané en anglais.
4: Et garde nos voix.
2: Bah, je sais pas.
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6: I've done it. Wow. When you've done it once in your life,
8: it's a sandcastle competition.
4: Via Ferrata.
6: No.
2: C'est vrai que Via Ferrata, traduit en anglais, ça marche plus.
4: Là, ça faisait un peu italien-anglais.
2: Ouais. Alors, passons en mode portugais. C'est pas des vannes, hein, c'est vraiment la fonction.
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2: Ah,
9: e vocês têm que tentar adivinhar o que é. A Via Ferrata.
2: Oh, je parle português! Je parle português! Espanhol!
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2: Oui, monsieur Bordas, vous voulez rajouter quelque chose? Toujours quelque chose à dire.
10: Non, je disais que peut-être si les gens...
2: C'est le professeur Roland. Monsieur Bordas, a toujours quelque chose à dire.
10: Si certains de tes auditeurs parlent couramment l'une de ces langues, peut-être qu'ils peuvent nous dire si la traduction est
2: bien sûr,
10: bonne.
2: Bien sûr. Super. C'était pour dire ça? Merci. Bah figurez-vous qu'on peut choisir thaïlandais aussi.
3: Ah,
11: ผมจะบอกชื่อกิจกรรมจริงๆให้พวกคุณเอาไปอวดเพื่อนร่วมงานตอน 9:16 นาทีที่หน้าเครื่องชงกาแฟกันครับลองทายกันดูนะว่ามันคืออะไร Via Ferrata.
2: Via Ferrata. En arabe les gars, en arabe.
3: Ah ouais.
2: Allez.
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2: Hey, savez quoi? J'espère juste qu'ils traduisent bien parce que imaginez, ils traduisent mal, ils traduisent de la merde.
3: Ouais.
2: Parce que tu te mets mal avec le Liechtenstein ou le Luxembourg, tu t'en fous, t'as des banquiers en attaché caisse qui veulent te casser la gueule. Avec les Chinois, t'as 2 milliards de gars en bas de ton immeuble.
4: T'imagines
5: un peu? C'est juste pour savoir, là c'est sur la vidéo qui est sur l'Insta de Coé.
2: Oui,
5: c'est
3: sur le Facebook.
5: Donc je vais sur le Facebook de Coé, je regarde la vidéo et si je clique sur le côté, je peux choisir les langues.
3: Ouais, dans les options, tu cliques la langue. Mais que Facebook, parce que Insta, ils peuvent pas, dès qu'il y a plus de 2 personnes, ils buguent.
5: Et bah dites-nous voilà en commentaire justement si
2: c'est bien fait.
5: Si c'est bien fait.
2: Évidemment,
5: ou pas,
2: si vous parlez le bengali.
3: Quoi? Tu nous as insulté?
2: Comment? T'as insulté tous les bengalois sur 26 générations?
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3: Un parc d'attractions va s'ouvrir pour Dragon Ball Z. Au début, tout le monde a cru que ça allait être éventuellement une blague, celui de reprendre la place de Mirapolis. En plus, je crois que tout est déjà fait, le dessin est fait. Il n'y a plus qu'à tout démolir, mais au moins l'implantation.
4: C'était déjà démoli, mais je pense qu'effectivement, l'implantation de eau, électricité, tout ça.
3: Il reste le portail. Les portails.
4: Oui, je crois qu'ils ont mis le portail. Ah
3: oui. Oui, il reste des trucs à l'intérieur. Tout n'est pas complètement démoli. Donc, ça va être des fonds d'Arabie Saoudite.
5: Ouais. 6 milliards.
3: 6 milliards. Je crois qu'on a le nouveau patron.
5: Ouais. C'est... Ouais, il est avec nous. Bonjour, monsieur.
6: C'est bon. Allô. Ah bon, voilà. Je suis très content d'être à Radio Europe 2.
5: Oui, c'est ça.
6: Europe 2.
5: Europe 2, c'est ça.
6: Je suis content. C'est l'émission de.
5: C'est
6: l'émission que tout chauffe, qui n'a pas cheveux.
5: Exactement, c'est ça.
6: C'est le seul qui est parti en Turquie, qui n'est pas revenu avec cheveux.
5: Voilà, c'est ça.
6: C'est ça, j'adore écouter Europe 2. Un concert Shakira, disco dance. Shakira, j'adore.
5: Bah, merci d'être avec nous. Du coup, vous allez faire 3 parcs d'attractions en région parisienne, dont un spécial Dragon Ball Z.
6: Ah ouais. Dragon Ball Z, le manga, c'est magnifique, le Kamehameha. J'adore ça, j'aime pas beaucoup.
5: Donc je suppose que vous aimez bien Dragon Ball Z.
6: Ah ouais, j'adore. Grosse boule de feu, c'est le toi. J'adore ça.
5: D'accord, alors on a hâte de voir ça. Et vous allez mettre 6 milliards d'euros quand même. D'où vient cet argent
6: Ça, c'est secret, faut pas dire, c'est argent liquide que j'ai avec ce prostitute. Problème de pays. Ouais. Super bonbon d'un kangou. Travaille bois de Boulogne, les kangous avec les foulards qui partent trop vite.
5: Ouais, c'est ça. On va en savoir plus. Par contre, est-ce que c'est possible d'avoir le nom des deux autres parcs?
6: Ah non, ça aussi, c'est secret. Est-ce qu'il n'a faut pas dire du tout. Après, je peux juste donner un indice.
5: Allez-y, juste un indice sur un parc.
6: J'allais pas doucement, les gens vont pas savoir. C'est grand secret. C'est un parc d'attractions spécial Village People.
5: Ah ouais,
6: Village People. C'est chef des travaux, policier, les cow-boys et l'Indien.
5: D'accord.
6: Les buts. C'est qu'on a mis une plume dans le cucu de l'Indien. Faut trouver où. Chut, attention, ça arrive bientôt. Je dis pas tout.
4: J'ai hâte de voir.
6: Shakira, disco dance. J'adore Shakira.
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3: La France et l'Arabie Saoudite vont construire un parc d'attractions sur le thème de la franchise japonaise Dragon Ball près de Paris. Un projet d'un montant de 6 milliards d'euros, a annoncé l'Elysée à l'occasion de la visite en France du prince héritier saoudien, dont je ne voudrais pas écorcher le nom, donc on l'appellera le prince héritier saoudien.
4: Voilà.
3: On a quelqu'un qui voulait réagir.
5: Oui, on a l'ancienne maire de Paris, voilà. Madame Dingo, qui est avec nous et qui veut réagir.
6: Alors quoi? On n'arrive pas à se passer de la Dingo.
5: Bonjour déjà.
6: Revenu et hop, vous venez m'embêter.
5: Ouais.
6: On critique, mais finalement, on a toujours besoin de la dingo.
4: On n'a rien dit, nous. Ouais.
6: Alors, ils sont contents en plus, ils ont pris l'avion, ils ont pollué l'empreinte carbone, ils ont fait péter le rouge.
4: Et vous?
6: Tout ça pour aller bronzer à l'étranger, revenir blanc comme des loukoums, là, vous avez vu vos têtes. Allez, jingle, allez.

0: justement.
1: Bah oui, Madame Dingo, moi j'ai une question. Il y a 3 parcs à thème qui sont annoncés en région parisienne, dont un autour de Dragon Ball, avec 6 milliards d'euros d'investissement saoudien.
0: Oui,
1: vous en pensez quoi ?
0: 6 milliards. 6 milliards.
1: Oui,
0: vous savez ce que c'est ? Déjà 6 millions.
1: Oui.
0: Alors 6 milliards pour c'est faire beaucoup. Voler des gens dans les airs. Ben c'est exactement le problème de notre société, monsieur. Moi, à Paris, j'ai passé des années à expliquer qu'on pouvait plus prendre la voiture. Et là, on va faire venir des gens du monde entier pour monter dans une montagne russe.
2: Oui.
0: Est-ce que vous trouvez ça bien ?
2: Bah, hein, oui,
0: et
2: oui,
0: Dragon Ball en plus. Hein, Goku,
3: ouais.
0: Là, qui passe son temps à courir, à voler, à téléporter, là, aucun bilan carbone. Bah là, c'est un personnage, je connais même pas le RERD.
1: Vous auriez fait quoi à la place, Madame Dingo ?
0: Bah, beaucoup de choses, papier, ouais. Stylo. Première attraction, j'aurais fait le Grand Paris à vélo cargo.
1: Oh, ça existe déjà. Ouais.
0: Alors, vous pédalez pendant 3 heures avec une grosse boîte devant vous, mettez vos gosses dedans et vous grillez tous les stops et tous les feux rouges. Comme si la ville, elle était à vous. Voyez, voilà, ça fait peur.
2: Okay.
0: Oh.
2: Ça existe déjà.
0: Deuxième attraction, l'esquive fiante.
1: Oula,
0: ça. Vous marchez sur les trottoirs parisiens en essayant de ne pas vous faire chier dessus par un pigeon. Hop, hop, hop, comme ça, c'est compliqué, mais
2: c'est chaud, ça.
0: Ouais. Et enfin, mon préféré.
1: Oula, c'est quoi ?
0: Le grand 8 des travaux de Paris.
1: Ça,
0: alors,
1: connais.
0: Vous montez dans une rame, vous faites 200 mètres, hop, vous arrêtez 8 mois.
3: Ah, c'est long.
0: Ah ben, c'est comme nous, hein, quand on mettait des panneaux, on mettait des panneaux travaux, puis ils venaient plus pendant 6 ans.
1: Voilà, c'est
0: mais
1: ça,
0: le ouais. Panneau était là, et puis après, vous recommencerez.
1: Ah, d'accord.
0: Voilà, alors après, vous voyez des congés. Hein. Voilà, ouais, voilà.
1: Ouais. Et vous pensez vraiment pouvoir concurrencer Dragon Ball ?
0: Bien sûr, oui,
1: d'accord,
0: chez
1: ouais.
0: Nous aussi, on a des super pouvoirs.
1: D'accord.
0: Par exemple, faire disparaître une voie de circulation en une nuit,
1: ah,
0: bah, je peux le faire. Ah, voilà,
3: ça,
0: la voiture a passé, elle passe plus. Allez, au revoir les pollueurs.
1: Au revoir,
0: allez, tu rigoles.

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3: Sortie ciné, les gens à la machine à café vont peut-être vous en parler.
4: Ah oui.
3: C'est le moment de frimer. Qu'est-ce qu'une genèse ?
5: Une genèse.
4: C'est pas la base d'un gâteau, ça ?
6: Oui, c'est. Si.
3: À la genèse ?
4: Ouais.
3: Tu vois, la genèse ? Génoise.
4: Ah, la génoise, pardon.
3: La génoise.
4: Ah, c'est pas
5: ouais.
4: Non.
5: Oui.
7: La genèse, c'est le début de quelque chose.
3: En même temps, la génoise, souvent, c'est le début du gâteau.
4: Bah, tu vois, j'étais pas loin.
3: Alors, la génoise, ça n'a rien à voir. La genèse, c'est effectivement la création. C'est l'origine de la création.
5: D'accord.
7: D'accord.
3: À la genèse. Et voilà. Qu'est-ce qu'un spoiler ?
5: C'est ce qu'il a mis sur la tunique.
4: Ouais, c'est un pare-choc
5: le tuning.
3: Ça sert à ce que tu mets à l'avant de la R11.
5: Voilà.
3: Tu bois Zender là,
4: ça va. À chaque fois que tu prends un dodan, paf, ça pète.
3: T'as frotté le spoiler.
7: C'est quand tu divulgaches.
3: Voilà, c'est une révélation prématurée d'un élément clé.
5: Ouais.
3: Qu'est-ce qu'un deus ex machina ?
7: Quoi ?
3: Deux ex machina. Non, Deus ex machina.
4: Ah, parce que deux, j'aurais dit que c'était deux ex que t'appelles machine. Tu vois.
3: Ça se prononce Deus ex machina.
5: Deus ex machina.
3: Ça s'écrit Deus ex machina.
7: Attends,
5: Deus ex machina.
6: Ah, mais si, quand tu mets Deus.
4: Deus la machine.
6: Deus la machine.
3: Tu mets Deus. T'as mis le spoiler avant. Tu mets Deus pour pas salir. Non.
5: Et tu termines par la genèse.
3: Deus ex machina. Vous allez me le trouver, le Deus ex machina.
4: C'est pas un truc à la fin ou je sais pas quoi, ça. C'est une surprise à la fin, un truc comme ça.
3: C'est une fin surprise qui arrive de nulle part. Tu l'as pas vu arriver.
7: C'est vraiment comme ça.
3: Le film se termine là où tes copains diront: ah, je suis sur le cul. Toi, tu diras: et non, c'était un Deus ex machina.
4: Et Deus la machine.
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1: Je crois que Pierre et Maryse sont là pour un objet bien particulier à vendre.
2: Exactement, il y a un auditeur qui a besoin de Pierre et Maryse parce qu'il veut vendre un livre de diction pour apprendre à articuler.
3: Aïe.
2: Donc, je crois qu'on a Pierre et Maryse avec nous.
3: T'es sûr que c'est le bon client là?
2: On va voir, ça lui fera pas de mal.
4: Oui. Eh bien, bonjour à tous.
3: Oh là là.
4: Bonjour à tous et bonjour à Europe 2. Bonjour Maryse.
5: Oh, bonjour Pierre.
4: Bonjour.
5: Bonjour
4: Maryse et bonjour Cher. Bonjour Maryse. Et bonjour Maryse et Cher Tanné.
5: Bonjour Maryse.
4: Bonjour Maryse et
5: Pierre.
4: Moi aussi, puis Maryse. Bonjour Maryse.
5: Bonjour Pierre.
4: C'est Maryse. Bonjour.
5: Bienvenue
4: Cher Télé Acheteuse et Cher Télé Acheteur. Bienvenue dans ce nouveau télé shopping. Bonjour Maryse.
5: Bonjour Pierre.
4: Bienvenue donc dans ce nouveau téléachat spécial. L'auditeur de Quiz sur Europe 2 aujourd'hui. Cher Maryse,
5: oui.
4: Qu'allons-nous devoir vendre? Bonjour.
5: Et bonjour Pierre. Aujourd'hui, nous allons devoir vendre un magnifique livre de diction pour apprendre à articuler avec des exercices. Oula, moi je m'y perds aussi. Hein.
4: Salut Maryse. Simple,
5: comme par exemple, trois tortues trottées sur trois trottoirs et trois. Tenez, le voici Pierre.
4: Venez, merci Maryse.
5: De rien Pierre.
4: Très beau livre.
3: Alors là.
4: C'est absolument
3: alors...
4: facile, vous venez de le dire. Trois.
2: Enchaînez.
4: Je viens de le faire, c'est totalement simple. Enfin, quelque chose d'intéressant, surtout pour les jeunes qui nous écoutent. Ils apprendront donc à mieux parler, à ne plus dire « wesh » à chaque fin de phrase. Bonjour Maryse.
5: Bonjour Pierre.
4: Et je vais prendre un autre exemple de phrase dans ce livre, chère Maryse.
5: Ah, facile.
4: Facile. 16. 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
0: Je connais pas celle-là.
4: Cher ami Chèque. 16 chaises, chachichichoubidou, oh de Dieu, c'est pas possible.
5: Ah, oh, mais non, Pierre, prenez votre temps. 16 chaises sèches chez ce cher Serge.
4: Écoutez, vous me faites chier, Maryse.
5: Oh,
4: je ne connais pas Serge, qu'est-ce qu'on a à foutre de ces chaises? Ça n'a aucun intérêt. Je vais donc prendre une autre phrase qui est donc disponible dans ce livre. Bonjour, Maryse.
5: Bonjour, Pierre.
4: L'eau des nouilles coule le long de mes coudes.
5: Bravo, bravo, vous pouvez dire plus vite maintenant, s'il vous plaît.
4: Absolument, Maryse. L'eau des nouilles coco Philippe Poutou. L'eau des nudes coule le long de mes couilles, on a dit.
5: Non, enfin, articulé, Pierre.
4: C'était ma mère. Moi, merdé, Maryse. Je vais faire comme tous les jeunes. Je vais donc aller sur Toc Toc.
5: Toc Toc.
4: Mater des femmes en string sur une banane en plastique.
5: Alors,
4: ils ont raison, c'est plus simple.
5: Au revoir, Pierre.
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1: Laetitia n'en peut plus, c'est la petite séquence qu'on fait tous les jours. Un truc dont vous ne pouvez plus aujourd'hui, vous en avez gros. C'est quoi ma petite Laetitia? Bonjour, bienvenue sur Europe 2. Ça va Laetitia?
2: Coucou mon coco, coucou l'équipe.
1: Salut.
2: Salut.
1: Raconte-moi un peu, qu'est-ce qui va pas?
2: Alors moi franchement, la télé, les programmes télé, t'en penses quoi? Parce que moi franchement, j'en peux plus, là je suis à bout.
3: Bah, c'est toujours pareil en fait.
1: Non mais c'est pas que ça.
2: Mais c'est toujours la même chose.
1: Ça démarre tard, pardon, mais
3: oui.
1: Moi je trouve que ça démarre tard.
2: Mais ça commence à 21h15. Enfin, à 21h15. Et comment tu veux te coucher de bonheur? Le lendemain, t'es fatigué. Le foot, par contre, ça commence à l'heure. Hein. Donc, quand il y a quelqu'un de politique qui parle, il parle à l'heure.
1: Ça, c'est vrai. Le foot, c'est bien.
2: Oh,
1: ça, c'est toujours... Mais c'est vraiment un calcul que je ne me suis pas posé. Plutôt que de démarrer très tard, si les chaînes de télé démarraient plus tôt, est-ce qu'elles ne feraient pas plus d'audience?
4: Bah, je me demande, ouais.
1: Est-ce que si tu mets... Parce que finalement, aujourd'hui, ils vendent des primes où le lendemain, ils vous disent 1,9 million. Je rappelle qu'il y a 7-8 ans, ça faisait 7 millions. Maintenant, ils te disent 1,8 million. 2 millions. S'ils commençaient un peu plus tôt, est-ce qu'ils ne referaient pas des scores honorables?
5: Ils n'ont pas le temps de te caser leur pub.
1: Regarde Cyril, par exemple, avec TBT9, il fait un gros score entre 21h et 21h15. Il fait parfois plus de 2 millions, parce que tu as un monde fou de gens à cette heure-là. Donc, s'ils faisaient les films un peu plus tôt, est-ce que finalement, ils ne démarreraient pas la soirée?
5: Va dire à Cyril, ouais, tout compte fait, tu vas arrêter plus tôt.
1: Non, mais c'est pas que Cyril, je te parle de TF1.
4: En général, les films sur TF1 avant, c'était effectivement, c'est quoi, 20h50.
1: Je comprends qu'ils mettent 40 minutes de pub entre
2: le. C'est
1: ça,
2: plein de pubs, mais c'est ça, trop de pub aussi, ça te fait faire, je sais pas d'heure le soir.
1: En fait, c'est le serpent qui se mord là, que j'allais dire, c'est le serpent qui se met une balle dans le pied. Mais ça n'existe pas.
4: C'est compliqué.
1: Ou c'est le serpent qui se met une balle dans la queue. Tu vois comment. Mais plus vous mettez de pubs, écoutez mon raisonnement. Ils mettent beaucoup de pubs pour gagner d'argent.
2: Oui.
1: Mais plus vous mettez de pubs, moins vous avez de gens.
3: Ouais.
1: Donc plus vous démarrez tard, à 21h30, avec moins de gens, moins vous avez de gens le lendemain que vous affichez dans vos programmes télé, moins le lendemain vous vendrez cher la pub. Moins vous vendrez cher la pub, plus vous allez avoir un problème pour faire vos programmes. Vous voyez ce que je veux dire?
5: Est-ce
1: que ce serait pas mieux de démarrer plus tôt, vous affichez plus de monde, vous vendez la pub plus cher?
6: Mais le problème, c'est qu'il faut pendant quelques temps, tu vas accepter de gagner un peu moins. Le temps que ça.
1: Mais si à un moment donné, tous les gens font de la télé à la demande chez eux et que plus personne ne regarde la TNT classique, qu'est-ce que tu fais?
6: Mais c'est pas Cyril d'ailleurs qui a tiré un peu
4: les programmes. C'est ce que j'allais dire. Ils ont fait ça à cause justement des talk shows en fait qu'il y avait à la télé qui te finissaient un peu tard et ils ont remarqué que les gens, du coup, restaient sur ces talk shows, ils n'allaient pas regarder les
1: programmes.
4: Donc ils ont décidé de démarrer aussi plus tard.
1: Mais c'est aussi que ça fait un réservoir plus gros.
4: On s'en fout en fait.
1: C'est-à-dire que les talk shows finissent à 2 millions, ça fait plus de monde pour le film d'après.
7: J'y suis pour rien, les chéris.
2: C'est
1: ta faute.
7: Je vous le dis,
2: les programmes, c'est toujours la même. Les programmes, c'est toujours la même chose.
1: Et les programmes,
2: ça fait 20 ans. J'aime bien Koh-Lanta, j'aime bien The Voice, mais au bout d'un moment, c'est bon, quoi.
1: Non, mais
2: j'ai vu 50 fois.
1: Vous n'aurez plus rien de nouveau. Vous n'aurez plus rien de nouveau parce que les chaînes de télé n'ont plus assez de puissance.
5: C'est surtout TF1. Regarde, M6, ils essayent de.
4: Oui, c'est vrai, ils essayent.
1: M6, ils essayent pas. M6, ils remettent des jeux qui ont 20 ans, ce qui est une bonne idée. Mais ce n'est pas des nouveaux jeux.
5: Bah, si, regarde, les Garous et compagnie, les traites.
1: Les traites, ça a commencé à 3,5 millions. Ça fait 1 million, ça marche plus. Parce qu'en fait,
2: t'as vu la série cet été, Zodiac, ça date d'il y a 20 ans. C'est bon, toi.
1: Parce qu'ils prennent des vieilles marques, parce qu'ils n'ont plus assez de puissance pour lancer des nouvelles marques. Donc ils prennent des marques que les gens connaissent. Pour ça que vous voyez. Non, c'est pas des idées, c'est une puissance. Quand tu faisais avant 7 millions de téléspectateurs, tu pouvais lancer une nouvelle marque. Tu disais, on a 7 millions de gens.
6: Tu l'imposais.
1: 7 à 10 millions de gens, tu pouvais l'imposer. Aujourd'hui, t'as plus que 1,5, 2 millions. Donc t'es plus assez puissant pour lancer une nouvelle marque. Donc c'est pour ça que jusqu'à la fin, vous aurez des vieux trucs à la télé, des vieilles marques. Mais c'est pas grave, ça peut être bien refait. La roue de la fortune avec le grand.
3: Éric Antoine,
1: tu te calmes. Il a réussi son coup. Honnêtement, ça marche pas mal, c'est bien. Il a réussi à remettre au goût du jour la roue de la fortune.
5: Regarde, quand tu demandes aux gens, ils ont l'impression de voir la même chose depuis 20 ans à la télé. Ils sont saoulés.
1: Mais ça, au moins, ils regardent.
5: Ils reviendront pas, ils reviendront jamais.
1: Alors que nous, à la radio, on est là depuis... Ah, c'est pas un bon exemple. Salut, ma petite Laetitia.
2: On continue.
1: T'es un amour, je t'embrasse.
2: Vous êtes au top. Même avec les années, vous êtes au top. On continue avec vous.
1: Ouais,
5: et on écoute Zidane, il va marquer.
4: Gros bisous.
1: Bisous, je t'adore. Bisous.
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2: Les champions du monde de l'actu, les voici le premier. La première championne est une américaine. Elle a essayé de faire passer à la douane deux tortues exotiques vivantes. Vous savez que c'est interdit. Voilà, c'est
3: parti
2: de ces trafics d'animaux, on n'a pas le droit. En les cachant à l'intérieur de son soutien-gorge, sur chaque sein. Le problème, c'est qu'au scanner, ils ont vu qu'il y avait un souci qui n'allait pas. Et le monsieur a dit enlever. Elle a dit je ne veux pas, c'est mon soutien-gorge. Ils l'ont fait passer une radio. T'as les deux tortues. C'est-à-dire qu'à quel moment tu vas jusqu'à la radio et à quel moment tu te débites pas.
3: Ça va passer.
2: Bon, allez, je vais vous le dire maintenant parce que vous allez le voir. Voilà, donc ils ont été confisqués et remis en liberté. Je voudrais avoir une pensée pour Franklin. Ah bah oui, ça c'est autre chose que d'avoir le cartable et d'aller à l'école. Deuxième, il a appris la vie d'un coup, Franklin. Deuxième championne, elle s'appelle Babette Monroe, une fausse policière américaine. Elle s'est faite rincer en donuts pendant des années à la même boutique avant que le gérant ne s'aperçoive qu'elle avait juste acheté un costume de policier au magasin d'à côté pour obtenir des donuts gratuits.
3: C'est vrai que les policiers aux États-Unis, ils ont donuts gratuits.
2: C'est pour ça que vous les voyez toujours arriver avec des paquets de donuts, parce qu'il y a un truc qui se fait aux États-Unis qui n'est pas en France. Quand vous arrivez, je crois que c'est certaines marques, vous avez les donuts gratuits et le café. Je crois que c'est Dunkin' Donuts.
3: C'est Dunkin',
2: ils ne payent pas les donuts sa vie. D'où le fait que parfois... Voilà.
3: Ils ont plus besoin de mettre de rebord pour poser les donuts. Ça tient sur le ventre.
4: D'accord.
3: Et l'autre, elle a pris.
2: Babette. Attention, son passeport, elle s'appelle Diabète.
3: Diabète Monroe.
2: Ah oui, là. Et enfin, les champions du jour. Un Américain, le dernier, il a 47 ans. Bravo, mon grand. Il a été arrêté après avoir prétendument, écoutez bien, grimpé à un feu de circulation et déféqué sur des véhicules qui passaient en dessous de lui pendant les heures de pointe dans le centre de Miami. Alors, vous n'en avez pas. Le gars, il était donc en haut du feu rouge. Il allait, et dès que quelqu'un passait en dessous, et il déféquait sur les voitures qui étaient en dessous.
3: C'est très drôle.
5: À quel moment tu te dis, il grimpe et puis
2: il risque gros. Hein.
3: Ah bah,
2: il aurait été attaqué par une association de pigeons qui ont dit ça, c'est notre boulot.
5: Concurrence.
2: Ça, alors ça va mal se passer ça.
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1: Le départ de Philippe Bouvard, voilà, 96 ans, bon Philippe, voilà, que j'avais rencontré plein de fois, on avait fait pas mal d'émissions ensemble, il avait un bon caractère, hein, c'est-à-dire qu'il aimait ou il aimait pas, mais quand il aimait bien, on pouvait se marrer, et on s'est dit, mais finalement, il a fait sa passion pendant très très très longtemps, et si nous, c'était pareil, et si finalement, il y avait la même chose.
2: C'est ce qui nous attend, je pense.
1: Bien sûr, il est temps de se connecter à Radio EHPAD.
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4: C'est à moi. Qu'est-ce que c'est à moi de...
5: Pardon, bonjour.
4: Sonotone. Bonjour, bon réveil. C'est Bernard sur Radio EHPAD. Alors, restez là, dans un instant, je recevrai Dalida.
6: Non, elle est décédée.
4: Alors, Bonnie Tyler sera là.
6: Elle est décédée aussi.
4: Renaud.
6: Bof, c'est pas trop là.
4: Bon, on écoutera le dernier Maître Gims. Voilà.

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1: Merci, maître James. Tout de suite, l'heure de Radio EHPAD Paye ton viager avec notre partenaire Rock Éclair. On y va, c'est parti. On est parti pour voir si quelqu'un répond.
2: Du temps arrivé.
0: Allô?
1: Oui, bonjour, bon réveil, c'est Bernard sur Radio... Ah, merde, j'ai dit. C'est la phrase d'après. Bon, quelle est la radio qui paye ton viager?
0: C'est Radio EHPAD. Radio EHPAD.
1: Bah, vu votre état, ça va pas nous coûter trop cher, cher monsieur.
0: Oh, je suis tellement content. Ah, mon cœur.
1: C'est ce que je disais. Qu'est-ce qu'on fait maintenant? Alors, bonjour, bon réveil, c'est Bernard sur Radio EHPAD. Restez là, dans un instant, je reçois Dalida.
3: Non, tu l'as déjà dit, ça.
1: Ah, pardon. Alors, on écoute le nouveau David Guetta. Guetta, le temps que j'aille faire pipi. Non, mais c'est déjà fait. Bonjour, bon réveil, c'est Bernard sur Radio EHPAD.
3: Tu l'as déjà dit, ça.
1: Dans un instant, je reçois Dalida. Qu'est-ce qu'elle fout, alors, Guetta?
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1: Les champions du monde de l'actu, les voici, voici le premier. La première championne est une américaine. Elle a essayé de faire passer à la douane deux tortues exotiques vivantes. Vous savez que c'est interdit. Voilà. C'est, c'est trafic d'animaux, on n'a pas le droit. En les cachant à l'intérieur de son soutien-gorge, sur chaque sein. Ah ouais. Le problème, c'est qu'au scanner, ils ont vu qu'il y avait un souci qui n'allait pas. Et le monsieur a dit enlever. Elle a dit je ne veux pas, c'est mon soutien-gorge. Ils l'ont fait passer une radio. T'as les deux tortues.
2: Oui, il y en a.
1: C'est-à-dire qu'à quel moment tu vas jusqu'à la radio et à quel moment tu te dis bitbox?
2: Ça va passer.
1: Bon, allez, je vais vous le dire maintenant parce que vous allez le voir. Voilà, donc ils ont été confisqués et remis en liberté. Je voudrais avoir une pensée pour Franklin. Ah bah oui, ça c'est autre chose que d'avoir le cartable et d'aller à l'école. Deuxième, il a appris la vie d'un coup, Franklin. Deuxième championne, elle s'appelle Babette Monroe. Une fausse policière américaine. Elle s'est faite rincer en donuts pendant des années à la même boutique avant que le gérant ne s'aperçoive qu'elle avait juste acheté un costume de policier au magasin d'à côté pour obtenir des donuts gratuits.
2: C'est vrai que les policiers aux États-Unis, ils ont donuts gratuits.
1: C'est pour ça que vous les voyez toujours arriver avec des paquets de donuts, parce qu'il y a un truc qui se fait aux États-Unis qui n'est pas en France. Quand vous arrivez, je crois que c'est certaines marques, vous avez les donuts gratuits et le café. Je crois que c'est Dunkin' Donuts.
3: C'est Dunkin', ouais.
1: Ils ne payent pas les donuts sa vie. D'où le fait que parfois. Voilà.
2: Ils n'ont plus besoin de mettre de rebord pour poser les donuts. Ça tient sur le ventre.
1: C'est
2: d'accord.
1: Ça.
2: Et l'autre, donc, il y en a pris. Ouais,
1: Babette. Attention, sur son passeport, elle s'appelle Diabète.
2: Diabète Monroe.
1: Ah oui, là. Et enfin, les champions du jour. Un Américain, le dernier, il a 47 ans. Bravo, mon grand. Il a été arrêté après avoir prétendument, écoutez bien, grimper à un feu de circulation et déféquer sur des véhicules qui passaient en dessous de lui pendant les heures de pointe dans le centre de Miami. Alors, vous n'en avez pas. Le gars, il était donc en haut du feu rouge. Il allait, et dès que quelqu'un passait en dessous, et il déféquait sur les voitures qui étaient en dessous. Voilà.
2: C'est très drôle.
3: À quel moment tu te dis, je grimpe et puis.
1: Il risque gros. Hein.
2: Ah bon,
1: il aurait été attaqué par une association de pigeons qui ont dit ça, c'est notre boulot.
3: Concurrence.
1: Ça, alors ça va mal se passer. 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
1: Sortie ciné, les gens à la machine à café vont peut-être vous en parler.
2: Ah oui.
1: C'est le moment de frimer. Qu'est-ce qu'une genèse ?
3: Une genèse.
2: C'est pas la base d'un gâteau, ça ?
4: Oui, c'est. Si.
1: À la genèse ?
2: Ouais.
1: Tu vois, la genèse ? Génoise.
2: Ah, la génoise.
1: Ah, ouais. Génoise.
2: Oh, c'est pas
3: oui. Oui.
5: La genèse, c'est le début de quelque chose.
1: En même temps, la génoise, souvent, c'est le début du gâteau.
2: Bah, tu vois, j'étais pas loin.
1: Alors, la génoise, ça n'a rien à voir. La genèse, c'est effectivement la création. C'est l'origine de la création.
3: D'accord.
1: À la genèse. Et voilà. Qu'est-ce qu'un spoiler ?
3: C'est ce qu'il a mis sur la tunique.
2: Ouais, c'est un pare-choc
3: à la tunique.
1: Ça sert à ce que tu mets à l'avant de la R11.
3: Voilà.
1: Tu bois Zender, là.
2: À chaque fois que tu prends un dodan, paf, ça pète.
1: T'as frotté le spoiler.
5: C'est quand tu divulgâches.
1: Voilà, c'est une révélation prématurée d'un élément clé.
3: Ouais.
1: Qu'est-ce qu'un deus ex machina ?
5: Quoi ?
1: Deux ex machina. Non, deus ex machina.
2: Ah, parce que deux, j'aurais dit que c'était deux ex que t'appelles machine. Tu vois.
1: Ça se prononce deus ex machina.
3: Deus ex machina.
1: Ça s'écrit deus ex machina.
5: Quand tu mets Deus la machine, tu mets le spoiler avant, après tu mets Deus pour pas salir.
1: Non.
3: Et tu termines par la genèse.
1: Deus ex machina. Vous allez me le trouver, le Deus ex machina.
2: Mais c'est pas un truc à la fin ou je sais pas quoi, ça. C'est une surprise à la fin, un truc comme ça.
1: C'est une fin surprise qui arrive de nulle part.
3: Ah,
1: tu l'as pas vu arriver.
5: C'est vraiment comme ça.
1: Le film se termine là où tes copains diront ah, je suis sur le cul. Toi, tu diras eh non,
2: non,
1: c'était un Deus ex machina.
2: Et Deus la machine.
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3: La France et l'Arabie Saoudite vont construire un parc d'attractions sur le thème de la franchise japonaise Dragon Ball près de Paris. Un projet d'un montant de 6 milliards d'euros, a annoncé l'Elysée à l'occasion de la visite en France du prince héritier saoudien, dont je ne voudrais pas écorcher le nom, donc on l'appellera le prince héritier saoudien.
4: Voilà.
3: Et donc, on a quelqu'un qui voulait réagir.
5: Oui, on a l'ancienne maire de Paris, voilà. Madame Dingo, qui est avec nous et qui veut réagir.
6: Alors quoi ? On n'arrive pas à se passer de la Dingo.
5: Bonjour déjà.
6: Revenu et hop, vous venez m'embêter.
5: On critique,
6: mais finalement, on a toujours besoin de la Dingo.
4: On n'a rien dit, nous.
6: Alors, ils sont contents en plus, ils ont pris l'avion, ils ont pollué l'empreinte carbone, ils ont fait péter le rouge.
4: Et vous ?
6: Tout ça pour aller bronzer à l'étranger, revenir blanc comme des loukoums, là, vous avez vu vos têtes. Allez, jingle, allez.

0: justement.
1: Bah oui, Madame Dingo, moi j'ai une question. Il y a 3 parcs à thème qui sont annoncés en région parisienne, dont un autour de Dragon Ball, avec 6 milliards d'euros d'investissement saoudien.
0: Oui,
1: vous en pensez quoi?
0: 6 milliards. 6 milliards.
1: Oui, 6 milliards.
0: Vous savez ce que c'est déjà 6 millions?
1: Oui.
0: Alors 6 milliards pour c'est faire beaucoup. Voler des gens dans les airs. Bah, c'est exactement le problème de notre société, ouais, monsieur. Moi, à Paris, j'ai passé des années à expliquer qu'on pouvait plus prendre la voiture. Et là, on va faire venir des gens du monde entier pour monter dans une montagne russe.
2: Oui.
0: Est-ce que vous trouvez ça bien?
2: Bah,
0: hein,
2: oui,
0: et
2: oui.
0: Dragon Ball en plus, hein, ah, Goku, ouais. Là, qui passe son temps à courir, à voler, à se téléporter, là, aucun bilan carbone. Bah là, c'est un personnage, je connais même pas le RERD.
1: Vous auriez fait quoi à la place, Madame Dingo?
0: Bah, beaucoup de choses, papier, ouais. Stylo. Première attraction, j'aurais fait le Grand Paris à vélo cargo.
1: Oh, ça existe déjà. Ouais.
0: Alors, bon, vous pédalez pendant 3 heures avec une grosse boîte devant vous, mettez vos gosses dedans et vous grillez tous les stops et tous les feux rouges. Comme si la ville, elle était à vous. Vous voyez, voilà, ça fait peur.
2: Okay.
0: Oh.
2: Ça existe déjà.
0: Deuxième attraction, l'esquive fiante.
1: Oula,
0: c'est ça. Vous marchez sur les trottoirs parisiens en essayant de ne pas vous faire chier dessus par un pigeon. Hop, hop, hop, comme ça, c'est compliqué, mais
2: ah, c'est chaud, ça.
0: Ouais. Et enfin, mon préféré.
1: Oula, c'est quoi?
0: Le grand 8 des travaux de Paris.
1: Ça,
0: alors,
1: connais.
0: Vous montez dans une rame, vous faites 200 mètres, hop, vous arrêtez 8 mois.
3: Ah, c'est long!
0: Ah, ben c'est comme nous, hein, quand on mettait des panneaux, on mettait des panneaux travaux, puis ils venaient plus pendant 6 ans.
1: Voilà,
0: mais
1: ça,
0: le panneau était là, et puis après vous recommencerez.
1: Ouais, d'accord.
0: Voilà, alors après vous voyez des congés. Hein. Voilà, ouais, voilà. Ouais.
1: Et vous pensez vraiment pouvoir concurrencer Dragon Ball?
0: Bien sûr, oui.
1: D'accord.
0: Chez nous aussi, on a des super pouvoirs.
1: D'accord.
0: Par exemple, faire disparaître une voie de circulation. En une nuit,
1: ah oui,
0: là bah, je peux le faire.
3: Ah,
0: voilà, la voiture a passé, elle passe plus. Allez, au revoir les pollueurs.
1: Au revoir,
0: allez,
1: au revoir.
0: Jingle.

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2: Hier, on a posté sur les réseaux sociaux, sur mon Facebook, sur tous les vous êtes nombreux hein, sur le Facebook, une vidéo d'un des délires du matin. Alors, j'ai testé de la poster avec le mode traduction. Je vais découvrir avec vous, puisque ce mode traduction, c'est en simultané, si vous le décidez, la traduction de mes propos pour tous les pays.
3: C'est dans les réglages, en fait, alors, vous choisissez...
2: On l'écoute en français.
4: Je vais vous donner des noms d'activités stylées pour mitonner auprès de vos collègues.
5: Ah, pas bête, ça.
4: Et vous devez essayer de deviner ce que c'est. La Via Ferrata.
6: Oh, c'est pas corse, ça.
2: C'est des mecs qui ont la main sur l'oreille.
5: Non, c'est un concours de pâté de sable.
4: Moi, je l'ai fait. Quand tu l'as fait une fois dans ta vie, tu t'en souviens.
5: C'est un concours de pâté de sable.
4: Je savais pas.
5: C'est Via Ferrata.
4: Non. Voilà, la vanne de Piet, Via Ferrata, etc. Bon.
2: Vous pouvez la traduire en plusieurs langues. Essayons en simultané en anglais.
5: Et garde nos voix.
2: Bah, je sais pas.
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9: It's guys who have their hand on their ear. 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
7: I've done it. Wow. When you've done it once in your life,
9: it's a sandcastle competition.
2: Via Ferrata.
7: No.
2: C'est vrai que Via Ferrata traduit en anglais, ça marche plus.
5: Là, ça faisait un peu italien anglais.
2: Ouais. Alors passons en mode portugais. C'est pas des vannes, hein, c'est vraiment la fonction. Hein.
10: 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A Via Ferrata.
2: Oh, je parle português! Espanhol!
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2: Oui, monsieur Bordas, vous voulez rajouter quelque chose? Toujours quelque chose à dire.
11: Non, je disais que peut-être si les gens...
2: C'est le professeur Roland. Ah, monsieur Bordas, a toujours quelque chose à dire.
11: Certains de tes auditeurs parlent couramment l'une de ces langues. Peut-être qu'ils peuvent nous dire si la traduction est
2: bien sûr,
11: bonne.
2: Bien sûr. Super. C'était pour dire ça? Merci. Bah figurez-vous qu'on peut choisir thaïlandais aussi.
11: Ah,
12: ผมจะบอกชื่อกิจกรรมจริงๆให้พวกคุณเอาไปอวดเพื่อนร่วมงานตอน 9:16 ที่หน้าเครื่องชงกาแฟกันครับลองทายกันดูนะว่ามันคืออะไร Via Ferrata.
2: Via Ferrata. En arabe les gars, en arabe.
11: Ah ouais.
2: Allez.
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2: Savez, c'est quand même un truc de ouf. On est là, on banalise le truc, mais c'est un truc de fou. Traduire en simultané, en bengali, même en bengali. Je sais même pas où c'est le bengali. Bah, je le parle.
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2: J'espère juste qu'ils traduisent bien parce que imaginez ils traduisent mal, ils traduisent de la merde. Parce que tu te mets mal avec le Liechtenstein ou le Luxembourg, tu t'en fous. Des banquiers en attaché caisse qui veulent te casser la gueule. Avec les Chinois, t'as 2 milliards de gars en bas de ton immeuble.
6: T'imagines un peu ? Donc, c'est juste pour savoir, là, c'est sur la vidéo qui est sur l'Insta de Coé ?
2: Oui,
6: c'est sur Facebook. Donc, je vais sur le Facebook de Coé, je regarde la vidéo et si je clique sur le côté, je peux choisir les langues.
3: Ouais, dans les options, tu cliques la langue. Ah, mais que Facebook, parce que Insta, ils peuvent pas, dès qu'il y a plus de 2 personnes, ils buguent.
6: Et bah, dites-nous, voilà, en commentaire, justement, si
2: c'est bien fait.
6: Si c'est bien fait.
2: Évidemment, si vous parlez le bengali.
18: Quoi ? Tu nous as insulté ?
2: Comment ? T'as insulté tous les bengalois sur 26 générations.
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1: La Villa des animateurs, Les Invisibles sur France 2, c'est une série policière que je n'ai jamais vue. Est-ce que les personnalités de la villa aimeraient être invisibles? C'est pas idiot ça. Pas idiot, on a qui?
2: Eh ben, on se connecte avec l'au-delà, on a Monsieur Chirac avec nous. Notre ancien président, bonjour.
3: Comment ça va, mes vivants?
2: Ça va et vous?
3: Vous êtes bien en bas?
2: Oui, ça va et vous? Va,
3: pas trop chaud?
4: Notre patron, si.
5: Ça va mieux.
2: Et puis il y a la clim, là, ça va.
3: Le gros chauve, il s'est trempé, il a mis un pull.
4: Ouais, c'est ça, exactement.
3: Emmerdez tout le monde avec ça toute la journée. Non, mais parce que vous me dites, sinon, on baisse la clé. Mais
4: non, faut la laisser, là.
3: Vous savez que c'est nous qui décidons de la météo.
2: Ah bon?
3: Par exemple, si on a envie de mettre le chauffage en Alaska, juste pour voir les Esquimaux se foutre à poil. On ne sait pas comment ils sont sous leur doudoune.
4: Bah oui.
3: Ouais, ils se foutent de leur gueule avec leurs petits zizi congelés. Eh ben, on peut. C'est
4: d'accord.
3: Un pouvoir. On met le chauffage.
4: Bon. C'est un pouvoir.
2: Eh ben, Monsieur Chirac, justement, en parlant de pouvoir, vous aimeriez être invisible, vous?
3: Le bonheur. Absolument, vous avez raison. Être invisible veut dire que personne ne me verrait. Ce qui veut dire que je pourrais mettre des olives à tout le monde sans me cacher.
4: Ouais, ça.
2: Vous pouvez pas mettre autre chose que des olives quand même, parce que là, c'est un peu...
3: Si je veux mettre des légumes, je veux bien, mais le seul qu'on a ici, c'est Schumacher.
5: Non, celle-là, non.
3: D'accord, il est chez nous en intérim.
4: Ah oui.
3: Les olives, c'est bien.
2: Non, il faut y aller doucement, il est trop tôt là pour ça.
3: Laissez-moi me marrer maintenant que je suis tranquille là-haut, depuis que maman est arrivée.
2: Ah oui, c'est vrai.
3: Fainé la bamboche. Laissez-moi devenir invisible, imaginez ici. Par exemple, j'irai voir Michael Jackson.
2: J'arrive,
3: et là je dis, Michael, paf.
2: C'est quoi ça?
5: Un des
3: doigts.
5: On a compris, oui. Mais apparemment, il aime bien.
3: Si j'en rajoute, vous savez, par exemple, si j'en rajoute un.
4: Waouh! Ah oui,
5: c'est dans deux, ça ne passe plus.
3: Alors bon, si j'en mets trois. Bon, allez, maintenant, je vais aller faire devine qui c'est à Philippe Bovard pour qu'il sache qu'il croise.
4: Avec les doigts?
3: Avec les doigts. Essaye un bon odorat, mon Philippe.
2: Merci, Monsieur Chirac. À bientôt. Et on va finir avec Jean-Baptiste Guégan.
6: Salut. Choisis vocal à Johnny. J'aimerais devenir Kouyaman.
2: Quoi?
6: Connaissez ce super-héros breton?
2: Kouyaman.
6: Comme pouvoir, j'aimerais soulever les menhirs et les jeter sur le loin de leur roi.
4: Oh, c'est pas cool, ça.
6: Parce que je deviendrai aussi le chanteur pour un breton préféré des bretons. Faites gaffe, je vais garder du corps, les vieilles.
7: Donc, faites attention.
2: D'accord.
7: Ça va, les filles?
2: Elle fait un peu peur quand même, si vous avez raison. Vous voulez seulement ça comme pouvoir ou autre chose?
6: Non, parce qu'il a fait beaucoup trop chaud. Des fois en Bretagne, et puis parfois il fait beaucoup trop froid.
4: Oui.
6: Et puis parfois il pleut. Et puis parfois il n'arrête pas de pleuvoir. Et j'aimerais également contrôler la météo parce que je vous raconte et en chanson.
5: Ah d'accord.
2: Voilà.
7: Tous les jours je mettrai le soleil au-dessus de la Bretagne à la cour.
4: Ah bon?
7: Vous serez choqués.
4: Pourquoi?
7: Il fera 30 degrés à Douarnenez.
4: Ah ouais, merci.
7: Et vous serez choqués.
4: Pourquoi?
7: À Brest, il y aura des bananiers.
4: Bon.
7: Vous serez choqués.
4: Pourquoi?
7: Les bigous d'Anna seront à Walpé. Ça va les filles?
4: Pirates. Ça va.
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2: Enfin, nous avons la liste des émojis les plus utilisés dans le monde. Est-ce que vous savez celui qui est le plus utilisé dans le monde?
3: Je dirais le cœur.
4: L'aubergine.
2: Le cœur.
4: Non.
5: Le sourire.
4: Non, c'est le mort de rire là.
2: Oui, j'ai moins de 50 ans, j'ai plus de 50 ans. Chez les moins de 50 ans, le smiley qui pleure de rire.
5: Ah, j'aurais dit le pouce. Mes parents, ils me répondent tout le temps avec le pouce.
4: Non, c'est un pouce, c'est un truc de boomer. J'ai appris que c'est un truc de boomer.
5: Bah oui, bah c'est.
4: Alors, oui, c'est ça.
2: Et le smiley qui rigole, c'est chez les plus de 50 ans.
6: Alors, et moi, il y a un truc que j'ai vu chez les plus de 50 ans, donc toi, tu le fais. C'est le smiley qui rigole, mais de travers.
2: Ouais.
6: Et ça, c'est typique.
2: Mais comme j'ai pas mes lunettes, je pense qu'il est droit en fait.

0: Tourne ton téléphone. Alors,
1: par exemple, je vais vous donner des phrases avec emoji, vous allez me trouver la signification. Si je vous mets les mains jointes, le cœur.
2: Ah, merci beaucoup.
1: Voilà.
2: Merci beaucoup.
1: Ouais. Merci, la lune et le petit bonhomme qui ferme les yeux.
3: Il dort. Ah, bonne nuit. Hein.
1: Bonne nuit, voilà. Ouais. Si j'envoie le petit bonhomme qui court.
4: Avec le vent derrière.
3: Non, j'aurais pas
4: j'ai pété.
1: Non, j'arrive. Si j'envoie les gros yeux, un doigt et des flammes.
2: Je t'emmerde.
1: Non, le doigt vers le gars gauche.
3: Je vais me brûler.
1: Comment?
3: Je vais me brûler.
1: Mais non.
4: Je te fais une olive.
1: Tu me fais de l'effet.
2: Quoi?
1: Ça veut dire tu me fais de l'effet.
2: Ah ouais. Ça veut dire tu me fais.
1: T'as les grands yeux, il y a un doigt sur le côté, puis il y a des flammes.
2: Pourquoi le doigt? Pourquoi le doigt? Ah, le doigt qui montre la flamme.
4: Qui montre.
1: Si je vous envoie concombre, gratte-ciel, pigeon, pouce levé, drapeau du Mexique.
4: Oula,
3: c'est quoi?
1: Ça veut dire
3: Je sais rien.
1: Là. Bon, ça c'est rien, c'est Gilbert Montagnier qui envoie un SMS.
3: Suivi de
1: courgette, goutte d'eau.
4: J'ai envie de toi.
1: Ou ouais. On va manger léger ce soir. Ça peut être aussi ça.
4: C'est pas con.
3: C'était ça.
4: C'est pour ça que ma mère m'a envoyé ça. Je disais,
1: Et si j'envoie, si on envoie courgette, concombre, aubergine, goutte d'eau.
3: En bas là, c'est.
1: Non, cherchez pas, j'ai envie d'une ratatouille.
4: Ah, ben voilà.
1: Ou.
5: Là-bas, ils me proposent une partout.
1: Si t'as courgette, concombre, aubergine. Si.
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0: Hey, c'est ce que vous dites. 7h-11h, oui. Mais à 6h, on vous fait un petit bonjour avec les meilleurs moments de la veille. Aujourd'hui, c'est jeudi. Cédric Lecor, c'est pour les news, c'est Europe 2. Salut Cédric.
3: Salut Coé, bonjour à tous. Après s'être abattu dans l'ouest du pays, les orages sont en train de se décaler vers l'est. 6 départements vont passer dès 16h en vigilance orange. Même chose pour la Corse, mais pour la canicule, des pointes à 40 degrés sont encore attendues. Je vous détaille tout ça dans 2 minutes. Hier soir déjà, de violents orages ont fait des dégâts, notamment dans plusieurs communes de Charente-Maritime. Des arbres sur les voies, des toitures endommagées par d'énormes grêlons. À La Rochelle, les pompiers ont dû intervenir plus d'une centaine de fois. Les images qui ont inondé les réseaux sociaux sont effroyables. Des ponts, des bâtiments, des bus emportés par des torrents de boue à la frontière entre le Népal et la Chine. Une crue dévastatrice et totalement inattendue après un tremblement de terre et l'effondrement d'un glacier. Le dernier bilan très provisoire est d'au moins 165 morts et des centaines de personnes portées disparues, dont de nombreux touristes. 80 Français avaient signalé leur présence au Népal sans que l'on sache où ils se trouvaient au moment de la crue. Un mort et 10 blessés, dont 7 grièvement. C'est le dernier bilan d'une attaque à la voiture hier soir peu après 22h à Caen. Un automobiliste a délibérément foncé sur des piétons près de la gare avant d'être interpellé et placé en garde à vue. D'origine russe, il n'était pas connu des services de renseignement mais avait déjà été signalé à la police pour des délits routiers selon le préfet du Calvados. Une enquête pour assassinat et violence volontaire avec armes ont été ouvertes. Jamais 203, Sophie Adnaud va finalement retourner dans le vide spatial mardi prochain. Nouvelle sortie extravéhiculaire de l'ISS pour la astronaute français, dans le but cette fois notamment de remplacer un dispositif d'aide à la navigation. Il a fait frissonner de peur toute une génération. Tim Curry, qui incarnait le clown maléfique des égouts de Derry dans la mini-série Ça, est mort hier à l'âge de 80 ans. L'acteur britannico-américain était également connu pour son rôle culte dans le film The Rocky Horror Picture Show. En football, le rêve des Lyonnais de disputer à nouveau la Ligue des Champions s'est envolé. Grosse désillusion de l'OL, battu 2-1 hier soir à domicile au Groupama Stadium par les Turcs du Fenerbahçe en barrage retour. Une défaite sportive et aussi un gros manque à gagner pour le club qui doit éponger ses dettes. Et puis côté météo, le temps va donc rester orageux. De violents orages sont encore attendus dans presque toute la moitié nord jusqu'au massif central. Mais c'est cette fois dans le centre-est qu'ils seront les plus violents. 6 départements de la Côte d'Or au Cantal vont passer donc en vigilance orange dès le milieu d'après-midi. Encore des rafales de vent jusqu'à 100 km/h, des chutes de grêle, de gros cumuls de pluie. La faute à la flambée des températures, il fera encore 34 degrés cet après-midi à Lyon et Gap, 33 à Toulouse, 29 à Auxerre et Reims. Les orages ont rafraîchi l'atmosphère. En revanche, à l'ouest, 25 à Rennes.
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3: Le retour de Liane ce matin sur Netflix pour une deuxième saison. Liane Morgan y incarne une femme de plus de 60 ans en pleine reconstruction après un divorce brutal. Entre famille envahissante, nouvelles responsabilités et beaucoup d'autodérision. Autre nouveauté ce matin sur la plateforme ON Rouge, la saison 3 de Beauty in Black. Vous retrouverez Kimi, désormais au cœur de la famille Bellary, obligée de s'allier à Mallory pour survivre à une guerre interne où chaque trahison pour faire tomber l'empire criminel caché derrière leur marque de cosmétiques. Et puis si vous êtes plutôt branché à la série d'espionnage, Canal+, de son côté, poursuit la diffusion de la saison 2 de The Agency, le fameux remake américain du Bureau des Légendes, avec au cœur de l'intrigue une taupe au cœur de la CIA, avec Michael Fassbender en agent double. 2 épisodes supplémentaires à voir dès 21h sur Canal+. Et puis en attendant, la 5e saison très attendue de Fauda sur Netflix, ce sera à partir du 8 septembre. Bon réveil à l'écoute d'Europe 2, vous retrouvez Coé.
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0: Allez, le top de Stouff aujourd'hui. Oui. Vous avez supporté vos enfants, mais...
4: C'est ça, après un été où ils vous ont bien achevé. Donc, comment se venger de ces enfants? Je ne vais pas prendre ce que j'ai vu là sur le chat des réseaux. Parce qu'il y en a qui m'ont mis, par exemple, ça serait bien de les foutre dans un carton et les expédier. Ou alors la douche froide. Non, on va être encore plus vicieux que ça. Ouais.
0: La douche froide, mais excusez-moi, les gars, vous avez grandi où?
5: Tu coupes
0: l'orteil. On leur coupe un orteil. Un sécateur.
4: Par exemple, pour vous venger de vos enfants, vous pouvez leur répondre en mode écho. Tout ce qu'ils disent, vous le répétez avec 2 secondes de retard. Maman,
5: ah oui.
4: Mais arrête,
5: ça,
4: arrête. Quoi, pourquoi tu fais ça? Voilà,
5: non,
4: tu fais ça.
5: Ça m'énerve à moi-même.
4: Bah oui, mais parce qu'ils te le font, donc tu leur refais en fait la même chose. Et tu vois qu'ils vont s'arrêter, qu'ils vont comprendre que c'est chiant. On a aussi mettre un réveil qui sonne très tôt le premier jour de la rentrée avec une musique ridicule qu'ils aiment pas, qu'ils détestent. Et tu le mets à fond et tu la mets bien une heure encore avant le réveil.
0: Non, mais qu'est-ce que t'en fais, tes enfants? Tu le fais une semaine avant. Et comme disent tous les psys, pour te remettre dans le rythme.
4: T'as aussi le fameux jeu du « c'est bientôt fini ». Alors en fait, tu leur demandes toutes les 5 minutes pendant une activité qu'ils adorent. Alors, faut faire comment ? C'est bientôt fini ? Oui. Ça va durer encore longtemps ? Voilà, toutes les 5 minutes, tu leur dis ça.
2: Ah, comme,
4: comme ils font eux en voiture, on arrive quand hein. Bah, tu leur fais la même chose quand ils font leur activité, tu vas voir. Ça.
2: T'as un problème avec les enfants en ce moment ?
4: On a aussi, alors,
6: les blairer, ça, c'est officiel.
2: T'as un message à faire passer.
4: C'est couper le wifi en plein milieu d'une partie.
2: Ah, celle-là.
4: Tu les entends quand ils sont à fond et qu'ils vont arriver au but final.
2: En classique.
4: Et là, clac, tu coupes le wifi.
6: Grand classique.
4: Ah, c'est coupé.
2: Là, ça hurle.
4: Je comprends pas, mais c'est le réseau, c'est free.
0: Magnifique.
4: Ouais, voilà. Que même et tu recommences.
6: Les futurs parents, ils vont gueuler aussi quand ils vont couper le wifi maintenant. Ils sont tellement accros. Non, j'ai coupé le wifi, merde.
0: Moi, j'avais une appli, je télécommandais tous les appareils à distance de la maison. C'était magique.
4: C'est génial.
0: J'avais l'ordinateur de mon fils dès qu'il me saoulait, blacla, les gars, enlevé. Un petit bouton, ça coupait que l'ordi. C'était magnifique.
4: Et pour terminer, celui-là, j'adore. Alors, ça, c'est les parents, ils vont comprendre, c'est pour les plus petits. C'est quand tu vas dans l'ascenseur, t'appuies sur tous les boutons à sa place.
6: Ah oui,
2: ouais, mais tu
0: ça, non,
4: parce
0: seulement.
4: Que les enfants, ils sont psychopathes avec ça. Ils veulent appuyer eux. Il faut que ça, parce que si t'appuies toi, ils commencent à. Ah, c'est moi, je voulais appuyer.
2: Vito aussi, il le
0: tu
2: fait
0: fais
2: à
0: ça
2: la cantine,
0: seulement quand il a très faim et que tu dois l'emmener au McDo. Tu dis bon, on va refaire tous les étages du dessus.
4: Dans la même, tu lui enlèves l'opercule de son yaourt et tu lui donnes à manger. Et tu lui dis, tu manges celui-là parce que les enfants, les petits. Ils veulent absolument ouvrir eux-mêmes leur yaourt. Ah. Et si tu leur ouvres toi, ils le mangent pas. Ils vont en chercher un autre pour l'ouvrir eux.
0: Ah bon ?
6: Même appuyer sur le bouton du passage piéton, tu vois.
4: Ça aussi, pareil.
0: C'est passionnant. C'est, tes enfants veulent ouvrir les opercules des yaourts.
4: Oui, oui. Bon, okay. Mais tous les petits. Hein.
0: Sinon, tu les regardes dans les yeux.
7: T'es le roi des cons. Le pays des emmerdeurs.
0: Voilà.
7: Un petit con.
0: Voilà.
7: Casse-couille.
2: Voilà.
7: Qui
2: direct.
7: Prend la tête, d'accord ?
0: Voilà.
7: Hein ? Allez. Ah, espèce de petit enculé. Non,
6: Stouffe, doucement.
2: Stouffe le jour de la rentrée.
0: Ah, stouffe quand même doucement, ces enfants.
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1: C'est le moment de parler de la rentrée scolaire. 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
2: 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Pour les enfants, c'est la fin des vacances. Pour les parents, c'est surtout la fin du calvaire. Pendant 2 mois, ils ont nourri leurs enfants, occupé leur journée, répondu à 14 000 « Pourquoi ?» et découvert qu'un enfant peut demander à manger toutes les 47 minutes. À la rentrée, pendant que certains enfants pleurent devant le portail, certains parents sont déjà à 3 rues de là, en train de célébrer leur libération au champagne. 2 mois de vacances, c'est long, très long, à tel point que certains parents ne disent plus « Bonne rentrée !» à leurs enfants, mais ils disent « Bon courage à ton prof !» Et pendant que les enfants retrouvent leurs copains, les parents, eux, retrouvent enfin leur canapé. Rentrée des classes, le bonheur des parents, c'est bientôt dans 90 enquêtes sur C-Star.
1: Ouais, et par exemple, cherche enquête exclusive, oui. Comment se passe une rentrée des classes dans le sud de la France ?
2: Il est 8h02. Pendant que les nouveaux 6e font connaissance et que les 5e s'échangent leurs 4 Pokémon, les 3e deal du shit avec les 4e. Au menu, barrette de 600 grammes et Marie-Jeanne à foison. L'affaire est florissante puisque Dylan a déjà récolté près de 10 000 euros. Avec, il compte racheter le kangou du directeur, sécher les cours de techno et emmener ses camarades au complexe sportif boire du Capri Sun et manger des pitchs. Rentrée, ma ped, UU, drogue et olive, bienvenue au collège Monique Ranou de Toulon. C'est lundi prochain dans 90 enquêtes sur C-Star.
1: C'est un peu exagéré, peut-être. Ouais. On va terminer comme d'habitude avec le fameux portrait de la semaine.
2: Dans le portrait de la semaine, il s'appelle Frédéric. Frédéric n'est pas comme les autres, non. Frédéric est un compas. Et comme chaque année, il s'apprête à retrouver les bancs de l'école. Sur le papier, sa mission est simple, tracer des cercles parfaits.
1: Eh oui.
2: En réalité, Frédéric va surtout servir à faire des rosaces, dessiner des soleils et planter sa pointe dans le derche du camarade de devant. Car Frédéric a beau être un instrument de précision, il est surtout réputé pour finir dans des endroits où personne ne l'avait invité. En fin de cours, il sera rangé au fond d'une trousse entre un stylo 4 couleurs sans encre et une gomme mâchouillée. Une carrière brillante pour un objet qui passera le reste de sa vie à pourrir à côté d'un rapporteur. Le portrait de Frédéric, compas, c'est dimanche dans 7 à 8 sur...
1: Bon, moi je mettrai ça sur C-Star.
2: Ouais. Exactement.
1: Hein, voilà. C'est ça.
2: Bah oui, on met tout là-bas.
1: Merci, j'enquête exclusive.
2: Je vous en prie.
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2: J'ai un sondage qui vient d'arriver ce matin. Sondage sur les petites habitudes de la vie de couple, musique d'amour de vie de couple. La télécommande. 68% des hommes affirment en avoir le contrôle, alors que 74% des femmes affirment exactement la même chose.
3: C'est drôle, ça.
2: Visiblement,
3: il y a deux télécommandes à la maison, mais qu'une télé.
2: Bon. Pas d'accord. 45% des femmes affirment passer derrière leur conjoint pour éteindre la lumière. Oui. Moi, Nat, elle fait ça avec l'eau.
4: Pourquoi
2: quand je me brosse les dents, parce que je fais couler l'eau, puis là, clac, elle éteint l'eau.
3: Elle a raison.
2: Évidemment qu'elle a raison. Le tube de dentifrice, 68% le presse n'importe où sur le tube, 32% le roule méthodiquement depuis le bas, et 23% des couples achètent deux tubes séparés pour pas avoir de problème.
3: Cause de divorce.
2: Ouais. Parler avant le café. 49% des sondés déclarent qu'il est interdit d'adresser la parole à leur partenaire avant le premier café sous peine de représailles ou de mauvaise humeur.
5: Ah mais carrément. Ouais,
3: c'est vrai.
4: Ah, ouais, ah c'est beaucoup quand même.
5: Et ne parle pas.
6: Ouais, mais pourtant t'as pris du café là. Hein.
2: Le choix du film, c'est comme la télécommande. 64% des couples avouent ne jamais vraiment se mettre d'accord. C'est vrai que ça finit souvent par ouais vas-y.
6: Il y en a un qui capitule. Ouais,
3: non, mais ce qu'il y a, c'est qu'au début de la relation, chacun fait des concessions. Donc toi, tu vas faire plaisir à madame, regarder sa comédie romantique, oui. Et la première fois, elle va regarder Avengers avec toi. Et à mon avis, au bout de 5 ans, mon gars, c'est terminé. Mais c'est chacun son
2: sa télé. Mais c'est surtout que si par malheur t'as gagné, madame va regarder ton film. Et qu'il est pas bien. Bah, tout le long du truc, c'est qu'est-ce que tu m'as fait regarder.
5: Ouais.
2: C'est ça ton film que t'as. Bah, bravo pour le film que t'as choisi. Alors, bravo. Voilà, tu
3: toi,
2: l'entends.
3: De l'autre côté, tu le fais pas, toi.
2: Si.
3: Si elle te fait regarder un truc pourri, tu le dis aussi. Bah,
5: non,
3: voilà.
5: il dit rien.
2: Mais je le dis dans ma tête. Le thermostat. 38% des couples se disputent régulièrement sur la température de la maison.
3: Oh,
2: Madame ouais. a chaud, monsieur paye la facture, monsieur madame a froid, monsieur paye
6: le... Souvent les femmes ont froid, ont plus froid que les hommes.
2: Oui, ma belle-fille a toujours froid.
3: Je crois que c'est scientifique, ça.
6: Bah oui, oui, oui. Voilà.
2: Et enfin, un habitant sur 8000 à Gouvieux, là où habite Pietre, a pour habitude de taper son zizi sur la paroi de sa douche pour souhaiter une bonne journée à sa femme le dimanche.
3: C'est fou, je le fais, ça.
2: Ah, c'est mal, voilà.
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0: Merci de nous avoir choisi sur Europe 2. Merci d'être là. On débarque à 6h58 pendant que l'émission est en train de se préparer. Celle du jeudi, en plus, je l'adore. Elle a déjà un petit avant-goût de, non pas de merguez, ni de brochette, mais un petit avant-goût de week-end. Qu'est-ce qu'on écoutera après les news aux 6h30?
1: Il paraît qu'il y a un blaireau qui sème la panique en Bretagne.
0: Ah, c'est notre nouveau personnage.
1: Donc on l'a reçu, du coup.
0: Ah, c'est le blaireau qui fait peur dans une petite ville. Restez là et ensuite, avant 7h, on écoutera
1: et
0: quoi?
1: On aura le Uber Eats Machine, évidemment, avec y a le beurre salé qui est rentré dans le classement. Ah, et bon. Le bras zéro aussi.
0: Restez avec nous. 7h Europe 2. Bonjour, les infos. 6h30, la météo. Tout savoir ce qui s'est passé dans l'actu avec Cédric Lecor. Salut Cédric.
2: Salut Coé, bonjour à tous. Le temps va rester électrique ce jeudi sur les régions de la moitié nord et jusqu'en Auvergne. De gros grêlons se sont déjà abattus hier soir dans plusieurs communes de l'Ouest, endommageant notamment des toitures en Charente-Maritime. Près de 50 mm de pluie sont tombés en peu de temps à Neuil-les-Aubiers dans les Deux-Sèvres. Des phénomènes similaires sont donc attendus cet après-midi dans le centre-est et le nord-ouest. Météo France vient d'étendre la vigilance orange à 23 départements. Du orange aussi pour la Corse, mais en raison de la canicule, puis des risques très élevés de feux de forêt dans les Pyrénées-Orientales en rouge ce jeudi. Je reviens sur la météo à la fin de ce flash. Au moins 165 morts et des centaines de personnes portées disparues. Le bilan devrait encore vite s'alourdir après les énormes coulées de boue qui ont dévasté des vallées du Népal et de la région chinoise du Tibet. Une crue dévastatrice qui a tout emporté sur son passage, bâtiments, ponts, barrages. Les vidéos dignes de films catastrophes qui circulent sur les réseaux sociaux en témoignent. Sur place, les secours s'organisent difficilement alors que les routes sont coupées. Inquiétude aussi dans le monde entier puisque des centaines de touristes sont portés disparus. 80 Français trouvés au Népal. Un mort et 10 blessés dont 7 grièvement. C'est le dernier bilan d'une attaque à la voiture hier soir peu après 22h à Caen. Un automobiliste a délibérément foncé sur des piétons devant la gare avant d'être interpellé et placé en garde à vue. D'origine russe, il n'était pas connu des services de renseignement mais avait déjà été signalé à la police pour des délits routiers selon le préfet du Calvados. Une enquête pour assassinat et violence volontaire avec arme est ouverte. À l'Alpe d'Huez, 16 personnes ont été blessées hier lors de la collision entre une télécabine et une grue. 3 victimes sont en urgence absolue. L'impact a eu lieu à 2700 mètres d'altitude. Les 50 passagers de la cabine ont été violemment projetés vers l'avant. Aux États-Unis, Meta, la maison mère de Facebook et Instagram, a accepté de payer jusqu'à 16 milliards de dollars, accusé d'avoir rendu ses réseaux sociaux addictifs aux jeunes. Le géant américain a trouvé un accord avec la quasi-totalité des États, avec la mise en place d'une série de mesures pour limiter l'utilisation de ces applications par les mineurs, notamment 2 heures d'utilisation maximum par jour. En football, Lyon ne disputera pas la Ligue des Champions. L'OL s'est finalement incliné 2-1 hier soir à domicile face aux Turcs du Fenerbahçe en barrage retour. Le match s'est terminé dans la confusion avec une bagarre entre les joueurs des deux équipes. Un événement manqué et un coup dur pour les finances de l'OL, criblé de dettes qui va devoir vendre des joueurs supplémentaires. Après 2 matchs amicaux face à la Serbie, l'équipe de France de basket attaque les choses sérieuses ce soir. Les Bleus défient la Slovénie en qualification pour le Mondial 2027. Coup d'envoi à partir de 20h30 à l'Accor Arena. Et puis ce soir, Netflix troque les séries pour une plongée à Vice City. À 21h, la plateforme américaine diffusera en exclusivité un nouvel aperçu de GTA 6, l'un des jeux vidéo évidemment les plus attendus de tous les temps. De nouvelles images du blockbuster de Rockstar Games et des séquences de gameplay sont attendus à moins de 3 mois de sa sortie, donc prévue le 19 novembre. Des séquences disponibles aussi gratuitement dans la nuit sur YouTube.
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2: De violents orages sont donc encore attendus en fin de journée dans le nord-ouest et le centre-est. En tout, 23 départements vont passer en vigilance orange en fin d'après-midi. Encore des rafales de vent jusqu'à 100 km/h, des chutes de grêle et de gros cumuls de pluie localement. Il fera encore 34 degrés cet après-midi à Lyon et Gap, 35 à Toulouse, 29 à Auxerre et Reims, contre 25 à Rennes et Limoges après le passage des orages. 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
0: Un grand champ, commune de 6000 habitants à côté de Vannes. Ouais. On apprend dans le Morbihan qu'il y a un blaireau, gros animal poilu, qui s'est installé depuis le début de l'été dans un lotissement pavillonnaire et il s'introduit dans les maisons. Un riverain raconte que l'animal a chargé son chien, il a chargé le chien, et s'inquiète surtout pour les enfants qui jouent dans les jardins. C'est pas un tigre non plus. Ouais, t'as jamais vu dans les, t'as jamais vu dans un cirque. Maintenant, le blaireau.
1: Tu penses aux maladies par rapport aux morsures, tout ça.
6: Bien sûr, mais le petit de 4 ans, le blaireau, il fonce sur lui, il a plus de jambes. Hein.
7: Je pense que ça peut mordre.
6: Ça défonce une bagnole, un blaireau.
7: C'est aussi gros que ça, un blaireau.
1: C'est gros, un blaireau.
0: J'aurais jamais vu. Un blaireau, ça dégomme ta bagnole.
6: Bien sûr.
0: Non, c'est pas un sanglier.
1: C'est le sanglier.
7: Il peut porter ta voiture.
6: Un blaireau sur une route de campagne, t'es à 70, ça te dégomme ton pare-choc de devant.
0: Ah oui. Mais s'il se jette sur toi dans un lotissement, je suis pas sûr que.
6: Bah, il y a 4 ans, qui fait 15 kilos.
0: Il y a eu assez peu de films, hein, Les Dents du Blaireau. Il y a eu assez peu de films, Massacre au Blaireau.
7: Prédateur versus Blaireau. Blaireau-man.
0: Tu vois, dans les Avengers, il y a rarement eu le méchant, un blaireau.
1: Ça peut faire jusqu'à 90 cm de longueur.
0: Oui, mais ça pèse pas.
1: Et 30 cm de haut.
0: Bref, une nourrice témoigne que sa fille s'est fait poursuivre par le blaireau pendant une sortie en trottinette, alors qu'une de ses poules a été tuée puis emportée en pleine nuit. Oui, une poule. Voilà, la canicule pour expliquer ce comportement inhabituel. Bon,
6: je crois qu'on a le blaireau de Grandchamp avec nous au téléphone. Ouais. Allô.
8: Ouais. Comment là,
6: Cyril?
8: Ouais, ça va.
6: Ouais, ça va et vous?
8: Ouais, d'abord bonjour.
6: Ouais.
8: Déjà, j'aimerais qu'on arrête de parler.
6: Il a des rouflaquettes.
8: Ouais. J'aimerais qu'on arrête de parler de panique. Parce que je me suis installé dans un lotissement, pas à l'Elysée, tu vois.
6: Oui, d'accord. Vous, okay. Vous poursuivez quand même des enfants, vous chargez les chiens, vous tuez les poules.
8: Alors déjà, rectification. Primo, les enfants, ils sont en trottinette électrique.
6: Oui.
0: Ouais.
8: Seconde, je cours derrière, ça c'est pour mon cardio.
6: Ah, d'accord. Ah,
8: d'accord. Okay. Le chien qui m'a. Alors je tiens à dire.
6: Oui.
8: Tersico.
6: Ouais.
8: Il m'a regardé bizarrement.
6: D'accord.
8: J'ai répondu, ça s'appelle la vie en société, d'accord. C'est tout.
6: Et la poule que vous avez tuée et emportée?
8: Comment?
6: La poule que vous avez tuée et emportée.
8: Alors ça, c'est le voisin là, avec ses oreilles de Dumbo.
6: Ouais.
8: C'est le voisin qui dramatise.
6: Ouais, pourquoi?
8: Parce que j'ai pris un Uber Eats gratuit.
6: C'est-à-dire?
8: Faut bien manger, ouais, puis une poule en plein soleil, en pleine canicule. Ça nous fait quoi? Un testicrosti.
7: Ah oui, c'est vrai, c'est pas faux.
8: Voilà, et en Bretagne, c'est pas commun, il n'y a pas assez de testicrosti.
6: Voilà.
8: Mam, comme vous dites dans votre équipe.
6: Oui, c'est vrai. Mais justement, on dit que la canicule vous aurait rendu agressif.
8: Évidemment! Bien sûr!
6: Ouais.
8: Vous avez vu la chaleur qu'il a fait?
6: Ouais.
8: Même vous, vous êtes irritable quand il fait un petit 35.
6: C'est vrai.
8: Moi, j'ai une fourrure, putain, chaleur là-dedans. Tu vois, vous voulez que je fasse quoi? Que je mette un short?
6: Non, ça va aller. Et vous comptez donc pas repartir de Grandchamp, là?
8: Non.
6: Non?
8: Parce que. Allez, ferme ta gueule, les oiseaux derrière, je suis toi, là. J'en peux plus, là. Piou-piou-piou, là. Merci. Non, parce que, en plus, vu que je suis un blaireau qui fait peur aux gens, ouais. Les habitants de Grandchamp, ils m'ont donné un surnom.
6: Ah bon? Lequel?
8: Hamza la douane. D'accord? Donc, je prends 1 euro, sinon tu passes pas. Allez, à bientôt, c'est bon. Allez.
6: Salut. 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
1: Nous venons de l'apprendre, la France est officiellement plus pauvre que la moyenne européenne. Le PIB par habitant de la France, produit intérieur brut, a été inférieur à la moyenne des pays de l'Union en 2024.
2: Tristesse.
3: C'est triste.
2: Allez, on l'a vu venir en plus.
1: Et c'est pas comme si on n'était pas prévenu. Hein. Ça y est, on avait le mur, on s'est dit que c'est. On tourne ?
2: Non.
1: Non. Reste tout droit.
2: Ça va passer.
1: Ça passe.
3: On voyait dans le rétro. Le petit voyant dans ton rétro extérieur, il clignote.
1: On voyait dans le rétro. Vous voyez que dans le rétro, que les autres pays s'écartaient, ils voyaient le mur, nous on y allait, nous.
4: Et puis les pays qui étaient dans notre situation il y a quelques années nous disaient attention, parce que nous on connaît, ça
1: quoi
4: c'est pas.
1: Appelez-moi le président, je vais régler le problème tout de suite.
3: Est-ce qu'il est au courant déjà?
1: Bon.
5: Il a quand même passé deux mois. Avec le standard de la présidence de la République française.
1: Il n'est plus en vacances là.
6: Au fort Brigançon, j'ai un bras zéro. Il est gosse beau, mon bras zéro. Au milieu de mon bras zéro, tu peux faire pop.
1: Non.
6: Comment ils vont, mes petits loulous d'Europe 2?
1: Pas fou, monsieur le président. Je suis honnête avec vous. On a appris que la France était passée sous la moyenne européenne en PIB par habitant. Ouais. Et donc, on est pauvre.
6: Attendez, quoi?
1: Ouais.
6: Sous la moyenne?
1: Sous la moyenne.
6: Mais je viens à peine de me lever.
1: Ouais.
6: J'ai même pas mis mon pantalon. Ouais. Deux mois de vacances au fort de Brigançon, du jet ski des glaces. Mmh. Et pendant ce temps-là, le pays est devenu pauvre.
1: Je comprends pas. Ouais, mais ça date d'un peu avant quand même. Mais à peu près ça, oui, c'est un peu flippant hein, quand même. Hein, c'est...
6: Oh là là, c'est flippant là. Ouais. Va peut-être falloir que je me remette au boulot. Ouais. Parce que c'était bien beau de passer l'été à faire du paddle avec une chemise blanche. Mmh. Mais visiblement, j'ai laissé la France dans la mouise. Pas dire dans la merde.
1: Il va falloir trouver une solution hein, pour sauver le pays. Hein.
6: Attendez, j'ai réfléchi.
1: Ouais.
6: Ça y est, j'ai réfléchi.
1: Ah, et
6: je sais pas.
1: Ah bon.
6: Ah si.
1: Ah.
6: J'ai décidé qu'on allait vendre la Creuse.
1: Pourquoi vous voulez vendre la Creuse? Pourquoi la Creuse?
6: Bien oui, faut être honnête.
1: Ouais.
6: Ça fait des années qu'on la possède.
1: Ouais.
6: Personne ne sait exactement pourquoi. Alors on va la mettre sur le bon coin, avec en descriptif,
1: ouais,
6: département rural. Calme,
1: ouais,
6: peu de circulation,
1: honnête,
6: idéal résidence secondaire.
1: Ouais.
6: Quelques habitants à prévoir, offre à débattre, et hop, on se fait de l'oseille.
1: Ouais, non, mais...
6: Voilà, on se fait de la maille.
1: Vous êtes
6: à la foutre.
1: Oui, mais
6: vous êtes... le pays.
1: Oui, d'accord. Vous êtes sérieux, monsieur le président?
6: Évidemment. Je mettrai une cagnotte litchi en ligne.
1: Bon alors.
6: Et les Français feront des dons.
1: Ouais.
6: Ils n'ont pas d'argent, mais ils feront quand même des dons pour sauver le pays. Mmh. Et hop,
1: Et
6: le plan ultime.
1: Ah.
6: Et je vous le dis,
1: ouais,
6: et je suis sans langue de bois.
1: Ouais. Ouais, alors...
6: Je mettrai la France entière sur le bon coin.
1: Carrément.
3: Wow. Ah oui.
1: Carrément. À quel prix vous la mettez, la France?
6: 2400 milliards d'euros.
1: Ah.
6: Très bon état général, quelques problèmes de gestion. Il faut prévoir des travaux,
1: oui,
6: vendus sans gouvernement de remplacement.
1: Ah,
6: et par contre, on vous donne Philippe Poutou et Hamza Ladouane. Pas sérieux, s'abstenir.
1: Alors,
6: je pense que c'est pas mal.
1: Non, monsieur le président, excusez-moi, vous avez pété un câble, monsieur le président, là. Hein, ça va pas, là?
6: Ah non, j'ai pété tout court. Hop, 12-1 pour les frères Lebrun, service aux Japonais. Allez, bonne journée, j'ai un peu de boulot, je crois. À bientôt, Europe 2, Pop Radio.
1: Non,
6: allez, Brigitte, sors-toi des Wales, faut qu'on aille sauver la France.
1: Ah ouais, allez.
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1: Dans quelques minutes, il sera 7h du mat, on arrive juste avant, 6h58, comme ça le temps de vous préparer, le temps de vous chauffer pour qu'on n'ait pas un petit claquage. Dans un instant, vous allez entendre le classement du Uber Eats Machine, si vous l'avez raté hier, à ne pas rater, grosse entrée cette semaine, le bras zéro dans le classement du Uber Eats Machine.
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0: écraser jusqu'au bout le tube de dentifrice. Faut pas gâcher.
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2: Allez, voici le classement du Uber Eats Machine. Cette semaine, un plat préféré des Français rentre dans le Uber Eats Machine. Le dimanche midi, vous l'aimez, vous le mangez en famille. Walker Texas Ranger avait son odeur quand on respirait la télé. Ah ouais. Le poulet frites.

0: Le maillot du ketchup.
1: Alors, l'année dernière, t'avais chargé et là, t'as pas pilé.
2: T'as pas pilé, pilé.
3: Ah bon, j'ai pas pilé. Ah, j'ai des plus d'ados à la maison, donc forcément, j'écoute Michel Sardou.
2: Quand même.
3: Maintenant qu'ils sont partis, je peux réécouter de la musique.
2: Michael Jackson a pilé.
3: Ah oui, bah non. Oui. Elle a fait son entrée à la 6e place du classement. J'avais pas la ref. 6e place du classement, la fierté des Bretons. Et je ne parle pas de crêpes, même si pour les faire, on en a besoin. Le beurre de micelle.

0: Vive le beurre demi-sel. Fuck le doux.
1: Si on m'avait dit qu'après tant d'années de carrière, on fait des chansons sur le beurre demi-sel.
2: Attends.
1: Troisième marche du podium, surprise. Mais cet été, elle a dû plaire aux touristes en bord de mer. Je parle pas de la moule, mais évidemment.

0: ça, je suis d'accord.
1: Avec la mayonnaise.
0: Ah oui. Mayo maison.
1: Avec du vin, pas de la bière.
0: Surtout pas. Oh non.
2: Malheureux. Et enfin, première place du Uber Eats Machine cette semaine, on retrouve le meilleur copain des Français de l'été, notamment de Pietre. C'est presque le barbecue, mais c'est pas lui. Je parle évidemment du bras
3: zéro. Oh.

0: c'est mal foutu.
1: Ça fait chier quand ça tombe au milieu.
2: Je suis d'accord, bravo les gars.
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0: savez quoi? C'est tellement joliment ringard, ça, que ça en redevient bien. C'est incroyable, hein. C'est ce truc, il y a 3-4 ans, on l'aurait réécouté, tu fais « Oh !»
1: On n'aurait pas osé le mettre.
0: Il y a 3-4 ans, on dit « Ah, range ta merde !» On serait allé voir le patron de la musique, on leur dit « Dis donc, oh, tu nous as pris pour une compile des années 90 !» Enfin, et alors vous savez quoi? Le temps passe. Je pense que les gens ont un peu besoin peut-être d'être rassurés dans ces temps un peu compliqués. Et tu te dis finalement...
1: Les modes reviennent. L'année prochaine, on remettra des pantacours.
2: Non, mais la nostalgie.
0: Je pense que... Mais vraiment.
2: Non, mais c'est vrai.
0: Mais regardez, le succès fut un temps de nostalgie sur les années 80. Il y avait ce que tu trouvais très ringard à un moment donné. Tu te dis, ah, finalement, j'ai envie de fredonner qui ça allait des bonnes nuits.
2: Il y a un festival qui a cartonné cet été, qui s'appelle la Kermesse Festival.
3: Ah ouais.
2: Où tu as les artistes des années 90-2000. C'est blindé.
0: Mais j'en suis sûr. Parce que ça rappelle plein de bons moments à tous ceux qui nous écoutent, qui se disent, tiens, il y a 20 ans, finalement, c'était pas si mal que ça. Alors, on se souvient, plus personne se souvient de ce qu'il faisait il y a 20 ans. Mais notre souvenir ne garde que les bons moments, vous le savez.
2: Exactement,
0: ça.
2: C'est ça.
0: Par exemple, je vais vous donner un truc qui va vous parler de ça. Quand vous êtes gamin, souvenez-vous, quand vous aviez 10 ans, vous faisiez du vélo. Remarque, vous penserez à moi, dans vos souvenirs, il fait toujours beau.
1: Ah, c'est vrai. Il pleut jamais, c'est vrai, t'as raison.
0: Il ne pleut jamais. Ouais. Tous les souvenirs que vous avez avec vos copains, de promenade, il fait beau.
1: Ou il neigeait.
0: Non, mais votre cerveau, il a trié.
2: Mais même, même à Marle.
0: Ah ben maman, j'ai des souvenirs.
1: En Bretagne, ils ont perdu la mémoire.
2: J'ai aucun
1: souvenir.
0: En Bretagne, il paraît qu'ils auraient deux souvenirs. Mais non, mais même moi en Picardie, j'ai des souvenirs. Et vous assure, il fait beau. Donc notre cerveau, il trie. Et quand tu réécoutes une chanson qui a 20 ans, avec toutes les questions que les gens peuvent se poser, les incertitudes politiques, d'argent, eh ben ça fait du bien de se replonger des fois dans ces trucs-là. Bon, dans un instant, nous aurons, je vous le dis tout de suite, une info sur la dame qui est dans l'espace. Je rappelle qu'on a une Française qui est dans l'espace. Hein.
2: Oui.
0: Parce que 400 km, autant à plat, c'est pas très loin, ça nous fait aller à Limoges de Paris. Mais une fois que c'est à la verticale, c'est un petit peu
1: plus
0: loin.
1: C'est la mécano la plus diplômée de France.
0: On prendra de ses nouvelles. Salut, 7h.
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0: Toute l'équipe est là, je vous parlerai de la beauté de membres de cette équipe aujourd'hui, de la classe. Les news, la météo, salut. Quel temps fera-t-il? Alors, notre météorologue à nous n'est pas parti dans l'espace, il est resté là. Cédric Lecor, bonjour mon Cédric.
6: Salut à tous, 23 départements désormais en vigilance orange, donc à partir de 16h cet après-midi, de violents orages sont encore attendus dans la moitié nord, ainsi qu'en Bourgogne et jusqu'en Auvergne, des grêlons jusqu'à 5 cm, de fortes rafales de vent et aussi de gros cumuls de pluie en peu de temps, à craindre aussi des phénomènes tourbillonnaires comme en début de semaine sur la commune de Poma dans l'Aude, et puis la Corse est également en vigilance orange, mais pour la canicule, plus de 40 degrés attendus. Je reviens sur la météo dans deux minutes. Plus de 9000 impacts de foudre hier soir déjà dans l'ouest. De violents orages ont fait quelques dégâts limités dans plusieurs communes de Charente-Maritime, à La Rochelle, à Fouras ou encore à la Tremblade. Des arbres sur les voies, quelques toitures endommagées par d'énormes grêlons. Des rafales de vent à 128 km/h enregistrées à Châtillon-Plage. Les pompiers du département sont intervenus plusieurs centaines de fois. À l'étranger, les images qui ont inondé les réseaux sociaux sont effroyables. Des ponts, des bâtiments, des bus emportés par des torrents de boue. À la frontière entre le Népal et la Chine, une crue dévastatrice et totalement inattendue après un tremblement de terre et l'effondrement d'un glacier. Le dernier bilan très provisoire est d'au moins 165 morts et près de 1500 portés disparus, dont de nombreux touristes. 80 Français avaient signalé leur présence au Népal sans que l'on sache où ils se trouvaient au moment de la crue. En Normandie, un automobiliste a foncé sur un groupe d'une dizaine de personnes hier soir, peu après 22h près de la gare de Caen. Le bilan est lourd, un mort, 10 blessés, dont 7 en urgence absolue. Le suspect âgé de 26 ans a été interpellé après sa fuite vers Ouistreham. Les autorités privilégient pour l'instant la piste d'un acte volontaire sans élément, laissant penser à une motivation terroriste. Jamais 203, Sophie Adnaud va finalement retourner dans le vide spatial mardi prochain. Nouvelle sortie extravéhiculaire de l'ISS pour l'astronaute française, dans le but cette fois notamment de remplacer un dispositif d'aide à la navigation. Il a fait frissonner de peur toute une génération. Tim Curry, qui incarnait le clown maléfique des égouts de Derry dans la mini Serissa, est mort hier à l'âge de 80 ans. Il avait aussi joué dans le cultissime film de Rocky Horror Picture Show.
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1: 7h04, bonjour, c'est Europe 2 que vous écoutez, merci d'être là. Ce matin, je ferai d'abord une dédicace dans cette émission à quelqu'un dont on parle trop peu. Quelqu'un dont on parle trop peu, qui est celui qui appuie sur les boutons. Qui fait que les gens regardent, non c'est pas Vito, qui regarde l'émission sur les réseaux sociaux et tout, c'est notre Théo. Parce que ce matin on est sur Twitch, on est sur YouTube,
2: vous pouvez nous
1: voir. Pourquoi il est triste?
2: Il y a l'acteur qui est décédé.
1: Qui?
3: Le clown.
2: Ah, Tim Curry.
1: Tim Curry. Ah oui, il était très
4: Moi, je suis pas touché, je suis Team Paprika. Moi.
1: Dans les petits trucs, comment ça s'appelait les petits fromages?
3: Péricube.
1: Les Péricube. T'étais Team Curry, toi?
4: Non, Team Paprika.
1: Team Paprika.
4: Ah, je suis pas Team Curry.
1: Moi, je suis Team Jambon. J'aime bien. Mais non, c'est pas Team Équipe, c'est son nom. Ah, il est décédé. C'est vrai, j'ai vu passer ça. Mais en fait, pour être très honnête, je pensais qu'il était déjà décédé. Parce que je l'avais vu très très mal en point. Et je pensais qu'il était déjà décédé. C'est celui qui jouait le clown dans ça, le premier ça.
5: Bon, déjà, il était tapé à l'époque. Tu regardes la tête du clown.
1: Ah oui, mais qui jouait dans le Rocky Horror Picture Show.
5: Ouais.
1: Et qui jouait notamment.
3: Qui est mauvais, non ?
1: Oui, il a fait un petit. Mais il a fait surtout le réceptionniste de l'hôtel d'un moment, j'ai raté l'avion.
4: Ouais,
2: c'est exactement ce que j'ai. C'est la référence que j'avais tout à l'heure.
1: Et en fait, voilà, c'est un monsieur. Bon, il avait un certain âge. Mais c'est pas pour ça que je salue Théo. C'est parce que je vois bien, mon petit bonhomme, là, que chaque matin, là, l'émission, elle a à peine démarré. Il s'enfourne un pain au chocolat. Il rentre, c'est un hamster dans le studio. Et c'est pas très grave, ça, de se prendre un pain au chocolat. C'est qu'il y retourne au ravitaillement une bonne dizaine de fois.
3: Mais attends, tu sais pas, moi, je suis allé à la cantine avec lui le midi et il reprend deux desserts aussi. Hein.
1: Non, mais attention. Faites très attention.
6: Ah ouais, mais je me dépense à côté.
3: Tu dépenses de l'argent, mais bon.
1: Ouais. Je me dépense à côté.
3: Fais gaffe. Le matin à la radio, c'est fatal.
1: Terrible.
7: À la cantine, il a pris un brownie avec de la crème anglaise.
4: On voyait
7: c'était une soupe. Le brownie flottait comme ça.
1: C'est terrible. Toute l'équipe est là. Salut mon équipe, vous allez bien?
2: Salut, ça va.
1: Je suis ravi que vous soyez là, ma petite Stouff, mon petit Pietro, Corentin, notre journaliste et tous les journalistes de France à qui on fait un gros bisou ce matin, qui donne l'actu à côté de chez vous, l'actu et la météo à côté de chez vous. Vito qui réalise l'émission. Nous aurons dans un instant les champions du monde de l'actu. Je vous parlerai, on s'est tous engueulés cet été. Avec notre chérie ou notre chérie, on sait toujours, on s'engueule. Et souvent, on a remarqué les grosses engueulades où il y en a un qui finit par faire la gueule démarre souvent de rien. De rien. Tu m'as pas dit de tourner au bon moment, je t'ai demandé de regarder le plan, enfin, et les sacs en plastique, tu devais les prendre au supermarché, regarde, on va être obligé d'en racheter. Ouais. Ça part pour rien. C'est souvent la, et c'est celle qui peut durer longtemps parce qu'il y en a un qui dit le mot de trop. Généralement, nous, l'homme, on dit et là, la madame, elle s'arrête, elle fait qu'est-ce que t'as dit? Et là, ça peut suffire à les. Je sais qui m'écoute le savent. Ça peut partir en embrouille pour pas grand-chose. Je vous parlerai du record de la plus belle engueulade qui a eu lieu cet été dans les champions du monde de l'actu d'ici 5 minutes. Attention, on ne boit pas l'eau des WC.
4: Ah
1: je
4: bon
1: le dis, mais c'est bon de le répéter quand même.
3: Pourtant, les bleus, des fois, c'est marrant.
1: Vous savez que je l'ai vu dans un aéroport à Paris. Hein. Dans un aéroport à Paris, je suis allé aux toilettes, les aéroports du Roissy-Charles de Gaulle, je suis allé faire un petit pipi. Il y a une petite plaquette à côté de toutes les toilettes marquée « Ne pas boire ». Je le dis parce que...
4: Parce qu'ils ont déjà vu, je pense.
1: Voilà. Eh bien, je vous expliquerai dans un instant pourquoi des défis, des fois, peuvent rendre idiots. Nous aurons des nouvelles dans un instant de la France qui bosse et qui se lève tôt. Aujourd'hui, ce sera...
2: Pizzaiolo.
1: On s'occupera également tout à l'heure. Vous avez été nombreux à nous redemander. Oui, mais vous aviez refait des petites comptines pour enfants, etc.
2: Ah, bon, rentrée, évidemment.
1: Les petits ours de brun, la rentrée pour bientôt. Mes enfants écoutent et commencent à se lever tôt. Vous a entendu à 7h30. On vous fera plaisir. Nous vous replongerons en enfance dans nos versions à nous. Le son des réseaux. Ouf, le génie de la politique. Vous savez que sur les réseaux sociaux, maintenant, vous voyez de plus en plus de gens qui tendent des micros et qui disent pour qui vous allez voter, etc. Je vous présenterai un génie.
3: Un acteur majeur pour la présidentielle.
1: Je pense que lui, j'ai presque envie qu'on aille l'interroger chaque matin.
4: Faut pas qu'il fasse ses sous-titres.
1: Ah,
3: il faut pas qu'il se présente.
1: Vous entendez? Bon, il avait pas prévu. Déjà, faut qu'il retienne les gens qui se présentent.
3: D'accord.
1: Et puis, la Villa des animateurs reviendra sur le temps des secrets. On aura Serge Le Mito qui sera là tout à l'heure, Jonathan Cohen et Patrick Sébastien qui sera avec nous. L'équipe a bien dormi?
2: Oui.
1: Vous êtes heureux, vous êtes bien?
4: Oui.
1: On a une très très belle aujourd'hui, une très très belle info. Je suis très content pour elle. Je prends de ses nouvelles régulièrement. Je vous dis ça alors que j'en ai absolument rien à faire.
3: Ah,
1: mais quand même.
3: Je vois de qui tu parles.
1: Sophie Adenau. Qui est Sophie Adenau? Alors c'est vrai qu'elle a un nom de contrôleuse URSSAF.
4: Oui.
1: Mais non.
3: C'est grave.
1: C'est vrai que t'as l'impression que tu vas être contrôlé par Sophie Adenau.
3: Alors.
1: Sophie Adenau, c'est
3: L'astronaute.
1: Française. C'est l'astronaute française. Bon, un petit cocorico, c'est vrai qu'on ne pense pas souvent à nous. Eh bien, c'est sa troisième sortie dans l'espace. Aujourd'hui, avec un objectif principal. Alors, c'est jamais foufou hein, quand ils sortent dans l'espace. Hein. Les États-Unis, quand ils font des films, ils vont sur. Dans une planète. Bon, nous, c'est jamais dingue. Elle va remplacer un rétro-réflecteur à l'extérieur de la station spatiale.
3: Avec une clé de 12. Voilà. Un rétro.
1: Bah, c'est-à-dire que quand Jean-Mich, qui nous écoute, du point S ou du Speedy, il va changer une bougie, c'est pas dingue.
3: Non.
1: Pas dingue.
3: Non.
1: Il en fait 15 par jour. Fini. Là, la même chose dans l'espace, c'est pas pareil.
3: Ah, ça claque un peu plus déjà.
1: C'est
3: la même chose, c'est exactement ça en fait.
1: C'est de la réparation. Il a raison, c'est la garagiste la plus diplômée de France.
3: C'est ça.
1: Alors comment elle se sent aujourd'hui, ma Sophie Adenau?
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1: Alors, les champions du monde arrivent. C'est Europe 2. Vous êtes bien ce matin, prenez un petit café, c'est pour moi.

0: Venez vous changer les idées avec nous tous les matins. Vous vous réveillez, nous sommes la seule émission qui vous réveille comme ça et qui vous emmène passer une belle journée. C'est Europe 2 que vous écoutez dans toute la France, le monde entier, la Belgique, la Suisse et le reste du monde. D'abord avec ceux qui nous suivent sur les réseaux sociaux. On nous suit au Japon, il paraît, ce matin.
1: Oui, Chris d'Osaka. Voilà,
0: on fait un bisou à notre ami d'Osaka. Je ne sais pas comment on dit bisou à Osaka en japonais, mais ça donne... Voilà. Qu'est-ce que je voulais vous dire et sur l'appli Europe 2. Ça, c'était pas
1: et
0: fou
1: l'île
0: non plus.
1: Maurice vient de nous faire coucou.
0: Oh, l'île Maurice.
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0: Justement, nous parlions d'engueulade. Il fait partie des champions du monde de l'actu. Il est italien. Il a marché pour se calmer après une dispute avec sa femme.
6: C'est bien à faire, ça. Bah, aller marcher un petit peu.
0: Il a marché un petit peu. Alors, ceci dit, je le dis, hein, plutôt que de dire des fois une connerie qui pourrait dépasser ce que vous pensez réellement,
6: et regretter,
0: partez. Faites un petit peu de marche. Il a marché 450 km.
1: Ah ouais, c'est une grosse fâcherie, là, quand même.
0: Il est parti de Côme. Il a finalement été intercepté par la police une semaine plus tard, à 2h du matin, à Fano, sur la côte adriatique. Selon les médias, l'homme, le mec de 48 ans aurait déclaré « Je suis venu jusqu'ici à pied ». Il a donc expliqué que des inconnus lui avaient offert à boire et à manger en chemin parce qu'il était juste un peu fatigué. La police a ensuite confirmé que sa femme avait signalé sa disparition. Il a également reçu en plus une amende de 400 euros parce que c'était à l'époque du confinement, l'info vient de sortir, parce qu'il avait enfreint le couvre-feu. Voilà.
7: Ou alors sa femme, elle dit, à la fin de ta promenade, tu vas m'expliquer qui c'est cette Cécile.
0: En plus, quand il va apprendre qu'elle lui a même pas enregistré le foot.
7: Oh là là,
0: c'est comme ça, je repars. C'est pas grave. Champion du monde également, cette jeune femme qui est descendue dans le train à la gare de Mannheim en Allemagne pour fumer une petite cigarette sur le quai. Ça, on les voit beaucoup.
7: Mais il n'y a plus le droit.
6: Avec l'appréhension de la porte qui se ferme.
0: On n'a plus le droit, mais beaucoup de gens le font quand même. Ils descendent rapidement.
7: Tu prends une amende.
6: Mais non, le contrôleur, ils disent rien.
7: Ah ouais, lui-même, il le fait.
6: T'as du feu ?
0: Lui, le contrôleur, il s'en fout, il a sa petite cabine qui ferme. Ouais, je suis sûr qu'il peut fumer dedans, ça passe en dessous des fois. Non, en fait, elle était là, elle fumait sa petite cigarette, sauf que les portes se sont refermées.
6: Ah bah voilà. Ah.
0: Le train est reparti sans elle, mais avec son bébé de 8 mois et son adolescent de 13 ans à bord. Les autorités et le personnel du train ont pris les enfants à charge jusqu'à Stuttgart et ils ont été récupérés sains et saufs, évidemment, par un proche. Tout va bien. Ah, il paraît qu'à l'arrivée, il était pas content, le contrôleur. Il l'a regardé droit dans les yeux, lui a dit
8: « Tu fumes, hein, salope ?» Bon.
0: Et enfin, troisième champion, ça me fera toujours rire, ça. Troisième champion, c'est un étudiant de 19 ans de l'Université d'État de l'Arizona, hospitalisé mardi. Pourquoi ? Parce que, selon ses amis, il a tenté un défi qui venait évidemment de TikTok, hein, cette nouvelle bible de la culture, qui consistait à boire lors des toilettes pendant un tournage d'une vidéo d'une soirée étudiante.
6: L'eau de toilette ?
0: Oui, il a
6: vu pas de l'eau de toilette, l'eau des toilettes.
0: Ah bah c'est pas de la Mont-Saint-Michel, celle-là. La police a déclaré que ce garçon, qui s'appelle Caleb, a commencé à vomir quelques heures après ce défi. Il aurait eu une forte fièvre, des crampes d'estomac, une grave déshydratation. Son colocataire l'a conduit à l'hôpital et le docteur qui s'en occupait a expliqué que l'eau des toilettes peut contenir des bactéries, des virus, des produits chimiques de nettoyage et des contaminants fécaux. C'est-à-dire qu'en fait, bizarrement, c'est pas le petit bout de caca le plus dangereux, c'est l'eau de Javel.
6: C'est le canard WC.
0: C'est pas le caca qui va te tuer, c'est le canard WC. Il a raison, Pietre, parce que c'est ça qui est mis dans les toilettes. Bon, après tout, finalement, avec un peu d'imagination, tu la vois l'eau des toilettes. Tu mets un peu de rhum, de la menthe, un citron, un filet d'eau de toilette, hop, t'as un morichotte. c'est tout pareil. Mais si, c'est bien. Allez, reste avec nous, 7h16. Non, les enfants, fais pas ça. Les champions arrivent, non.
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16: Bonjour mon petit bonhomme, salut à vous tous, 7h23, la rentrée n'oubliez pas c'est la semaine prochaine, donc en théorie c'est mardi, sachant que dans toutes les écoles souvent c'est mardi, mercredi, jeudi, ça dépend dans quelle classe ça rentre, mais globalement ça démarre mardi.
17: Au collège
16: mardi.
17: Ils mettent pas les 6e avec les 3e, c'est ça je crois.
16: Il y a toujours une entrée un peu avant.
18: Décalé ou au niveau des horaires, il y en a qui sont le matin et puis d'autres l'après-midi.
16: On est d'accord, dans un instant restez avec nous, vous avez été nombreux justement pour se relancer vu que les enfants se réveillent tôt. À la fin des vacances, pour se remettre dans le rythme. Eh bien, dans un instant, vous réécouterez des comptines d'enfants que nous avions fait dans l'émission, que vous n'avez peut-être d'ailleurs jamais entendu. Restez là, ce sera notre super production de 7h30. Dans la foulée, la Villa des animateurs reviendra sur le temps des secrets. C'est ce soir à la télé, c'est quoi le temps des secrets?
19: Exactement, je sais même plus.
16: Bon, Patrick Sébastien nous donnera ses secrets. Et puis, le son des réseaux, je vous préviens tout de suite, vous découvrirez le nouveau génie de la politique.
19: Il est bon, lui.
16: Un génie à l'état pur, celui-là, quand vous allez l'entendre, vous allez le trouver incroyable. 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
16: 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Bisous à notre pizzaïolo, il s'appelle Nicolas. Comment il va Nico?
20: Salut, salut tout le monde.
16: Ça va Nico? Où est-ce qu'il est, où est-ce qu'elle est la pizzeria?
20: C'est un restaurant qui est à Gersdorf.
16: Gersdorf, ah bah c'est vrai que la spécialité de Gersdorf, c'est la pizza, c'est vrai.
17: À côté de Marseille, ça, non?
20: À côté de Marseille, oui, dans le sud, oui.
16: Quelle est la pizza que tu m'as... Il s'appelle comment le restaurant?
20: Le Palais Gourmand.
16: Le Palais Gourmand à Gersdorf, ça y est, j'ai déjà envie d'y aller. Quelle est... Dis-moi la pizza que tu fais le mieux.
20: Bah, toutes.
16: Ah, on a toujours une préférée. On a toujours celle où on fait sa touche, parce que finalement, la 4 fromages, tout le monde sait la faire. Tu prends de la pâte.
20: La classique, celle qui se fait le plus, c'est la pizza reine.
16: Ouais. Mais la tienne, ta spécialité, ton truc à toi, la pizza qui fait la différence du Palais Gourmand.
20: C'est la pizza du chef.
16: Et il y a quoi dedans?
20: C'est selon l'humeur du chef.
16: Ouais, c'est les restes quoi. Vas-y, ok, on a compris. C'est quoi? Et qu'est-ce qui reste? Il nous reste ça dans les placards. Eh ben, ce sera la pizza du chef. Ah ben voilà.
17: Bon, par contre, il y a du domestos, donc ça pique un peu. Hein.
19: Il me restait une pile.
16: Bon, Nicolas, les vacances étaient bonnes? T'as bossé ou t'as pu partir quand même?
20: On était partis avec les enfants au parc Astérix.
16: Très bien, toutes les vacances, c'est long. C'est long quand même.
20: Ouais, pendant 2 mois, ouais.
19: On n'avait pas le fast-pass.
16: Question du pizzaiolo pour la France qui bosse et qui se lève tôt. Comment s'appelle la pizza préférée des Français contenant 4 ingrédients de même nature? Est-ce la pizza 4 fromages, la pizza 4 chômage ou la pizza 4 chaussures?
7: Ça fait comme des pizzas 4 chaussures.
16: Voilà. Alors
20: la 4 fromages.
16: La 4 fromages. On met quoi dans la 4 fromages? Mozza?
21: Ah oui, c'est tiens, bonne question.
16: Gruyère, non?
20: Bleu, du chèvre, gruyère.
18: Gorgonzola, non?
20: Ah ouais, Gorgonzola, oui.
16: Ouais, ouais, c'est ça, c'est celui qui pue le plus, c'est le Gorgonzola.
21: Ouais, c'est ça.
19: Chiri, Babybel.
16: Qu'est-ce qu'un pepperoni? C'est un c'est Ronaldo vieux.
21: Pepperoni.
16: C'est un piment ou c'est un saucisson pimenté?
20: C'est un piment.
16: Ah non!
18: Non, c'est un saucisson.
16: Ah non, le pepperoni, c'est le saucisson pimenté.
21: Ouais. T'as bien regardé ta carte?
20: Oui.
16: C'est quand que la dernière fois que t'as fait une pizza à pepperoni? Parce qu'à l'occasion, tu leur as servi que des pizzas avec du piment. Et ils disent,
21: moi, je sais pas, je décongèle.
16: Et enfin, quelle est la meilleure chanson pour vendre tes pizzas? C'est important, ça.
21: Ah oui.
16: La meilleure chanson, c'est...
22: Ma pizza, tu la veux, elle veut de toi.
16: Tout le monde.
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16: Ou...
22: Ma pizza. Elle est vachement bonne, commande-la.
16: Ouh.

0: T'as le droit de dire les quatre, hein, t'es pas obligé de choisir. Hein. Laquelle tu préfères?
1: Ça marche les quatre, ouais. Allez, bah, la première, elle était pas mal, ouais.
0: Mais je peux réécouter la dernière, s'il te plaît. Je peux réécouter la dernière. Elle allait. Ma pizza. Salut mon ami, je te souhaite une belle journée. Vas-y, balance un petit bonjour à qui tu veux, t'es sur Europe 2, vas-y.
1: Bonjour, c'est pour toute ma famille, ma chérie qui m'écoute sûrement, et mes enfants, et,
0: comment
1: et
0: s'appelle
1: tout ce que j'aime.
0: Comment s'appelle ta chérie?
1: C'est Audrey.
0: Hein? C'est
1: Audrey.
0: Bah écoute, je suis content, je fais un gros bisou à Audrey, et je suis content que t'aies appris que les pépéronis, je suis content.
2: C'est pas les piments.
0: Je suis content que t'aies appris ce que c'est.
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0: Mais jamais trop tard.
2: Hein. Ah bah attends.
0: C'était ça tes pepperoni? C'était ça les pepperoni? Ah bon? Allez, bon réveil. Bonne journée tout le monde. Merci d'être là. Voici Martin Garrix 7 sur

0: Ed Sheeran et Martin Garrix, vous n'êtes pas prêts, dans un instant il y a No Doubt pour vous réveiller, pour vous faire passer une belle journée qui vont arriver. Le son des réseaux avec le génie de la politique et les comptines d'enfants en version new, avec Petit Ours Brun, Papa de Couille, Gogol d'Orac, La Danse du Cucu et Petit Escargot. Mettez les enfants en temps de la radio, c'est Europe 2. 7h31, les news, la météo, salut, c'est jeudi. Jeudi 27 août, la météo, monsieur Cédric Lecor.
1: Bonjour, le temps va rester électrique ce jeudi sur les régions de la moitié nord et jusqu'à l'Auvergne. De gros grêlons se sont déjà abattus hier soir dans plusieurs communes de l'Ouest, des rafales à plus de 120 km/h en Charente-Maritime. Des phénomènes similaires sont attendus cet après-midi dans le centre-est et le nord-ouest. 23 départements vont passer en vigilance orange. Du orange aussi pour la Corse, mais en raison de la canicule et puis des risques très élevés de feux de forêt dans les Pyrénées-Orientales. En rouge ce jeudi, je reviens sur la météo à la fin ce flash. Au moins 165 morts, près de 1500 personnes portées disparues. Le bilan devrait vite s'alourdir après les énormes coulées de boue qui ont dévasté des vallées du Népal et de la région chinoise du Tibet. Une crue dévastatrice qui a tout emporté sur son passage, bâtiments, ponts, barrages. Les vidéos dignes de films catastrophes qui circulent sur les réseaux sociaux en témoignent. Sur place, les secours s'organisent difficilement alors que les routes sont coupées. Inquiétude aussi dans le monde entier puisque des centaines de touristes sont portés disparus. Au moins un mort et une dizaine de blessés, bilan d'une attaque à la voiture hier soir peu après 22h à Caen. Un automobiliste a délibérément foncé sur des piétons à un arrêt de bus dans le secteur de la gare. D'après les premiers éléments d'information, le suspect de 26 ans serait allé chercher son véhicule après une altercation dans un bar. Il a été interpellé peu de temps après à Ouistreham, à une vingtaine de kilomètres. Une enquête pour assassinat et violence volontaire avec arme a été ouverte. À l'Alpe d'Huez, 16 personnes ont été blessées hier lors d'une collision entre une télécabine et une grue. Trois victimes sont en urgence absolue. L'impact a eu lieu à 2700 mètres d'altitude. Les 50 passagers de la cabine ont été violemment projetés vers l'avant. Aux États-Unis, Meta, la maison mère de Facebook et Instagram, a accepté de payer jusqu'à 16 milliards de dollars. Accusé d'avoir rendu ses réseaux sociaux addictifs aux jeunes, le géant américain a trouvé un accord avec la quasi-totalité des États, avec la mise en place d'une série de mesures pour limiter l'utilisation de ces applications par les mineurs, notamment 2 heures d'utilisation maximum par jour. En football, Lyon ne disputera pas la Ligue des Champions. L'OL s'est finalement incliné 2-1 hier soir à domicile face aux Turcs du Fenerbahçe en barrage retour. Le match s'est terminé dans la confusion avec une bagarre entre les joueurs. Un événement manqué et un coup dur pour les finances de l'OL, criblé de dettes, qui va devoir vendre des joueurs supplémentaires. Et puis après 2 matchs amicaux face à la Serbie, l'équipe de France de basket attaque les choses sérieuses. Ce soir, les Bleus défient la Slovénie en qualification pour le Mondial 2027. Le coup d'envoi sera donné à 20h30 à l'Accor Arena. Une salle chauffée à blanc que Victor Wembanyama et les siens vont retrouver 2 ans après la finale des JO. Les tricolores enchaîneront dès dimanche contre la Suède.
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1: De violents orages sont donc encore attendus en fin de journée dans le nord-ouest et le centre-est. En tout, 23 départements vont passer en vigilance orange en fin d'après-midi. Encore des rafales de vent jusqu'à 100 km/h, des chutes de grêle et de gros cumuls de pluie localement. Il fera encore 34 degrés cet après-midi à Lyon et Gap, 35 à Toulouse, 29 à Auxerre et Reims contre 25 à Rennes et Limoges après le passage des orages. 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
1: Salut, vous nous laissez des messages au 06 33 11 32 11.
2: Coucou Chloé, je suis trop contente de vous, entendre de nouveau le matin. Bon, j'ai écouté les podcasts pendant mes vacances, parce que moi perso je suis pas partie. Donc, mais bon, les podcasts ça fait quand même du bien de vous entendre, il y avait aussi le best-of, donc je suis trop ravie de vous entendre. Bon, allez, gros bisous.
1: Merci, c'est gentil comme tout. Tout fait là ce matin.
3: Bonjour Chloé.
1: Un magnifique petit costume bleu électrique.
3: Ah oui.
1: C'est qu'elle bosse chez EDF. C'est beau comme tout. Franchement, c'est très joli.
3: Je sais, tu m'as dit ce matin, oh, t'aurais dû me dire, j'aurais mis le mien aussi.
1: Mais j'ai le même dans le placard. J'ai la même couleur de costume dans le placard.
4: Florentin, il lui a dit, oh, t'es déguisé en Pascal Praud.
1: Je pense que c'est effectivement comme ça que. Non, ça te va bien. Pietre, ça va? On a notre crédit chez Cofidis ou pas?
4: Ouais, bon, ça va passer.
1: Il a vu sa petite veste aussi. Bon, bonjour, mon petit Corentin.
5: Je viendrai en veste.
1: Non. Habillez-vous comme vous voulez ici, c'est McDo.
5: Venez comme vous êtes.
1: D'accord,
4: mais pas chez Europe 1 par contre.
1: Ah là, mais si vous venez comme vous voulez, mais sans problème. Voilà, bonjour à vous tous. Bonjour. Salut mon petit Vito. Salut à toute l'équipe et vous tous qui vous réveillez ce matin. Dans un instant, je vous présenterai un vrai champion. Un génie de la politique, ça fait partie de ces gens, vous voyez, qu'on voit fleurir sur les réseaux sociaux. Et on tend un micro à quelqu'un et puis on lui dit, alors des fois c'est des questions de culture générale. Là, c'était des questions plutôt à base de à qui allez-vous voter en 2027. Restez là, vous allez voir.
4: C'est assez simple comme question.
1: Oui. Alors, vous allez voir, il y a un petit bug sur les noms des candidats. La Villa des animateurs arrivera tout à l'heure. Patrick Sébastien sera de retour. Serge Le Mytho aussi, puisque nous parlerons du temps des secrets. Est-ce que Patrick Sébastien a des secrets pour nous? Oui.
5: Et c'est une comédie dramatique de 2021 avec Guillaume de Tonquédec.
1: Ah, c'est bien, on l'a pas vu.
5: Mais non.
1: Hein, on est d'accord, on est tous. On l'a pas vu. Hein.
4: Et d'ailleurs, demain, on l'aura toujours pas vu.
1: Non, ça fait partie de ces trucs que je pense que jusqu'à la fin de ma vie, j'aurais pas vu.
3: C'est un film ou une série?
5: C'est un film.
1: Moi, je pense que sur ma.
3: Je crois que je l'ai vu.
1: Je pense que sur ma pierre tombale, je pense que je vais écrire. Je l'ai pas vu.
3: Si, je l'ai vu.
1: Ah ouais, non, Pietre.
6: Non plus.
1: Pas vu non plus. Et puis, il y a des changements pour le bac l'année prochaine. Ah, ça, des petits changements qui vont arriver là. J'ai le changement 2027. On s'en occupera.
4: Brevet bac.
1: Comment?
4: C'est surtout brevet, je crois.
1: Brevet,
4: ça bouge.
1: Bac, il y a des petits changements. 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
1: 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No Doubt arrive dans un instant.
3: Life.
1: Oh, c'est bon ça. Mais puisqu'il est 7h37 et que de plus en plus d'enfants se réveillent tôt, vous savez, c'est le principe des enfants. C'est que les enfants, quand ils sont en vacances, ils ont décidé de vous faire chier en se levant très tôt. Et dès que c'est école, c'est vous qui êtes obligé de les secouer 25 fois parce qu'ils ne se réveillent pas.
5: Ouais, c'est ça.
1: Ça fonctionne toujours comme ça. Eh bien, nous avons décidé ce matin de penser aux plus jeunes en remettant les chansons d'enfants, les comptines, que l'on aime beaucoup. Souvenez-vous de ce grand succès aussi sur les réseaux. On l'avait mis, la vidéo a cartonné. Il y avait Petit ours brun. Et dans le Nord, on avait lancé Petit ours de brun.

0: ça serait fort quand même dans le sélectionner des épisodes.
1: Oh, il y a un feu, on y va.
2: Non, pas envie. Générique.
0: Vous connaissiez Goldorak?
2: Oui.
0: Il y a une nouvelle version qui vient d'arriver, c'est Ego Goldorak.

0: j'avais oublié. Petit escargot. Oh, ça c'est mignon.
1: Ah, oui.
0: Petit escargot,
1: une patte sur son dos.
0: Petit escargot porte sur son dos une coquille, très pratique pour mettre du beurre à l'ail quand il sera bouilli, mam.
2: C'était pas ça les paroles?
0: Bah, très pratique pour mettre du beurre à l'ail.
2: J'imagine les gamins.
0: Et enfin, à la demande générale, on nous l'a redemandé hier dans l'émission l'après-midi.
3: Oui.
0: On a dit, on n'a pas entendu la danse du cucu. Eh ben, très bien. La la la la.

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0: Voici l'Odopte. Aujourd'hui, nous sommes jeudi. La semaine est déjà quasiment pliée, j'ai rien vu. Jeudi 27 août. Ah, bah le mois d'août aussi, quasiment plié.

0: Auxerre, c'est Europe 2, bonjour.
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0: Bruno Mars et la Villa des Animateurs arrive dans un instant avec du Patrick Sébastien. Ça fait longtemps qu'on n'avait pas eu Patrick Sébastien. C'est lequel de Bruno Mars qu'on écoute ?
3: I just might. Ouais. Hey,
0: mais en attendant, je vous présente, avec l'arrivée des élections, ce nouveau phénomène que vous allez voir de plus en plus. Ils vont nous saouler avec ça, là, ça va être... tout le monde donne son avis, ça y est, c'est parti. Et là, comme ça parle de politique dans tous les sens, il y a ceux qui ne s'y connaissent pas du tout aussi qui en parlent. Et ça, c'est encore mieux. Le gars que vous allez entendre, je vais vous le faire écouter, il est interviewé par quelqu'un dans la rue. Bon, il n'y a rien qui va dans les réponses. La question est, simplement, es-tu d'accord, es-tu en accord avec le programme de LFI ou c'est juste que tu connais Mélenchon ? Bon, ouais. Déjà la question est assez particulière, oui, mais oui. Écoutez bien la réponse.
4: Bah oui, parce que quand tu regardes Marine Le Pen et Modella qui veulent tout virer les autres et que Mélenchon il veut pas virer justement et
0: oui. Modella,
5: il y a pas un mot
0: et Mélenchon.
5: Ouais. Mélenchon
0: et Modella
5: et Marine Le Pen.
0: Voilà. Mais vu que personne ne l'a contredit, bon bah il continue.
4: Mais moi, je suis d'accord. Le côté Mélenchon, je pense que tout qu'il dit, c'est dans le bon thème.
3: Ouais, tout qui dit.
5: Tout qui dit.
0: Voilà. Moi, je pense qu'il va voter Babi Bellatal. Ça va se passer. 7h46, vous restez là, la ville arrive.
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0: rien, ça fait plaisir. 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
0: Et bim, c'est gagné. Bruno Mars arrive, on vous amènera tranquillement jusqu'à 8h du matin. Tiens, je vous parlerai des changements pour les parents, parce que ça se concerne surtout les parents, pour savoir un peu ce que vont faire vos enfants. Pour les nouvelles règles, pour les brevets, le bac.
1: Oula.
0: L'année prochaine.
2: Et ça n'a pas changé déjà il y a peu de temps avec le contrôle continu?
0: Ça change toujours un petit peu. Oui. À chaque fois, dès qu'il y a un nouveau ministre, tac, il fait son petit ajustement en disant ça c'est moi.
3: Oui, ça c'est moi.
0: Ah oui. Tiens, je vous parlerai des nouveaux parcs d'attractions qui vont peut-être arriver en France. Tout le monde parle de Dragon Ball. Et on a essayé d'imaginer tout à l'heure ce que pourraient être aussi les autres parcs.
3: Il y a d'autres thèmes,
0: bien sûr. Et puis, Cyril Hanouna et Michel Marie viendront nous voir tout à l'heure vers 8h10 avec une simple et même question. Mais où est donc passé Philippe Poutou?
2: D'habitude, il est tout le temps là.
0: D'habitude, c'est vrai, il arrive avec son petit pull. Les autres, ils mettent des chemises, il met un pull, tu vois.
3: Il prépare son entrée, là.
0: Il n'a pas de nouvelles. Ah, Michel-Marie aurait mené l'enquête. On en parlera d'ici quelques minutes. Villa des animateurs, donc il y a un film qui est passé ou qui va passer à la télé?
2: Qui va passer, ce soir. Ouais.
0: Comédie dramatique de 2021, Le Temps des secrets, sur Novo 19. Guillaume de Tonquédec. Qu'est-ce qu'il y a, Stouff?
1: C'est un baratier. C'est, tu sais, sur une autobiographie de Marcel Pagnol.
0: Ah oui, je l'ai pas vu.
1: Non, mais il est génial.
0: Bon, on pourra en parler dans la villa des animateurs. On a Jonathan Cohen, alias Serge le Mytho. Ça va,
4: ça va les gars.
0: Ça va toi?
4: Ouais frère, vous parlez de secret, j'ai entendu. Moi j'ai un secret de malade.
0: Allez, attention, c'est parti. Vas-y, fais-toi plaisir. C'est quoi le secret?
4: Vous avez tous su que Coé avait annoncé son arrivée sur Europe 1 de 15h à 16h. Plus du matin et de l'après-midi sur Europe 2. Le gars il s'arrête pas là frère. J'ai un secret. Il va faire la valise sur RTL. Après, il va faire tourner la Skyroulette. À midi, il va remplacer Jean-Luc Reichmann dans les 12 coups de midi. Mais sauf qu'il va pas faire les 12 coups de midi.
3: Mais non.
4: Il va faire les 13 coups. C'est parce que c'est un gueulin, frère.
1: C'est sérieux?
0: C'est fou, je savais même pas moi-même.
4: Mais c'est pas tout, frère. Ah. T'es pas au courant, mais tu vas être au courant. Après les 13 coups de midi, il remplacera Olivier de Kerglas dans une pub. Il vendra des voitures.fr sans Franck Leboeuf. Et le connaissant, il vaudra les voitures électriques dans les pubs, frère. Ensuite, fin de journée, hop, il rejoint l'ISS pour changer une tête de déco. Et après, pour décompresser, il fera du skate sur un autre Saturne. Prends ça, Tony Hawk.
1: Mais pourquoi il va faire ça?
4: Parce qu'il est trop chaud, frère. Tu sais que quand il pisse face au vent, c'est le vent qui a les dents jaunes. Non, mais c'est un truc de gueulin, frère. Non, mais je te le dis. Allez, bise les frères, sur le secret, répète ta personne, je suis sous l'écoute par la CIA.
0: Ah, d'accord. Ciao. Salut,
1: mon Serge. On dira rien, ok? Pas de soucis, Serge. À bientôt.
4: Un truc de fou, frère.
1: On va finir avec Patrick Sébastien.
5: Le week-end, plus fort, c'est qui fait l'hélicoptère avec sa bistouquette. Le plus beau, c'est Raymond. Le plus fort, c'est Raymond qui se dans les airs en faisant tourner sa quichette.
4: Qu'est-ce que c'est bon, ça va le petit cul?
2: Allez-vous, Patrick?
4: Ouais, ça va, putain, vous êtes en forme?
2: Ouais.
4: Je suis toujours en pleine forme. Dernier jour au Cap d'Agde, là, pendant que je vous parle, parce que j'ai les pruneaux tout secs. Tu rajoutes des noix et des amandes dans mon slip, ça te fait un bol pour l'apéro. Si t'attends la fin de journée, ce sera salé.
1: Je l'ai pas vu venir.
0: Vous parlez de secret?
1: Oui, c'est ça. Vous en avez un? Je pense que vous en avez.

0: Et plein, mais
1: bah ouais, bah t'as tout compris, Mastouf. Je vois que tu me connais. Ouais. Ah ouais, j'en ai plusieurs. Mais j'en ai un qui est arrivé cet été.
2: Ah ouais.
1: Parce que moi, je peux pas blairer les joggers là, qu'utilisent Strava, surtout au Cap d'Agde. Les mecs, ils courent la piche à l'air.
2: Ouais.
1: La pauvre, on dirait un petit bonhomme gonflable au bord de la route qui agite les bras. Putain, les mecs, putain, mettez un slip qui protège les burnes pendant que vous courez. Puis excuse-moi, mais arrêtez de nous les briser avec votre Strava pour faire un footing d'une demi-heure.
2: C'est vrai, c'est chaud.
1: Ouais, ça va, la maladie d'amour, elle court depuis 73, alors je suis pas une pendule. Elle court.
2: Mais bon, on a compris.
0: On a compris. Bon, un dernier secret sinon ?
1: Ouais. Secret pour passer une bonne rentrée. Allez, la musique ! Tout le monde dans les bus ! La la la la la. Pour faire une rentrée. Ouais. Non, c'est pas là.
0: Non.
1: Alors, on l'a raté là.
0: Ouais,
1: putain.
0: Ouais,
1: c'est quoi ? C'est quoi ? Allez. Hi, musique ! 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

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Après Grand Pauline, après Grand Pauline.

0: Patrick.
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2: Salut. Oui, bon, des fois...
3: Coucou, repas.
2: A du mal en démarrage, hein, des fois. Salut,
4: oui.
2: Merci d'être là avec nous. C'est Europe 2, tous les jours. Il est 7h55. Réglez la pendule. Nous, on est là jusqu'à 11h.

0: l'info de 8h qui va arriver dans un instant. Et on va essayer d'imaginer ce qu'il y a dans le nouveau, dans les nouveaux parcs d'attractions qui vont peut-être arriver. C'est Europe 2.
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0: Et où est donc Philippe Poutou, l'enquête de Cyril Hanouna et Michel Marie?
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0: Salut.
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0: Il est 8h, le temps de faire un point sur l'info, la météo, et dans un instant, la rigolade reprend. Bonjour. Mais quel temps fera-t-il aujourd'hui, mon petit Cédric Lecor? Tout ça, plus l'actu.
14: Salut Coé, bonjour à tous. Plus de 9000 impacts de foudre hier soir déjà dans l'Ouest. Quelques dégâts en Charente-Maritime et ce n'est pas fini. Les orages vont encore se multiplier dès cet après-midi dans la moitié nord et jusqu'en Auvergne. 23 départements vont passer en vigilance orange. Des grêlons jusqu'à 5 cm, de fortes rafales de vent et de gros cumuls de pluie en peu de temps. À craindre aussi des phénomènes tourbillonnaires comme en début de semaine sur la commune de Poma dans l'Aude. Et puis la Corse est également en vigilance orange, mais pour la canicule, plus de 40 degrés attendus. Je reviens sur la météo dans deux minutes. En Normandie, un automobiliste a foncé sur un groupe d'une dizaine de personnes hier soir, peu après 22h, près de la gare de Caen. Un groupe qui se trouvait sous un abribus. Le bilan est lourd. Au moins un mort et plusieurs blessés graves. Le suspect, âgé de 26 ans, a pris le volant après une altercation dans un bar. Il a été interpellé après sa fuite vers Ouistreham. Au moins 165 morts. Le bilan des coulées de boue qui ont ravagé plusieurs vallées du Népal et de la région chinoise du Tibet devrait vite s'alourdir. Près de 1500 personnes sont portées disparues, parmi elles des centaines de touristes. Les flots ont tout emporté sur leur passage, des habitations au pont jusqu'au barrage. Sur place, les secours peinent à intervenir, de nombreuses routes étant coupées. Attention, si vous êtes sollicité par mail par Doctolib, la plateforme médicale de prise de rendez-vous est au cœur d'une campagne de phishing. Des utilisateurs sont invités à participer à un sondage pour recevoir un kit médical de faux emails dans le but de récupérer leurs données personnelles. En football, le rêve des Lyonnais de disputer à nouveau la Ligue des Champions prestation s'est envolée. Grosse désillusion de l'OL, battu 2-1 hier soir à domicile au Groupama Stadium par les Turcs du Fenerbahçe en barrage retour. Une défaite sportive et aussi un gros manque à gagner pour le club qui doit éponger ses dettes. Il y a du basket ce soir, l'équipe de France opposée à la Slovénie en qualification pour le Mondial 2027 dès 20h30 à l'Accor Arena. Et puis levez les yeux au ciel la nuit prochaine, une éclipse de lune sera visible partout en France à condition de ne pas être gêné par les nuages. La lune va prendre une couleur rougeâtre à partir de 4h30 du matin avec un maximum d'intensité à 6h15 et cette fois-ci pas besoin de lunettes spéciales pour contempler le spectacle.
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1: Salut l'équipe, c'est Zanzin sur YouTube. À quand le retour du vaut mieux avoir?
2: Ah, le vaut mieux avoir. Mais c'est vrai qu'on pourrait le faire, mais l'après-midi.
3: Je sais pas de quoi on parle.
2: Alors attendez, c'était quoi ce jeu?
4: Vaut mieux avoir des chewing-gums au piment ou.
2: Ah oui, t'avais le choix entre deux trucs. Et les deux étaient pas fous.
3: Ah oui, d'accord.
2: En fait, vaut mieux avoir quelque chose ou l'autre.
3: Ah,
2: et donc tu disais, je prends ça. Ou l'autre, ça peut être un bonbon, un chewing-gum, ou voilà.
3: Et c'est un pari, quoi.
2: Voilà, c'est un pari. Qu'est-ce qu'il y a, monsieur Bordas?
5: Bien ou moins bien?
2: Oui, c'est ce que je viens de dire. En fait, tu me reprends à chaque fois pour reprendre. Le gars, il me fait des gestes, genre, j'ai dit un truc, il me dit non, mais c'est. Il m'explique ce que je viens de dire.
4: Non, mais on va pas mettre
2: si,
4: un truc bien.
2: Je viens de dire genre, ce qu'il y a derrière, ça peut être mieux ou moins bien. C'est exactement ce que je viens de dire.
4: On va pas dire, vaut mieux avoir des vacances à Tahiti où vous faites de la merde, tu
2: ou l'autre,
4: vois. C'est vite réglé, en fait.
2: Bah non, parce que toi tu prendrais prendre des vacances à Tahiti, on n'a pas les moyens. Alors voilà. Que l'autre, on aurait les moyens. Toute l'équipe est là pour vous souhaiter une belle journée. 8h04, nous sommes aujourd'hui jeudi.
3: Coco, il est 8h04.
2: Merci de me reprendre.
4: Il a dit quoi?
2: Tu vas arriver à 8h04. Pas très clair. Nous avons aujourd'hui plein de choses dans l'émission. Dans l'heure, je vous parlerai tout à l'heure, évidemment, le loyer que vous allez peut-être gagner. Si et seulement si vous avez envoyé votre message au 7-12-13, votre SMS doit commencer loyer. Par loyer. Et ensuite, oui, tout ira bien. Le top de Stouff à 8h30, ce sera quoi?
4: C'est les signes qui montrent que votre chéri est fâché. Ça, vous connaissez bien, mais c'est normalement, vous
2: chéri,
4: retenez bien.
2: Chéri, i ou ie?
4: I-E.
2: Alors c'est pas pareil, hein, parce qu'un mec qui fait la gueule, c'est pas la même chose qu'un homme.
4: Non, c'est pas pareil. C'est chérie, I-E, je viens de te dire.
2: Ah, merci.
4: Oui, c'est pour ça, parce que comme vous êtes beaucoup de garçons dans ce studio, vous devez un peu...
2: Je te dirai si tu as raison ou pas, mais étant la représentante féminine de cette émission, je pense que tu ne dois pas te tromper dans le classement, on en parlera tout à l'heure. Le bâtard du jour, je vous en parlerai, ça s'est passé dans l'actu, ça ne plaira pas aux gens qui sont fans d'IKEA. Les moins grosses têtes avec Philippe Bouvard,
3: oui.
2: On pourra rendre encore un hommage à Philippe Bouvard, évidemment. Ce sera tout à l'heure. Et puis, Cyril Hanouna et Michel Marie. Mais où est donc passé Philippe Poutou avec son pull tricoté main? On a plus de nouvelles, hein, on ne sait pas s'il va arriver pour les élections, Philippe Poutou, donc on prendra de ces news tout à l'heure. Est-ce que vous avez vu ce truc terrible, les images ce matin?
4: C'est
2: le premier truc
4: Népal.
2: Que j'ai vu à 4h30 au Népal.
3: Ah oui,
2: la coulée de boue.
3: C'est fou.
2: C'est un film américain, hollywoodien, de fin du monde.
3: Mais c'est un nouveau phénomène, en fait, ça n'existait pas avant ça.
2: 4 étages, elle faisait la vague. Et tu vois, alors, autant vous dire, c'est horrible, parce que, tous les gens que vous voyez...
3: Ils sont plus là, oui.
2: C'est-à-dire que quand elle arrive vers toi, je pense que ça ne sert à rien de dire « Tiens, je vais m'accrocher au lampadaire », ça ne sert à rien. C'est la vague, c'est de la boue qui fait plus de 4 étages d'immeubles de haut. Et en fait, ça viendrait des glaciers en haut. C'est de l'eau qui est stockée sous les glaciers.
3: C'est ça.
2: En fait, ça s'est fissuré. Et avec le poids de l'eau, tout est parti du haut des montagnes. Et là, ça a emmené tout sur son passage. Enfin,
3: Trump, il a dit que le réchauffement climatique, ça n'existait pas.
2: Non,
3: il a dit que
2: ça n'existe pas. Non, il a dit que c'était pas.
3: Enfin,
2: un complot.
3: T'as vu, il y a eu de la neige cet hiver.
2: Enfin, qu'est-ce que c'est que ça?
3: C'est pour l'hiver, ça va.
2: Ah, mais c'est vrai. Alors, dans la tiens, les petits changements, avant qu'on parle des parcs d'attractions, les petits changements pour les bacs et les brevets, il y a des mamans qui nous écoutent, qui ont peut-être envie de savoir, ça change, vous avez raison, tous les ans, donc nous avons décidé, alors cette fois-ci, qu'est-ce qu'il y a de beau? Je regarde, pour les principales annonces, le ministère de l'Éducation nationale, il s'appelle Édouard Geffray. Je le répète parce que peu de gens savent qu'il s'appelle Édouard Geffray.
3: Ça change tellement.
2: Alors, pour 2026-27, les épreuves uniquement le matin dès 2027. Bac et brevet, pour éviter les problèmes liés aux fortes chaleurs. Alors, pas idiot.
3: Ça, c'est oui, c'est normal.
2: Non,
3: oui.
2: Pas idiot.
3: Il y a
2: des écoles qui ne sont pas du tout climatisées. 95% des écoles ne sont pas climatisées. Donc, quand
3: il fait 40-45.
2: Non, voilà, très très bonne idée. Brevet sera plus exigeant. Dès 2026, l'examen compte pour 60% de la note finale contre 50% aujourd'hui. C'est-à-dire qu'il y avait le contrôle continu à 50%. Cette fois-ci, la note finale sera 60%. Et à partir de 2027, obtenir le brevet devient obligatoire pour rentrer en seconde.
4: Ah oui,
3: ça c'était pas le cas déjà?
4: Non, c'était pas le cas.
2: Si tu ne l'as pas, tu seras orienté vers un CAP ou une prépa seconde.
3: Tu peux redoubler sinon?
2: Visiblement non. Il te prépare, une espèce d'école entre les deux.
3: Une prépa seconde, ça c'est nouveau.
4: Prépa seconde, ça veut dire, en fait, tu redoubles quoi. Ah
3: oui, c'est ça.
2: Mais après, on va se dire les choses. Si t'as pas ton brevet, c'est que t'es pas vraiment fait pour le lycée.
3: Tu vas pas faire... faire la socio.
6: Tu peux, il y a les secondes pro où ça n'a rien à voir avec le général.
2: Le niveau du brevet
5: Je suis d'accord.
2: Il compte, 50% va être en contrôle continu.
5: Oui,
2: ça,
5: voilà,
2: veut dire que, ça veut dire qu'il faut que tu aies raté ton année, plus raté ton examen. Ouais. Ça veut dire qu'en gros, t'as pas le niveau et que le lycée, ça sera pas ton truc.
3: Surtout que la seconde, la marche entre la troisième et la seconde, alors à l'époque, je sais pas si c'est toujours le cas, mais c'était très dur. C'est pour ça qu'il y avait ça.
5: Moi, j'ai pris un stana. Hein.
2: Et puis, de toute façon, je vais vous dire un truc. Hein. Ce qui sauvera la France demain, c'est les métiers manuels.
5: Ouais. Oui,
2: c'est-à-dire que tout ce qu'on te dit avant, souviens-toi, 20 ans en arrière, nous, on a connu un truc. T'es nul. Tu seras nul à l'école. Va faire un bac pro. Je peux vous dire que dans les années qui viennent, c'est le bac pro qui dirigera la France. Tous les gens qui savent réparer un évier, qui savent faire une toiture, qui savent découper un gigot, c'est tout ce que ChatGPT ne saura pas faire.
3: C'est exactement ça, c'est l'IA qui s'occupe de tout le reste.
2: Et à l'inverse, tous les métiers, the brain, tous les métiers, on dira, vas-y, toi, t'es bon en langue, tu feras traducteur. Bon, va trouver du boulot demain.
3: Traducteur,
2: va trouver du boulot en tant que traducteur avec ChatGPT. Vas-y, assistant juridique, tu seras assistant juridique. Bah, va trouver du boulot demain comme assistant juridique.
3: Médecin. Avocat, médecin.
2: Un médecin, il y aura toujours, parce qu'il y aura toujours besoin d'un vrai médecin.
3: Radiologue.
2: Bon. Alors, nouvelles épreuves de maths anticipées au bac pour la session 2027, en plus des maths déjà présentes en tronc commun. Orthographe et maîtrise du français davantage pris en compte dans la notation des copies.
4: Quand même,
3: ça, c'est bien,
4: enfin,
3: ça.
2: Heureusement. Création d'un concours général des collèges sur le modèle de celui des lycées prévu pour 2027. Moi, j'aurais rajouté deux, trois trucs. Le premier qui te balance un 6-7 pendant un oral, je te le rétrograde en CM2. Direct. Le mec, il est en terminale. 6-7. Allez, retourne en CM2, ça te fera les pieds. Et j'oubliais, évidemment, si Édouard Geffray est toujours ministre l'année prochaine pendant les épreuves, s'il fait vraiment chaud, les élèves auront le droit de dire
6: Geffray, remets-nous des glaçons.
3: Geffray,
2: remets-nous des glaçons. Mais pas de 6-7, hein. Attention, n'allez pas par là. On aura Cyril Hanouna et Michel Marie qui seront là dans un instant. Ne les ratez pas, bougez pas.
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2: Voyons.
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2: Ça y est, vous allez être saoulé ou intéressé, ça dépendra de votre envie. Mais tout le monde est un petit peu en route pour 2027. Alors on sent qu'il y en a qui ont démarré très tôt hein, pour les élections. Il y en a qui ont un peu de retard, il y en a on n'a pas de nouvelles. Et notamment, on n'a pas de nouvelles de Philippe Poutou. Alors c'est pas que le score de Philippe Poutou change vraiment le cours des élections, mais... Oh, il y a un moment donné, vous savez...
3: C'était une habitude.
2: Mais c'est une habitude, tu sais, c'est le... Quand tu rentres dans un bar, t'as vu un mec qui est collé au comptoir tous les jours, il est là, mais le jour où il est plus là, tu te dis...
3: C'est bizarre.
2: Il est plus là, Michel.
3: Tu t'inquiètes, quoi.
2: J'en suis presque à être inquiet, dis donc.
3: Ben ouais.
2: Pas de nouvelles. On a Cyril Hanouna et Michel Marie. Bon, ça va, Cyril.
4: Bonjour les chéris, bonjour mon
2: collègue.
4: Comment ça va, mes merveilles?
2: Ah bah non, ça va bien, toi aussi, t'es en forme.
4: Super, mes chéris, je profite encore des vacances.
2: Voilà,
4: je vous dis.
2: Tu commences quand?
4: Je reprends lundi prochain. Bon. Ouais, je vous cache pas, j'ai fait des pilotes, là, des gens avec qui j'ai promis une saison de ouf.
2: Ouais.
4: Et vous verrez jamais.
2: Oui, genre, bon, oui.
4: Voilà, je vous dis. Hein, voilà. Les chéris, là, on est tous inquiets. Les élections approchent un peu plus chaque jour. Et on n'a toujours pas de nouvelles de quelqu'un, comme il vient de le dire. Et Michel Marie, vous avez enquêté sur le sujet, mon chéri.
5: Absolument, Cyril. Mais où est passé Philippe Poutou et son pull en laine? Alors,
4: terrible.
5: Tous les 4 ans, normalement, il ressort de ses cachettes, il fait une présidentielle, il se prend 1%, il repart chez lui avec une médaille en chocolat.
4: Ah oui. Mais cette année, c'est rien du tout. C'est complètement ouf. On est tous sous le choc.
5: Alors, selon nos informations, Philippe Poutou serait en hibernation dans son appartement sous une couverture avec 3 boîtes de raviolis et une vieille télé. Il attendrait tranquillement pour se présenter. Alors, au présidentiel, Cyril, mais Philippe Poutou aurait décidé de se présenter pour faire l'amour et dans le pot.
4: Alors ça, les chéris, c'est complètement
5: ouais, c'est
4: Philippe,
5: info,
4: Philippe Poutou va faire l'amour et dans le pré. peut-être qu'il est en manque de Poutou.
5: C'est très drôle.
4: Merci Gilles. Pourquoi du coup, mon cher?
5: Alors, parce qu'après avoir essayé de conquérir la France 3 fois, il s'est dit qu'il pouvait peut-être conquérir une agricultrice. Bon, et vu ses scores électoraux, franchement, il a plus de chance avec une vache.
4: Eh bien, merci. Bon, Michel, on est tous heureux d'avoir eu des nouvelles de Philippe Poutou. On l'embrasse, on lui fait des poutous. Tout de suite, sur W9, le classement des grillades préférées des Français.
2: C'est
4: Jean-Jacques Goldman, le numéro 1 devant la merguez et la chipot. Bisous, les chéris.
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2: Et force, Jean-Jacques Goldman. Il est 8h15, vous ne bougez pas, le loyer arrive.
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1: 8h22, le top de Stouff. Dans un instant, on va parler à tout le monde. Tous les gens qui se sont engueulés au moins une fois cet été, ou hier, ou dans la semaine. Le top de Stouff sera...
2: Les signes qui montrent que votre chérie est fâchée.
3: Oh, bon, il y a des signes.
1: T'as vu la mouche?
2: Il y a un drone là.
1: T'as vu la mouche?
2: Mais elle est énorme.
1: Il y a une mouche dans le studio. Ce qui est une mouche courageuse parce que
4: c'est la concurrence.
1: Je vous cache pas, je vous cache pas qu'on est au cinquième. C'est la MAF. Ah, c'est le mec de la MAF.
4: Ah, il s'est fait griller, parti.
5: Mais quand elle passe, ça fait.
2: On appelle ça une mouche à merde.
1: Non,
2: c'est
1: mais
2: ça.
1: C'est fou.
2: Mais c'est ça le nom en vrai.
1: Non mais franchement, comment elle me montait au cinquième étage? T'imagines pour une mouche, les derniers étages, ils doivent être.
4: L'ascenseur.
2: Bon,
4: admettons.
2: C'est vrai que t'as dit, ah, c'est bizarre, elle s'est barrée. C'est vrai qu'elle était vexée là.
1: Parce que les mecs qui contrôlent la mouche, ils ont dit, les gars, on s'est fait griller. On est reparti, on part. 8h23, dans un instant, donc le top de Stouff. On écoutera quoi, Vito?
4: Imagine Dragons.
1: Très bien, ça. On top to the world, eh?
4: Non, c'est pas Samantha to the world.
1: I'm on the air with Brian. J'adore
5: Samantha en crop top.
1: Samantha to the world. J'adore cette chanson, ça me met de bonne humeur. Dans un instant également, nous aurons donc le top de Stouff, je vous le disais, une info qui ne plaira pas à Ikea et puis les moins grosses têtes pour rendre hommage à Philippe Bouvard. On aura Inika Mosé aussi tout à l'heure avant 9h. Oui. Here comes the old stepper. Voilà. J'appelle quelqu'un pour le loyer. J'arrête de chanter parce que j'agace tout le monde. J'appelle une jeune femme, quelque part en France. Nous allons dans le sud.
2: Ah, bonjour, la Martinique.
1: Elle est déjà là peut-être. Allô ?
6: Non. Je sais pas ce que...
1: Non, ça ne sonne pas.
2: Ah, ça y est, c'est le standard qui recommence.
1: On y retourne. Pourquoi on prend toujours la même ligne ?
2: C'est vrai que c'est toujours sur le même endroit. C'est peut-être ça qui ne fonctionne pas.
1: Peut-être, vous ne voulez pas changer de ligne puisqu'on en a 10 et elles ne servent à rien les 10 autres en fait.
6: On ne peut pas choisir apparemment.
1: On ne peut pas choisir apparemment. D'accord. Ah,
4: tu vois que ça marche.
1: Nous allons dans le sud.
2: Martinique.
1: Non, on va pas en Martinique.
7: Allô ?
1: Bonjour.
7: Bonjour.
1: Vanessa ?
7: Oui, bonjour, Koué.
1: Vanessa.
2: Ah bah.
1: Vanessa, oui. Quelle est la seule radio qui t'offre ton loyer, Vanessa ?
7: C'est Europe 2.
1: Allez, bim, c'est gagné. Bravo, bravo. Bravo, Vanessa. Où est-ce que tu habites, Vanessa ?
7: À Carcassonne.
1: Carcassonne, ça c'est beau Carcassonne. J'ai déjà fait une fois, j'avais un dîner, je mixais dans un truc à côté. J'avais dîné dans l'enceinte de la citadelle et tout, c'est magnifique.
6: Ah,
1: c'est magnifique. En plus, mais alors l'été, vous devez avoir non seulement de la chaleur, mais un monde fou en plus.
7: Oui, il y a beaucoup de monde. Oui.
1: Ah, ça doit être un beau... Qu'est-ce que tu fais dans la vie ?
7: Je suis infirmière libérale.
1: Ça se passe comment ? Bien ?
7: Oui.
1: Heureuse ? Les petits vieux dont tu s'occupes sont gentils ?
7: Oui, très.
1: D'accord. Donne-moi le montant du loyer.
7: 520 euros.
1: Alors attends, tu connais le principe, hein, tu sais que je suis obligé de demander
8: à Josiane.
1: Josiane, hein, c'est ma comptable, j'ai pas le choix, c'est elle qui fait l'échec. Josiane, c'est Coé pour le loyer, ma Josiane.
9: Rien à foutre.
1: Ah bon? Qu'est-ce qui se passe? Attends. Oula.
10: Dégage, Josiane, tu mets du sang partout.
9: Oh, pardon, Fofana.
1: Ah oui, je vous laisse vous débrouiller entre vous, s'il vous plaît. Fofana, allez dans les jingles maintenant. Ouais. 520 euros, c'est cadeau, on t'envoie ça chez toi à la maison.
7: Merci beaucoup.
1: Est-ce que ça va te faire du bien ce chèque?
7: Ah ouais, c'est génial.
1: T'as pu partir un peu en vacances, t'es parti où?
7: Non, on n'est pas parti, non.
1: Ah bah voilà. Eh bah, les 520 euros, ça fera du bien, vous ferez ce que vous voulez avec. Je t'embrasse fort, t'embrasse ton mari, les enfants, t'embrasse tout le monde. Bisous, ma belle.
7: Ok.
1: Bisous, bisous, t'embrasse.
0: Bisous. 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
1: Vous vous réveillez avec nous, vous êtes bien. 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

0: savez qu'il y a un truc exclusif ce soir. Vous savez que les fans de jeux vidéo, ce soir, 21h,
1: oui.
0: De quoi je vais parler?
2: Ah, GTA.
0: Présentation à 21h sur Netflix, heure française. Il y a les présentations des images, et ça c'est une heure de GTA. Mais donc de tu vois des images, c'est
1: du
0: pas
1: jeu vidéo.
0: C'est pas la... du jeu, c'est une une cinématique.
3: Non, c'est le jeu.
0: Ah, c'est le jeu. Mais quoi, le jeu, tu peux pas jouer.
1: Ah, tu regardes pendant une heure le jeu, mais tu joues pas.
2: Non, tu joues pas. Bah oui. C'est sur Netflix,
0: tu regardes le jeu.
4: Non, t'es sûr de ça?
2: C'est un trailer.
0: C'est un trailer d'une heure.
2: Ils disent que c'est une présentation.
0: Vous savez combien ils ont payé Netflix pour ça?
2: Ah bah quelques millions, je pense.
1: Ouais.
0: Alors, dites-moi combien ils ont payé pour avoir une présentation ce soir. Ce que vous allez voir ce soir à 21h.
1: Je dirais 1 milliard, non?
2: Mais
0: ouais,
2: arrête.
1: Les gars,
0: toi, je vais t'amener avec le directeur des achats du groupe. Tu vas voir, tu vas comprendre les euros.
2: Je dis 5 milliards.
0: Tu vas comprendre la valeur d'un euro, toi.
5: Mais non.
0: 100 millions.
1: Ah, bah, c'est pas beaucoup.
2: 100 millions.
4: Bah, mais ils vont cartonner.
1: Les gars, GTA, c'est le phénomène le plus attendu depuis les 10 dernières années.
0: Que tu dis 100 millions pour prendre des images d'une heure d'extrait d'un jeu vidéo que tu vas diffuser.
1: Ouais, mais Netflix, mais tu sais combien ça va leur rapporter?
2: Non, mais parce que surtout, je crois que deux heures plus tard.
1: Bah, si, tu verras.
2: Ils ont
1: pas mis 100 millions comme ça. Hein.
0: Bah oui, sauf que les gens qui vont le voir, après, tu vas avoir des copies, tu l'as sur YouTube.
2: Mais non, mais deux heures plus tard, tu l'as gratuitement sur YouTube.
0: En fait, tu vas l'avoir sur YouTube, donc personne va acheter Netflix pour voir ça. Enfin, si les gens qui ont Netflix, c'est un cadeau éventuellement. Tu vas pas.
4: C'est vrai qu'heureusement qu'il est pas patron de Netflix parce qu'il aurait coulé la boîte.
0: Par contre, j'aurais bien aimé que tu sois le patron des achats de la maison ici.
6: Combien il prend, Coé? 200 millions.
2: D'accord, j'en mets 300 millions.
6: Ça va.
1: Je le présente à Josiane et puis il saute en
0: bas. Non, mais c'est un truc de fou. GTA, ils ont pris ça 100 millions. Tu ne verras que des images.
2: Oui, mais on se rend pas compte du phénomène.
7: Ah, moi, je suis totalement à côté, moi.
0: C'est le projet le plus attendu de l'histoire avec le TGV à Limoges.
4: Ah, ça, c'est vrai. Et ça, on pourrait mettre plusieurs milliards.
1: Là, tu mets 1 milliard.
2: Alors, inattendu, hein.
0: Alors que le TGV à Limoges, les mecs de Netflix sont en train de se demander s'ils vont acheter les droits. Allez, Visto, allez, fais-moi plaisir. Juste pour le fantasme. Allez, imagine, c'est pour moi, c'est pour les habitants de Limoges. C'est cadeau.
8: Le TGV, en provenance de Paris, arrivera en gare de Limoges dans quelques instants. Veuillez vous écarter du quai.
0: Franchement, je me demande si je ne vais pas acheter les droits.
2: 100 millions.
0: Les news, la météo, bonjour.
4: Oh, c'est beau.
0: Cédric Lecor, salut mon Cédric.
9: Salut Coé, bonjour à tous. Le temps va rester électrique ce jeudi sur les régions de la moitié nord et jusqu'à l'Auvergne. De gros grêlons se sont déjà abattus hier soir dans plusieurs communes de l'Ouest. Des rafales à plus de 120 km/h en Charente-Maritime. Des phénomènes similaires sont attendus cet après-midi dans le centre-est et le nord-ouest. 23 départements vont passer en vigilance orange. Du orange aussi pour la Corse, mais en raison de la canicule cette fois. Et puis des risques très élevés de feux de forêt dans les Pyrénées-Orientales. En rouge aussi ce jeudi. Je reviens sur la météo à la fin de ce flash. Au moins 165 morts, près de 1500 personnes portées disparues. Le bilan devrait vite s'alourdir après les énormes coulées de boue qui ont dévasté des vallées du Népal et de la région chinoise du Tibet. Une crue dévastatrice qui a tout emporté sur son passage, bâtiments, ponts, barrages. Les vidéos dignes de films catastrophes qui circulent sur les réseaux sociaux en témoignent. Sur place, les secours s'organisent difficilement alors que les routes sont coupées. Inquiétude aussi dans le monde entier puisque des centaines de touristes sont portés disparus. Deux morts et une dizaine de blessés. Dernier bilan d'une attaque à la voiture hier soir, peu après 22h à Caen. Un automobiliste a délibérément foncé sur des piétons à un arrêt de bus dans le secteur de la gare. Le suspect de 26 ans serait allé chercher son véhicule après une altercation dans un bar. Il a été interpellé peu de temps après à Ouistreham, à une vingtaine de kilomètres. À 8 mois à peine du premier tour de l'élection présidentielle, un premier grand débat organisé par le MEDEF aura lieu cet après-midi en présence de plusieurs candidats, notamment Marine Le Pen et Jean-Luc Mélenchon, qui seront questionnés par des chefs d'entreprise sur leurs projets économiques. L'autoroute A7 est coupée depuis 4 heures ce matin à hauteur de Tain-l'Hermitage dans la Drôme. Un camion qui roulait en direction de Marseille s'est renversé sur les voies. Le chauffeur français s'est endormi au volant. L'opération de relevage devrait prendre plusieurs heures. En football, Lyon ne disputera pas la Ligue des Champions. L'OL s'est finalement incliné 2-1 hier soir à domicile face aux Turcs du Fenerbahçe en barrage retour. Le match s'est terminé dans la confusion avec une bagarre entre les joueurs. Un événement manqué et un coup dur pour les finances de l'OL, criblé de dettes qui va devoir vendre des joueurs supplémentaires. Après 2 matchs amicaux face à la Serbie, l'équipe de France de basket attaque les choses sérieuses ce soir. Les Bleus défient la Slovénie dès 20h30 à l'Accor Arena en qualification pour le Mondial 2027. Et puis ce soir, Netflix troque les séries pour une plongée à Vice City. À 21h, la plateforme américaine diffusera en exclusivité un nouvel aperçu de GTA 6, l'un des jeux vidéo les plus attendus de tous les temps. De nouvelles images du blockbuster de Rockstar Games phases et des séquences de gameplay sont attendues également à moins de 3 mois de sa sortie, prévue le 19 novembre.
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9: De violents orages sont donc encore attendus en fin de journée dans le nord-ouest et le centre-est. En tout, 23 départements vont passer en vigilance orange en fin d'après-midi. Encore des rafales de vent jusqu'à 100 km/h, des chutes de grêle et de gros cumuls de pluie localement. Il fera encore 34 degrés cet après-midi à Lyon et Gap, 35 à Toulouse, 29 à Auxerre et Reims, contre 25 à Rennes et Limoges après le passage des orages. 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
1: Salut, vous nous laissez des messages au 06 33 11 32 11.
2: Salut Chloé, salut toute l'équipe, c'est Corentin, 27 ans de Rouen. Et j'ai eu la honte de ma vie aujourd'hui à cause de vous.
1: Ah bon ?
2: J'étais dans le métro tout à l'heure, je me suis pété une barre sur Emmanuel Macron. Il y a au moins 5-6 personnes qui se sont retournées, je me suis cru à The Voice. Bon allez, bisous l'équipe, continuez comme ça, vous êtes meilleurs.
1: C'est drôle ça, il y a des gens qui sont entendus, je suis cru à The Voice. Philippe Bouvard sera là dans un instant, on lui rend hommage. On sait qu'il est chez nous, il est plus. Voilà, il nous a quittés il y a quelques jours. Eh bien, il sera encore dans les moins grosses têtes tout à l'heure pour faire un peu de pour réfléchir un petit peu à tout ça et être malin et avoir de la culture. On aura la journée mondiale du chien, je vous en parlerai tout à l'heure dans la machine à café. On aura le bar de piètre et puis j'ai plein de trucs dans l'émission, ça ne s'arrête jamais. Ah, petit message, tiens, pour notre journaliste, petit Cédric. C'est ta fête là, ça va chier.
3: Je pense que c'est pas un message très sympa.
1: C'est pas un message désagréable non plus. Oh. Voilà, je vais vous le lire. Je vais vous le lire, j'ai été obligé de répondre.
3: Très très peur.
1: Message de Céline qui me dit sur mon Insta Koé officiel. Bonjour, hello, ravi de vous retrouver et surtout de retrouver les points météo sans aucun son.
3: Mais oui.
4: Et
1: elle me dit nouvelle signature de la maison et je lui ai répondu ouais ça c'est notre truc à nous, c'est pas sur Énergie que t'auras ça.
3: Un petit oubli ce matin.
1: Ah,
5: et du coup elle sait pas comment s'habiller la dame.
1: Du coup elle aimerait savoir le temps qu'il fait parce qu'elle est comme ça devant sa glace, ça fait alors.
3: Bah attention, si elle est dans le nord, attention aux averses orageuses évidemment.
1: Alors averses orageuses dans le nord, les gros orages c'est prévu où ?
3: C'est prévu vraiment dans la moitié nord, Bourgogne jusqu'à la Normandie, puis aussi jusqu'à l'Auvergne. Voilà, donc c'est assez large. Dans le sud,
1: ah bon,
3: sera à peu près tranquille.
1: C'est vrai que c'est la moitié nord, tu vas jusqu'en Auvergne.
3: Oui, ce matin il fait beau, mais cet après-midi il pourrait y avoir des averses. Mais on ne sait jamais quand ça tombe et où ça tombe, évidemment.
1: Il a raison, les orages c'est imprévisible.
6: Et si je peux apporter une précision, il va peut-être faire beau, mais des fois peut-être qu'il ne fait pas beau.
3: Bah oui, c'est ça le problème.
7: Ça c'est important. Ça.
4: J'adore regarder mon appli météo et voir un soleil, un nuage, de la petite pluie et en dessous marqué 50%. En gros, c'est démerde-toi.
1: C'est vrai que tu es content de payer une appli 2,50€ pour qu'elle te mette 50% de peut-être de la pluie et du soleil. Donc là, éventuellement, tu sais, c'est comme si tu allais voir une voyante, elle dit vous allez trouver l'amour.
3: Ou pas.
1: Peut-être, Inch'Allah. Mais le célibat, c'est bien aussi. Hein. Allez, qu'est-ce que nous aurons d'autre tout à l'heure ? Qu'est-ce que je vais vous dire ? Ah là là, hausse des prix des fruits et légumes. Tiens, bim.
3: Oui.
1: Encore 15% de plus en France, c'est beaucoup. C'est beaucoup, hein, parce qu'aujourd'hui, en plus, on le sait, bien manger, c'est quelque chose qui coûte cher. C'est vrai que souvent, les familles qui ont le moins d'argent, c'est les familles qui ont la plus mauvaise bouffe.
3: Oui.
1: Parce qu'on achète des sodas, parce que les sodas coûtent moins cher que le reste, souvent, les sodas de mauvaise qualité. On achète des pizzas de mauvaise qualité, parce que les pizzas de mauvaise qualité, ça coûte beaucoup moins cher que de la viande ou du poisson. Poisson est devenu intouchable.
3: Ah, ça, c'est sûr. Oui.
1: Si vous avez déjà essayé d'aller acheter un beau poisson, alors le saumon reste encore atteignable. Essayez de vous amuser à prendre du bar.
3: Ah bah non,
1: si vous avez des enfants.
3: Mais même le saumon, t'es à 20 euros, minimum 20 euros le kilo.
1: À la sortie, je peux vous dire que quand j'ai acheté ça, j'ai dit je vous ai pas acheté le bar, le comptoir, je vous ai acheté le poisson. Et en plus, il te le pèse. Le truc qui fait 1 kilo, il t'enlève les filets, il te reste rien. Mais c'est rien.
4: Et le poisson, je crois qu'il y a un poisson qui coûte pas cher et qui est pour le coup pas. C'est le pingouin, le pangolin.
1: Le pingouin. C'est vrai que le pingouin, c'est. Faut le plumer.
4: C'est un nom comme ça. Effectivement, c'est pas cher. En plus, c'est bon. Mais je crois que le poisson, on l'a jamais vu.
1: La lingue.
4: Non. Et on sait même pas à quoi il ressemble, le poisson. Et ils disent, globalement, faut pas en manger de cette merde-là parce que c'est un truc, ils savent même pas où il est.
5: Il sait pas nager.
1: Tout ça pour dire. C'est pour ça qu'il le pêche facilement parce qu'il
4: vole.
1: Il est dans le fond.
6: Et il respire pas sous l'eau.
1: Alors, hausse du prix donc de 15% en France à cause de la canicule.
3: Bah oui.
1: Enfin, bientôt les mecs, les restos branchés, là-dessus tu rajoutes le prix, là. Bientôt ça va être le prix d'un téléphone portable. Les mecs, ils vont se prendre des courgettes 17 Pro Max.
4: C'est
1: une courgette
4: 17 Pro Max.
1: Ah, mais c'est dingue parce qu'on demande aux gens de manger sainement et les gens qui font les fruits et légumes, ils peuvent rien. Mais les prix ne cessent de monter.
4: Et le pire, ils disent, je crois qu'en plus, les fruits cette année, ils sont petits et moches.
3: Ouais. C'est ça, oui.
4: En plus.
1: C'est-à-dire que ça va être cher, petit et moche.
6: Et
3: poilu aussi.
6: Et les grandes surfaces ont dit qu'ils allaient les vendre, justement, ces trucs, parce que les agriculteurs n'ont pas beaucoup de fruits et légumes à cause de la canicule. Ils ont dit, tant pis, maintenant, on vendra aussi.
3: Déjà que les courgettes, c'est dégueulasse, mais en plus, elles seront moches.
5: Donc on sera tous gros.
1: Ça va être un film. Tu vas voir ton frigo, ça va être un film d'horreur. Oh là là. Bon, le top de Stouff aujourd'hui. Comment voir aujourd'hui, c'est quoi ?
8: C'est
7: les signes qui montrent que votre chérie est fâchée. En fait, comme j'ai une majorité de personnes en couple autour de cette table, je me suis dit que j'allais vous rappeler les signes qui montrent que potentiellement votre compagne est fâchée après vous. Bon, je suis sûre que vous êtes déjà un peu au courant.
6: Oui.
7: Réfléchissez quand même s'il y a des signes auxquels vous pensez et si jamais c'est pas dans le top. Voilà. Je vais commencer. Si votre chérie soudainement fait claquer des objets, la vaisselle, les portes, les tiroirs, ça se ferme soudain avec beaucoup plus d'énergie.
8: Je déteste ça.
4: Si elle fait tomber une armoire,
7: dites-vous que c'est un signe.
1: Que t'es en dessous.
7: Il y a quelque chose.
1: C'est vrai que si elle te fait tomber une armoire Pax Ikea alors que t'es en dessous en train de dormir, c'est vrai qu'elle est peut-être fâchée.
6: Il y a un petit signe.
1: Mais les stylos, c'est vrai que si elle est en train de faire un truc, fait.
7: Ouais. Voilà, c'est comme ça. Voilà.
8: Non, même la
7: c'est
8: porte,
7: exactement ça. La porte,
8: ça
7: tu la claques. Ouais, mais il y en a qui claquent la porte.
8: Elle a rien demandé, la porte.
1: T'as jamais claqué une porte, toi?
8: Non, moi je mets des
6: coups de poing.
7: On a aussi comme autre signe, c'est le rejet de contact physique, du style vous approchez, hop, elle se décale. Ou alors la main que vous lui mettez sur la cuisse ou sur l'épaule, hop, elle vous l'enlève.
8: Ouais. Et elle souffle.
7: Là, il y a quelque chose qui ne va pas non plus. Vous avez fait quelque chose qui ne lui plaît pas.
1: Ça m'angoisse, ce qu'elle est en train de dire.
8: Elle tire le plaid discrètement aussi sur le canapé.
1: J'ai une montée d'angoisse.
7: Si vous lui demandez, ça va. Bon, déjà, si vous posez la question, c'est vous avez un petit doute quand même. Et qu'elle vous répond, ça va, mais version glaciale, avec un ton très neutre, aucun sourire. Traduction, non, ça va pas.
1: Ah oui, bon, ça évidemment,
6: Je
1: lui demande si ça va, elle fait ça va.
7: Voilà. Évidemment. Oui. Non, c'est même pas ça, avec détachement, c'est tu me dis, vas-y, dis-moi, ça va.
1: Ça va.
7: Ça va.
6: Bah oui, bon. On l'a vu arriver.
1: Je suis angoissé,
7: Et je vais terminer, par exemple, si vous êtes en extérieur, il est possible qu'au lieu de flâner comme à son habitude, tout d'un coup. Speed, elle marche très très vite et elle vous ignore. Ça t'est jamais arrivé dans la rue?
1: Ah bah oui, non, mais si ta femme se barre pendant que tu marches avec elle, oui, c'est qu'elle fait la gueule.
6: Avec un autre?
7: Mais t'as jamais avec quoi?
6: Et qu'elle monte dans un train?
1: Ah oui, elle monte dans un train, avec ses valises, elle s'en va, et t'es sur le quai, tu es peut-être fâché. Effectivement.
6: Et là, hop, quand le train part, il y a les papiers du divorce qui
1: tombent. Ah bah, elle est peut-être fâchée quand même.
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1: Moi, ce qui m'énerve le plus dans la vie de couple, c'est quand elle est à côté de toi dans le lit, te fait un bisou, puis elle se tourne.
7: Bah elle dort.
1: Puis elle s'enroule un peu comme un M.
8: Ouais.
6: Elle met une barrière.
1: Puis si elle prend le drap.
7: Ah oui, la barrière, ouais.
1: Elle tire d'un coup sec. Et toi, tu perds 40 cm au-dessus de toi. Ça, c'est terrible.

0: de cette Europe 2, restez avec nous dans un instant. Les moins grosses têtes arrivent avec Philippe Bouvard. Bonjour.
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0: J'ai beaucoup d'auditrices et d'auditeurs, monsieur Piètre, qui me disent que le poisson dont tu parlais était le panga.
4: Ah oui, c'est ça. J'étais pas loin avec le pangolin.
0: Qui, effectivement, tu as raison, n'a aucun intérêt. Le seul avantage, c'est qu'il n'a pas d'arête. Il est pas cher du tout, il n'a pas de goût. En fait, il contient très peu de protéines, très peu d'oméga 3, donc ça n'a aucun intérêt de manger du poisson, parce que le but de manger du poisson, c'est d'avoir un peu ça. Si vous avez pas ça, bon, sucez une feuille de salade, vous allez gagner
4: mais
0: du temps.
4: Mais le deuxième problème, c'est qu'on en a jamais vu dans la mer.
0: Élevage intensif, il est élevé dans les fermes côté ferme surpeuplée du Mékong, bourré d'antibiotiques et de saloperies.
5: Allez.
0: Et c'est très mauvais parce que le rejet des fermes d'élevage peuvent polluer les eaux locales, voilà. Donc
5: c'est du surimi quoi.
0: C'est du surimi. Je l'ai vu, c'est une forme de petit requin mal branlé. Qui a pas
6: Je crois que c'était une culotte pour les filles, les pangas.
4: C'est les tangas.
0: C'est une boisson des années 80. Non, panga, il y a deux.
7: Il y en a peut-être qui sentent le panga, mais.
0: J'ai eu une.
7: Non, rien.
4: Elle est partie dans un truc là. Non, restons un peu dessus là.
0: Restons sur cette vanne foirée. Je crois qu'on. C'est bien des fois de s'arrêter sur une vanne de trop.
4: Il y en a qui sentent le panga. Tu voulais dire quoi? C'était quoi la vanne?
0: Elle l'a vu. Attention, voici le bâtard du jour.
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0: Un homme a été arrêté, écoutez-le celui-là, après avoir collé clandestinement de faux autocollants fléchés au sol d'un magasin Ikea, qui a créé une véritable labyrinthe sans issue puisque les gens suivaient les flèches
4: drôle.
0: Et ils n'avaient pas la sortie. Il y a des gens qui ont fait ça pendant des heures, persuadés d'être toujours sur le bon chemin du magasin, pour finalement revenir sans cesse au rayon coussin, et ils se sont rendus compte qu'ils avaient déjà traversé cette partie-là.
5: J'adore.
0: Les employés ont déclaré avoir reçu des plaintes avant même que quiconque ne réalise que les flèches ne faisaient pas partie du plan du magasin. Ils ne savaient plus lesquelles étaient les vraies flèches des fausses flèches.
4: C'est énorme.
0: Voilà, ils ont retrouvé même un client momifié, pareil, par le temps. Ils lui ont collé deux ampoules dans le nez, ils l'ont mis en vente avec l'étiquette Lente Grupfuch 78€. Elle se vend.
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0: Dans un instant, les moins grosses têtes et direction 9h du mat. Salut.
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6: C'est bon, c'est la rentrée des pas classes. Inika Mosé arrive. Jamais su ce qu'il disait. Dans un instant, tout le monde va chanter. J'espère que vous êtes en pleine forme aujourd'hui. On aura qu'est-ce qu'on va faire tout à l'heure dans l'heure qui arrive. Le bar de Pietre va ouvrir, évidemment. Ça va parler d'actu comme d'habitude. Restez avec nous pour en savoir un petit peu plus. 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
7: On va revenir sur 4 mariages pour une lune de miel. C'est la confrontation à la fin là.
8: Mais moi, c'est l'enfer, ça.
6: Mais moi j'adore.
7: Il faudrait mettre un ring.
6: C'est l'émission où
8: des
6: faux,
8: c'est l'émission des faux culs.
6: Tu peux avec me laisser devant. Je peux regarder longtemps.
9: Il y a des passages chiants, mais effectivement, la fin, c'est toujours un délice.
6: C'est génial.
9: La fin, c'est marrant.
6: T'as toujours les nanas. Ils vont au mariage des autres. On a toujours eu dans le.
9: Oh, ma chérie, t'es belle.
7: On aurait dit un rôti.
6: On lui amène du poulet, elle aime pas. On lui amène du poisson, elle aime pas. Les desserts, elle aime pas.
9: J'aime pas les mariages.
6: Oh là là là là. Et par contre, elle, ensuite, tu vois son mariage qui est rincé pourri. Et tu te dis, mais t'as donc critiqué les autres. Mais j'adore ça. Ce moment de gêne. Voici l'heure d'avoir un petit peu de culture à 8h50. Tiens.
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11: Eh bien, bonjour à tous et bienvenue dans les moins grosses têtes avec aujourd'hui autour de la table deux équipes. L'équipe Europe 1 en costume contre l'équipe Europe 2
9: en jogging
11: en habillé. Voilà. On commence avec une première question d'un auditeur frustré. Monsieur, je voulais hier soir, mais ma femme a dit non.
9: Ma femme a dit non. Rigole, touffe.
11: En Grèce, qu'est-il interdit de porter dans certains lieux historiques?
7: Casquette, chapeau, enfin...
9: Ouais, couvre-chef.
11: Non.
8: Des robes ou des shorts?
11: Alors non, pas du tout.
9: Maillot de bain, ouais, non, c'est pas ça.
11: Non, c'est quelque chose que beaucoup de femmes mettent, mais là, on n'a pas le droit de le faire.
9: Des jupes?
6: Des barrettes?
11: Non.
8: Des chaussures?
11: Alors oui, mais quel type de chaussures?
8: Les talons aiguilles.
11: Les talons aiguilles pour protéger les monuments, car ils peuvent exercer une pression et des marques sur les surfaces anciennes. Bonne réponse! On va terminer.
9: La culture, avec, hein, c'est normal.
8: C'est,
11: avec ce même auditeur doublement frustré. Monsieur, j'ai fait une blague et elle.
9: À Paris. Paris. Elle va mettre celle-là. La culture.
11: En 2020, un record a été battu au Texas. Mais lequel?
7: Plus grand flash mob de
11: Alors, c'est quelque chose de le plus grand, oui, le plus
9: c'est,
11: long.
9: C'est sportif?
11: Mais pas du tout.
8: C'est pas avec des armes à feu?
9: Voilà,
11: pas des armes à feu.
9: C'est de la bouffe.
11: C'est pas de la bouffe non plus.
9: De la nourriture, pardon.
12: C'est avec des objets?
11: Ce sont des objets.
8: Ah,
7: c'est débile?
11: C'est pas débile, c'est revenu un petit peu à la mode en ayant fait une dérive de cet objet pour...
9: Des hand spinners, des yo-yo.
11: Des petites choses sexuelles. Vous faites des trucs sexuels avec les yo-yo?
8: Des vibromasseurs.
11: Mais quoi?
7: Le plus grand vibromasseur.
11: Non, je vous dis à la base, c'était un petit objet mignon. Mais
8: c'est les canards!
7: La plus grande chenille, la queue leu-leu de canard.
11: La plus longue queue leu-leu de canard en plastique. Il y en avait 1,6 km de canard en plastique. Bonne réponse de Corentin. Vous savez quoi? Ça va me manquer tout ça. Voilà. Je vous embrasse. Eh bien, mes chers moins grosses têtes, c'est fini pour aujourd'hui. On va revenir très vite et sachez ceci. Il n'y a que trois choses qui s'attrapent par la queue.
7: Ah bon?
11: Les cerises, la souris verte et les maladies sexuellement transmissibles. Merci, au revoir, bonjour. À la prochaine.
9: La culture.
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0: Aujourd'hui, je ne sais pas si vous le savez, mais c'est la journée mondiale du chien. Ah. Donc une pensée pour tous les propriétaires de chiens qui nous écoutent. On est gaga, moi je suis gaga de tous les chiens. Vous mettez à côté de n'importe quoi, un moche, un beau, je suis là, je le gratouille. Qui n'aime pas les chiens? C'est qui a du mal avec les chiens ou a peur des
1: après,
0: chiens?
1: Après ça dépend lesquels, il y en a qui sont un peu...
0: Oui, alors non, un Rottweiler, tu vérifies avant d'aller le gratouiller, je suis d'accord.
2: Moi j'aime bien les chiens, mais chez les autres. Chez moi, je supporte pas tout ce qui est chat, chien,
0: ah,
2: les poils.
0: Ah, c'est vrai, mais je disais ça aussi avant.
2: Mais c'est aussi pour une raison simple, c'est que la journée, en fait, il sera tout seul et que moi, j'ai grandi avec un chien qui a toujours été dans son jardin et tout. Le savoir enfermé toute la journée, ça me fera de la peine.
0: Mais t'as raison. De toute façon, un chien, si on ne... ou un chat, c'est pareil d'ailleurs. Mais un chien, c'est plus compliqué. Oui. Si on ne sait pas s'en occuper ou qu'on ne peut pas s'en occuper, voilà, vaut mieux pas le prendre.
3: Et un T-Rex, c'est encore pire. Tu le laisses tout seul à l'intérieur toute la journée. Tu rentres le soir.
0: Et une hyène. C'est pareil, une hyène. Ça demande de l'entretien. On en parlera tout à l'heure pour la journée mondiale du chien. On va tester vos connaissances. Nous reviendrons sur 4 mariages, un enterrement. Et puis, un monsieur belge. Comment?
1: 4 mariages, une lune de miel.
0: Oui, une lune de miel. Ouais.
2: Ça serait bien,
0: c'est le film. L'autre, c'est le film. Et je vous parlerai d'un monsieur belge qui a fait des travaux chez lui et il a trouvé de l'or. On en rêve tous. Oh, bougez pas, on en rêve.
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0: Dans 2 minutes 30, il sera 9h, c'est Europe 2. Salut.
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0: Salut, 9h du matin.
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0: Merci de nous écouter, vous tournez le bouton, vous êtes peut-être dans la voiture, vous ouvrez le magasin, vous êtes au bureau, vous êtes encore à la maison. En tout cas, vous êtes les bienvenus, c'est jusqu'à 11h. Météo info tout de suite. Mon petit Cédric Lecor, d'abord, à quel endroit il va y avoir de l'orage aujourd'hui?
3: Dans pas mal de régions aujourd'hui, hein. Plus de 9000 impacts de foudre déjà hier soir dans l'ouest, quelques dégâts notamment en Charente-Maritime. Et ce n'est donc pas fini, les orages vont se multiplier donc dès cet après-midi dans la moitié nord et puis aussi jusqu'en Auvergne. En tout, 23 départements vont passer en vigilance orange, des grêlons jusqu'à 5 cm, de fortes rafales de vent et de gros cumuls de pluie aussi en peu de temps. Je reviens sur la météo dans deux minutes. En Normandie, un automobiliste a foncé sur un groupe d'une dizaine de de personnes hier soir, peu après 22h, près de la gare de Caen. Un groupe qui se trouvait sous un abribus. Le dernier bilan est de 2 morts et plusieurs blessés graves. Le suspect, âgé de 26 ans, aurait pris le volant après une altercation dans un bar. Il a été interpellé après sa fuite vers Ouistreham. Au moins 165 morts, le bilan des coulées de boue qui ont ravagé plusieurs vallées du Népal et de la région chinoise du Tibet devrait vite s'alourdir. Près de 1500 personnes sont portées disparues. Parmi elles, des centaines de touristes. Les flots qui ont tout emporté sur leur passage. Des habitations au pont jusqu'au barrage. Sur place, les secours peinent à intervenir. De nombreuses routes étant coupées. Attention, si vous êtes sollicité par mail par Doctolib, la plateforme médicale de prise de rendez-vous est au cœur d'une campagne de phishing. Des utilisateurs sont invités à participer à un sondage pour recevoir un kit médical. De faux emails dans le but de récupérer leurs données personnelles. Il y a du basket ce soir. L'équipe de France opposée à la Slovénie en qualification pour le Mondial 2027. Ce sera à partir de 20h30 à l'Accor Arena. Et puis en football, le rêve des Lyonnais de disputer à nouveau la Ligue des Champions s'est envolé. Grosse désillusion de l'OL battue 2-1 hier soir à domicile par les Turcs du Fenerbahçe en barrage retour. De violents orages donc encore attendus en fin de journée dans le nord-ouest et le centre-est. En tout, 23 départements, je vous le disais, vont passer en vigilance orange. Encore des rafales de vent jusqu'à 100 km/h, des chutes de grêle, de gros cumuls de pluie localement. À craindre aussi des phénomènes tourbillonnaires comme en début de semaine sur la commune de Poma dans l'Aude. Et puis la Corse est également en vigilance orange, mais pour la canicule. Plus de 40 degrés attendus cet après-midi. Il fera 34 à Lyon et Gap, 35 à Toulouse, 29 à Auxerre et Reims contre 25 à Rennes et Limoges après le passage des orages.
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3: Et la mer sera particulièrement agitée ce jeudi sur le pourtour méditerranéen. La faute aux très fortes rafales de vent également attendues. Possiblement plus de 100 km/h sur les plages de l'Hérault avec des vagues pouvant atteindre 2,5 m. Baignade agitée à 23 degrés donc sur la plage des Jockeys à Palavas-les-Flots. Une trempette aussi à 23 degrés à Carcan en Gironde. Prudence aussi sur les plages normandes où le temps va donc devenir orageux au cours de l'après-midi.

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1: Salut tout le monde, 06 33 11 32 11, vous nous laissez des messages.
2: Salut Coé, salut toute l'équipe. Bon bah du coup je suis allé écouter un petit peu ce que vous appelez la concurrence et bah je vous confirme, je suis pas resté longtemps, hein. Je suis vite revenu sur Europe 2. Non sérieux, c'est un plaisir de vous réentendre tous les matins. Bah surtout toi Coé, ça fait des années que je t'écoute depuis l'école primaire littéralement et aujourd'hui bah tu m'accompagnes au boulot tous les matins. Donc c'est un plaisir. Et puis je tiens à préciser que je fais partie du FCOP, le fan club officiel de Piètre. Oui, on n'est pas beaucoup dans le fan club, mais c'est toujours un plaisir d'écouter toute l'équipe et puis de retrouver voilà, ceux qu'on a toujours aimé, Stouff, Piètre, Corentin. Donc un bisou à toute l'équipe de la Lorraine.
1: Bisous mon ami, bisous à toi, merci, bref, merci.
3: Passons, allez, on passe à autre chose.
1: T'es pas dedans toi. Ouais, c'est vrai que ça doit être très gênant Vito cette situation où le mec dit bravo à tous et il oublie ton nom.
4: Allez, t'as plus que 18 saisons à tenir.
1: Franchement, je comprends.
3: Mais il sera à la retraite d'ici là.
5: Non, je suis pas d'accord, il a dit qu'il est, qu'on était très peu dans le fan club de Piètre. Je pense qu'on est pas mal.
6: Oui, je pense aussi.
5: Qu'on est à guichet fermé là.
7: Allez hop, mini dame.
5: Mais est-ce une belle chose?
1: Bon, c'est avec ça qu'on fera avancer la France.
6: Est-ce qu'ils vont
1: en parler à la réunion du MEDEF aujourd'hui? Je ne suis pas sûr. Vous avez vu qu'aujourd'hui, en parlant de ça, il y a donc la réunion. Aujourd'hui, c'est l'audition des présidents, des futurs présidents peut-être au MEDEF. Qu'est-ce qu'il y a?
7: Ah oui?
1: Quoi, tu ris comme un idiot. Mais il rit comme un idiot.
3: Je vous expliquerai dans 10 minutes.
1: D'accord. Donc, ok, très bien.
6: C'est long quand même, 10 minutes.
1: Bah oui, c'est long quand même pour un truc comme
6: les
1: ça.
6: Auditeurs,
3: on en rira dans quelques minutes, vous verrez.
1: Ah, parce que c'était peut-être ce que tu voulais faire dans ton. Par contre, quand tu déplaces une info, n'hésite pas à le dire. N'hésite pas à le dire, parce que tu vois, moi j'ai vu une info tout à l'heure, je me suis dit, je vais la prendre, mais si tu la prends.
5: Tu n'as pas été au bout, t'inquiète.
1: Ah non, mais bon, bah, c'est la réunion du. Bon, je vais prendre une autre info. Alors, qu'est-ce qu'il y aura?
3: Comment t'as pu aller la prendre?
1: Bah, parce qu'elle était là-haut et que je prépare l'émission avant, donc si tu changes après, forcément. Nous aurons tout à l'heure le bar de Piètre. Je me demande bien ce qu'il faudra trouver.
6: Je sais pas. Je vois pas de quoi tu parles.
1: Je me demande bien ce qu'il va y avoir. Nous reviendrons tout à l'heure sur un monsieur en Belgique. Il fait des travaux, il tombe sur de l'or. Tout le monde rêve de ça.
3: Mais ça rêve qu'aux autres, ça. Hein.
1: Je suis d'accord. Faire un trou dans ton jardin, tu casses un truc, tu trouves des pièces d'or. Je vous dirai exactement ce qu'il a trouvé. Et nous l'aurons tout à l'heure au téléphone. On va même s'écouter The Rasmus dans quelques minutes.
4: Ah ouais.
1: Vous sonnez de ça?
3: Erasmus?
1: Oui.
3: Moi, j'ai pas d'Erasmus.
1: Bah, moi, je l'ai. Moi. Après le monsieur à 30, j'ai Erasmus.
3: Ah, moi, j'ai plus loin, moi, beaucoup plus loin.
1: Oui. Excusez-moi, vous pouvez tous suivre cette émission. Entre celui qui est pas au courant.
6: Il l'a plus loin. Mais parce que toi, il faut que tu dises avant, Coco, là, t'es parti loin.
1: Mais j'aurai tout à l'heure Erasmus et un sondage.
6: T'es parti loin.
1: Aujourd'hui, qu'est-ce qu'on aura dans ce sondage?
6: Les Français.
3: Les Français avec quelque chose. Les Français, le MEDEF.
1: Comprenez. Vous comprenez maintenant pourquoi vous n'êtes pas venu sur Europe?
6: C'est
1: quand il a fallu faire un choix. J'ai pas fait que vestimentaire. J'ai fait un choix de gens qui suivent aussi. Oui.
6: Les impôts fonciers, ça tombe aujourd'hui?
7: C'est en train d'arriver au fur et à mesure.
1: J'ai vu une dame, ce matin, je zappais sur les infos, une dame qui disait que ses impôts fonciers avaient pris 80%.
6: Quoi?
7: Ce qui est beaucoup.
1: 80%.
6: Attends, elle payait combien à la base? Si elle payait 2 balles, bon.
1: Personne ne paye 2 balles. Hein. Ouais, les impôts fonciers, même dans un village, même dans une petite ville, si tu as un petit terrain, c'est vite cher.
7: Ouais, ça dépend si tu as un casino ou un truc comme ça.
1: Oui, mais non, parce que souvent, c'est avec la taille du terrain, la taille de la maison, le nombre de WC, le machin, le calcul, il est imbouffable.
7: Oui.
1: Je ne sais pas si vous avez déjà vu le calcul.
7: Si tu as une baignoire ou une douche, tu ne payes pas le même prix.
1: Donc c'est un calcul, bon, là, vas-y que je t'embrouille. Donc à la fin, le calcul, il est tellement illisible, tu as envie de dire ouais, combien? Combien? Donc ça coûte. Moi, je trouve que c'est un impôt, c'est mon avis. Je trouve. D'une injustice absolue.
6: C'est
1: parce que t'as travaillé, t'as payé des impôts.
7: Oui.
1: Avec, t'as payé des impôts, etc.
6: Tu payes plus cher.
1: Tu te prends un crédit maison. Donc tu payes ton crédit maison et tu continues de payer des impôts sur ton salaire. Avec tout ça, t'arrives à te dire je vais m'acheter une maison pour ma famille. T'achètes une maison avec l'argent qui te reste et là on vient te voir, on dit ah ben dis donc, t'as acheté une maison. Bim! Et un truc à payer qui tombe comme ça, là, au mois de septembre.
7: Il y en a plein d'autres. Hein.
1: Et qui coûte, selon les endroits, 1000, 2000, 3000, 4000. Tu peux être dans une petite ville et en avoir pour 4000. Ça va très vite, c'est la taille, c'est la taille du terrain et de la maison.
7: Et comme aussi, souvent, si tu as un tramway qui passe en bas de la rue ou des choses comme ça, ça coûte plus cher.
1: Et comme souvent, dans les campagnes, on te donne un grand terrain avec souvent les grandes maisons, tu peux te retrouver avec un impôt. Et je trouve ça.
6: Et pourtant, on respire le même air. Hein.
1: Elle est bien, cette phrase.
7: Hey. Truc de Miss France.
1: Hey, Marine Cordelier, là. Elle vient cette phrase. Pierre Le Mémère.
3: Coco.
1: Je pense, tu devrais.
3: Tout n'est pas arrêté, tu peux encore switcher pour l'équipe. Hein, ouais.
1: Ah, on respire le bémer, je ne sais pas si on...
6: J'ai encore une campagne.
1: Peut-être pas garder tout ça. Quatre mariages et une lune de miel. Ah, cette émission magique où des femmes qui, au début, viennent au mariage des autres, font évidemment le mariage en disant « Oh, ça, c'est trop sympa. Oui. Oh là là !»
5: J'adore la déco.
1: Et généralement, elles font « Oh là là, la déco !» La déco, elle respecte parfaitement le thème. Et après, elle se retrouve devant la caméra. Je lui mets la note de 8 parce que je trouve que...
5: J'aime pas le verbe.
1: C'était moche. C'était princesse et Magnolia. Bon, bah, elle a mis des Magnolia et des princesses, mais c'était pas ça.
5: Mais des fois, t'as des excuses de merde. Il y avait une meuf, une fois, elle aimait pas la couleur que la mariée avait mis.
1: Alors,
5: elle trouvait ça beau, elle a dit bah, j'aime pas le vert, donc je mets deux.
1: C'est surtout que t'en as des fois, elle critique la robe de la mariée et après tu vois leur robe elle. Ouais, et tu fais waouh, waouh, waouh. Alors, dans l'épisode de la semaine, il y en a une des quatre qui n'a mis que des notes en dessous de la moyenne aux autres mariées. Bon, bah, du coup, elle se fait défoncer.
8: Quant à toi, merveille, alors toi, tu gagnes l'Oscar, quoi. De la. L'Oscar, mais alors là, mais d'une force, ouais, franchement, je crois que j'ai vu déjà des pauvres filles dans ma vie, mais alors comme toi, là, c'est. T'as pas d'éducation, t'as aucun savoir-vivre.
9: Les jeux, c'est nul pour toi, je sais pas ce que tu aimes dans la vie, tu dois t'ennuyer, je sais pas, tu manges rien.
10: Si j'ai mangé, pas grand-chose, mais j'ai mangé.
1: Vous le savez quand vous faites cette émission, que vous allez vous faire défoncer et que les gens qui viennent vont défoncer votre mariage.
6: Il manque la petite insulte derrière, là.
3: Pas fini, elle a arrêté.
6: Ah ouais.
1: Il y a eu un autre clash. Encore plus violent, je vous le dis tout de suite, sans filtre.
11: Alors moi j'ai beaucoup de choses à dire. Je suis très très très déçue et choquée de toi, ma chère Sophie.
10: Ouais.
11: T'as bien joué ton jeu, tu as été très stratège.
10: Je voudrais remettre les choses en place.
11: Ton mariage, je suis désolée, il ne m'a pas plu. On a regardé un défilé de mode. Personnellement, ton mariage, moi, je l'ai pas trouvé extraordinaire. Tu nous as servi du canard pourri, plus gésé.
10: C'est inconnu au bataillon.
11: Non, parce que c'est assez raffiné. C'est pas raffiné, c'est dégueulasse déjà. Ok.
10: Bon, on a peut-être pas les mêmes valeurs, mais moi,
11: exactement,
10: je peux me regarder dans une autre glace.
11: Moi aussi, t'inquiète pas. Tous les matins.
10: Bon, ton mariage, c'était une grosse merde. On en reparlera même pas dans quelques années, parce que toi et moi, les ponts, ils vont être coupés.
11: Mais mort de rire.
7: Voilà, et ton mariage c'était de la merde.
1: Et si ça devrait pas s'appeler comme ça l'émission. Ton mariage c'est une grosse merde. On enlève la voix off et on change les commentateurs.
12: Un et deux. Il n'y aura pas trois mais simplement deux.
1: Allez les gars, c'est bien.
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1: Salut tout le monde, 9h11. Merci de nous avoir choisi, voici Teddy Swims. Dans un instant, puisque c'est la journée mondiale du chien, pour frimer à la machine à café, on va voir si vous y connaissez très très bien.
5: Allez.
1: Quoi, fallait pas dire ça aussi? J'ai piqué au bar de piètre. Allez, tout de suite.

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1: Oui, alors, j'ai le droit de m'appeler Bibounet si je m'appelle Bibounet.
2: Le bar de Piètre va ouvrir dans quelques minutes, mais de quoi vont-ils parler? Que devrons-nous trouver? On s'occupera de ça dans un instant. On reviendra sur le monsieur qui a trouvé de l'or pendant les travaux, mais hier, et non pas aujourd'hui, hier, c'était la journée mondiale du chien. C'est le moment de donner un nonos plus important que la veille. C'est le moment de frimer la machine à café parce que nous avons raté cette journée hier. Et pourtant, la journée,
3: c'est aussi, je crois, une autre journée, je crois aussi.
2: Ah, il y avait aussi hier la journée mondiale du topless.
3: Ouais.
2: On a raté les deux.
3: On a raté les deux.
2: Ah ouais. On va se focaliser sur le chien pour éviter tous les rapages.
4: Voilà.
2: Et
4: c'est
2: demain,
4: mieux, c'est mieux.
2: Je propose, on réunit les deux, on fera la journée du chien en topless. Qu'est-ce qu'un pédigré pour frimer à la machine à café si on vous en parle?
5: Si, c'est une sorte de paix, quoi.
3: Non, c'est un paix avec jaune avec des rayures noires.
5: Il est tigré.
3: Ah, il est tigré. C'est le pédigré.
5: Oh non. Il rugit.
2: Non, c'est pas ça. Un pédigré. J'ai commencé facile.
4: C'est l'arbre généalogique du chien.
2: Bravo, Mastouf. Ah, oui. Ça désigne s'il est au love, par exemple, s'il est de race pure, et c'est un document écrit qui l'atteste. Oui. Qu'est-ce qu'un morphotype?
3: Un type qui a morflé.
5: Ou quelqu'un qui est dégueulasse.
3: Renaud.
4: Oh non, arrête.
2: Renaud, c'est un morphotype. Si, il y en a des fois passé 50, on morphe. Il faut être honnête.
5: Voilà, c'est quelqu'un qui est sale, qui n'a pas de mouchoir. Regardez, il y a de la morphotype.
2: Non.
3: Enlève la morphotype.
2: Non. C'est pas ça. Stouff, tu le sais, toi, à chaque fois.
4: C'est un truc avec la morphologie.
2: C'est la caractéristique morphologique d'une race de chien. Et qu'est-ce que la cynophilie?
4: Ça.
5: C'est un chien qui s'y connaît en ciné.
3: C'est quand tu files au ciné.
5: Ouais.
3: Non, je file au ciné.
2: Cynophile, c'est un chien qui s'y connaît en film. Qu'est-ce que tu aimes bien?
6: Bien, personnellement, je préfère les films Beethoven. J'ai vu tous les épisodes, Beethoven 1, Beethoven 2.
5: Ouais, j'ai popcorn.
2: Mais non, la brigade cynophile, c'est...
4: C'est quelqu'un qui connaît les chiens, en fait.
2: Brigade cynophile, c'est les chiens. Donc ça veut dire que la cynophile, c'est quelqu'un qui aime les...
3: Qui couche avec les chiens.
4: Non. C'est interdit par la loi, Vito.
2: Mais non, c'est quelqu'un qui aime, qui connaît ou qui élève des chiens.
3: Voilà. Ah, on n'est pas loin. Voilà, c'était ça.
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2: Je suis fatigué, j'ai envie d'aller me recoucher. D'abord, Ricard.
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2: C'est Europe 2 que vous écoutez. Salut, dans un instant, qu'est-ce que nous écouterons ?
1: Shakira.
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3: Alors que toi, samedi, tu auras ton Coé stand au vide-grenier.
4: Ah, qu'on en parle lundi, hein. on va débriefer.
2: C'est pas samedi, c'est dimanche.
5: C'est dimanche.
2: Au Touquet, comment ça s'appelle ? C'est une braderie.
4: Une braderie, oui.
2: C'est ma chérie qui s'est montée avec ses copines. Ils ont loué genre 8 mètres. Sauf qu'elles se sont chauffées, mais...
5: Elle a perdu 1 mètre, parce qu'hier, c'était 9.
2: Oui, mais qui remplit la voiture, qui met les trucs, qui va se lever à 5 heures pour aller monter le vin, c'était tous les maris. Donc voilà, je vais filer un petit coup de main.
4: Tu crois que tu pourras aller te chercher des crêpes ?
2: Ah, mais évidemment, mais de toute façon, en plus, je suis chargé du ravitaillement. Parce qu'elle, voilà. Voilà, donc je vais faire ça dimanche. C'est bien, c'est pas comme si j'avais besoin de me reposer dimanche.
4: C'est vrai, pourquoi tu te reposes pas ?
2: Je viens de te donner la raison.
5: Pas le choix.
3: Non, mais tu peux les déposer.
4: Pas le choix, bah oui, ce que j'allais dire. Tu t'infliges un truc, la gars.
2: Non, mais j'ai pas dit que j'y serais toute la journée non plus.
4: Tu sais quoi ? Dimanche, on va t'envoyer chacun une photo de nous dans notre canapé.
2: Vous savez, la vie de couple, c'est ça. C'est aussi faire des concessions pour faire plaisir. Voilà, ça lui fait plaisir avec ses copines de vendre les fringues, les machins et tout.
4: Il va tout seul.
3: T'aurais mieux fait une concession BMW et Mercedes, c'était mieux.
2: Mais non. Je serai là pour lui. Et ouverture du bar de Piette, changer de sujet là. Allez, le bar de Piette, ça discute actu comme d'habitude, comme dans tous les bars.
3: Je finis mon rapido.
2: Mais de quoi ça parle ?
3: J'ai encore perdu. Alors, ça y est, c'est parti, mon kiki. Première baston, il va y avoir du sport.
5: Ah bah tu m'étonnes, la saison est lancée. 1, 2, et 3, il n'y aura pas 3, simplement 2.
3: Je l'ai, j'ai la ref là.
2: Alors, je trouve que pour une erreur que j'ai faite tout à l'heure, je sais de quoi vous allez parler, mais là je ne vois pas le rapport.
3: La bagarre,
2: d'accord, on continue.
5: Ah, ça va donner quoi l'arrivée, ça, mon costaud ?
3: Ah bah je peux te faire le résumé, hein. Comme d'hab à Roland-Garros, la France va perdre dès le premier tour.
2: Ah, boum! C'est marrant. Il se passe quelque chose à Roland-Garros aujourd'hui.
3: Ouais, mais c'est pas du tennis.
5: Et là, on est favoris. Ils seront tous là ou quoi?
3: Non, presque. Attention, il y a du beau monde, il y a du lourd, il y a tout le classement. Sauf Poutou et Lalanne, ils se sont fait recaler à l'entrée. Et Jean Lassalle, il est resté à la buvette, il est en train de dormir derrière le comptoir.
5: Ouais, il est là.
2: Alors, il se passe quelque chose. Il y a des politiques. Ouais. C'est à Roland-Garros. Ouais. Qui le sait?
4: Dis-le.
2: C'est la réunion du MEDEF et le grand oral.
3: C'est ça, en fait.
2: Oral des candidats par le syndicat des patrons.
3: C'est des entrepreneurs qui sont face aux politiques. Ils vont leur dire, qu'est-ce que vous allez faire pour nous?
2: C'est une très bonne idée. Exactement. C'est une très très bonne idée. Alors moi, je suis passé hier à côté, parce qu'il se trouve que je n'habite pas très loin. J'ai cru que c'était une réunion syndicale de policiers de Paris.
3: Oui.
2: Puisqu'il y avait 20 camions de police.
3: T'as tous les futurs, peut-être le plus futur président de la République.
2: Mais moi, j'ai cru que c'était le salon du bouclier du CRS. Vous savez comment on le tient? Moi, il est en titane. On a ce nouveau modèle, le modèle Captain America. Et honnêtement, je me suis dit, mon cerveau a connecté les deux hier. Et c'est donc pour cette raison-là. Mais c'est pas idiot. C'est-à-dire que les politiques vont venir et vont expliquer, si demain ils sont présidents, ce qui va se passer pour les petits entrepreneurs, pas que les grandes entreprises.
3: Les
2: menuisiers qui nous écoutent, les petits artisans, etc. Ce qui va se passer, et puis évidemment les grandes entreprises, ce qui va se passer dans leur programme pour eux.
3: Je pense qu'il y en a certains, j'ai hâte de savoir ce qu'ils vont leur dire quand même.
2: Il y en a certains, à mon avis,
3: ils y vont en moonwalk.
2: Je pense que t'as les mecs des Léfis, ils sont comme ça, ils font un choc. Le truc, à partir de 12 millions, on leur dit qu'ils n'auront plus rien. On dit pas. Il me reste pas grand chose. Je vais leur dire un truc, on verra bien.
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0: Et non, on serait pas en retard, nous. Dans un instant, je vous parlerai de ce monsieur en Belgique qui fait des travaux. Il trouve de l'or, on en rêverait tous, mais on n'a pas encore trouvé le truc. Et le sondage aujourd'hui sera un sondage. Ça y est, on sait ce que c'est, on le tient.
1: Les Français et les factures.
0: Reste. Oh là là, ça va vous mettre de bonne humeur. Ça, c'est ce que vous allez entendre dans un instant, Erasmus, 9h32. Un petit peu à la bourre. News, météo. Chez nous. Notre grenouille météo qui monte sur sa petite échelle, c'est Cédric Lecor.
2: Le temps va rester électrique ce jeudi sur les régions de la moitié nord et jusqu'à l'Auvergne. De gros grêlons se sont déjà abattus hier soir dans plusieurs communes de l'Ouest. Des phénomènes similaires sont attendus cet après-midi dans le centre-est et le nord-ouest. 23 départements en tout vont passer en vigilance orange. Du orange aussi pour la Corse, mais en raison de la canicule, météo plus complète à la fin de ce flash. Au moins 4 Français parmi plus de 500 touristes présents sur place sont portés disparus selon l'Office népalais du tourisme. Au lendemain des énormes coulées de boue à la frontière entre le Népal et la Chine, le bilan est désormais de 165 morts et près de 1500 disparus. Une crue dévastatrice qui a tout emporté sur son passage, bâtiments, ponts, barrages. Sur place, les secours s'organisent difficilement alors que les routes sont coupées. 2 morts et 9 blessés. Dernier bilan d'une attaque à la voiture hier soir peu après 22h à Caen. Un automobiliste a délibérément foncé sur des piétons à un arrêt de bus dans le secteur de la gare. Le suspect de 26 ans serait allé chercher son véhicule après une altercation dans un bar. Il a été interpellé peu de temps après à Ouistreham, à une vingtaine de kilomètres. À 8 mois à peine du premier tour de l'élection présidentielle, un premier grand débat organisé par le MEDEF aura lieu cet après-midi en présence de plusieurs candidats. Marine Le Pen, Jean-Luc Mélenchon notamment, seront questionnés par des chefs d'entreprise sur leurs projets économiques. Jamais 203, Sophie Adnaud va finalement retourner dans le vide spatial mardi prochain. Nouvelle sortie extravéhiculaire de l'ISS pour l'astronaute française, dans le but cette fois notamment de remplacer un dispositif d'aide à la navigation. Il a fait frissonner de peur toute une génération. Tim Curry, qui incarnait le clown maléfique des égouts de Derry dans la mini-série Ça, est mort hier à l'âge de 80 ans. L'acteur britannico-américain était également connu pour son rôle culte dans le film The Rocky Horror Picture Show. En football, Lyon ne disputera pas la Ligue des Champions. L'OL s'est finalement incliné de buts à 1 hier soir à domicile face aux Turcs du Fenerbahçe en barrage retour. Le match s'est terminé dans la confusion avec une bagarre entre des joueurs, un événement manqué et un coup dur aussi pour les finances de l'OL, un criblé de dettes qui va devoir vendre des joueurs supplémentaires. Après 2 matchs amicaux face à la Serbie, l'équipe de France de basket attaque les choses sérieuses ce soir. Les Bleus défient la Slovénie à partir de 20h30 à l'Accor Arena en qualif pour le Mondial 2027. Et puis, levez les yeux au ciel la nuit prochaine. Une éclipse de lune sera visible partout en France, à condition de ne pas être gêné par les nuages. La lune va prendre une couleur rougeâtre à partir de 4h30 du matin, avec un maximum d'intensité autour de 6h15. Pas besoin cette fois de lunettes spéciales pour contempler le spectacle. Donc ce sera à partir de 4h30 environ.
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2: De violents orages sont donc encore attendus en fin de journée dans le nord-ouest et le centre-est. En tout, 23 départements vont passer en vigilance orange en fin d'après-midi. Encore des rafales de vent jusqu'à 100 km/h, des chutes de grêle et de gros cumuls de pluie localement. Il fera encore 34 degrés cet après-midi à Lyon et Gap, 35 à Toulouse, 29 à Auxerre et Reims contre 25 à Rennes et Limoges après le passage des orages. 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
1: Bonjour.
2: Bonjour Chloé, bonjour l'équipe.
3: Bonjour monsieur.
2: Cette semaine est la plus belle semaine du mois d'août.
3: Pourquoi donc?
2: Pourquoi? Car vous êtes de retour.
3: Gentil.
2: Ça nous fait du bien de vous entendre. On oublie le train-train quotidien avec vous. C'est génial.
3: Ça s'entend.
2: C'est Ludo. Et je vous salue bien.
3: Salut mon Ludo.
4: Gros bisous Ludo.
3: C'est vrai Ludo, quand tu nous as dit, c'est génial. Bon, le ton n'y était pas, mais en tout cas les mots et le cœur, oui. Merci, on te fait une grosse bise. Bienvenue sur Europe 2, merci d'être là tous les matins. Nous sommes de retour avec l'équipe entre 7h et 11h. Une équipe que je vais vous présenter, si vous ne la connaissez pas, une équipe de gens fidèles, passionnés. Pas forcément tous design, mais très sympa. Ma petite Stouff, très bien habillée ce matin.
4: Bonjour Coé, merci beaucoup Coé.
3: J'ai la même veste, de la même couleur dans mon placard. Mais tu m'appelles le matin et j'aurais pu prendre la même.
4: Tous les matins. Si je mets une petite robe, tu fais quoi?
5: Tu trouves pas bizarre qu'il la met jamais sa veste?
3: Ah si,
4: il l'a déjà mis, je l'ai déjà vu avec.
5: Ah, c'était la veste de vendeur de photocopieur qu'on disait. Si, on disait ça.
3: Dans cette équipe, il y a un gros con, j'ai pas besoin de vous le présenter. Mon petit Corentin va bien?
6: Très bien, oui.
3: Ça va?
6: Merci pour le dîner hier soir.
7: Oui, merci beaucoup.
6: J'ai envie de dire.
3: On s'est fait un petit dîner hier soir entre. Je ne peux pas vous raconter tout ce qui s'est dit pendant le dîner, mais entre amis et
6: plus
3: voilà.
6: Jamais Bordas vient au dîner.
3: C'était une bonne occasion de se retrouver avec une partie de l'équipe, de faire un petit dîner entre nous et d'en profiter pour, soyons honnêtes, on est un peu franchouillard, de boire un bon coup parce que depuis le début de la rentrée, là, c'était Coca Zéro au minéral. Ouais. Et je ne vous le cache pas, quand vous êtes un garçon bon vivant et que vous avez pris un peu l'habitude de boire un bon verre de vin, etc., être à l'eau minérale et au Coca Zéro pendant plusieurs jours, c'est pas que ça manque. Hein. Il y a une petite tristesse.
7: Oui, c'est vrai.
3: Et donc, il y a ça, j'ai dit, les gars, on se fait plaisir, on se fait une bonne bouteille, on a été avec modération. C'était un verre et demi, machin et tout, vraiment très. Mais entre amis, ça fait du bien. Ah, voilà, j'ai trouvé ça.
6: C'est un bon moment.
3: Mon petit.
5: Et du coup, j'y étais pas.
3: Et non.
6: Forcément.
3: Un bon gens gentils. Monsieur Vito, va bien?
7: Oui, ça va très bien.
3: Toute l'équipe de gens fidèles, puisque cette équipe, on est composé de gens qui sont. Vous savez, on se connaît depuis très longtemps. Et je vais être honnête avec vous. C'est là que je me rends compte que les gens qui bossent avec moi m'accompagnent des fois depuis très très très longtemps et on vieillit. Pourquoi je vous dis ça? Parce que il y a encore quelques années dans cette équipe, il y avait un garçon qui arrivait comme stagiaire, community manager, qui s'appelait Guillaume Bordas. À l'époque, il avait 20 ans, Guillaume. Aujourd'hui, tu as. Ah, parce que attends, je vais voir. Tu as quel âge? Tu as quel âge maintenant? 33?
6: 33 ans. Ouais.
5: 33. Ah non, pas lui, ça va être long.
3: Et 33 ans, et je vais vous dire pourquoi je me rends compte qu'il devient vieux. Parce que je viens de le croiser pendant la pause flash, je sors du studio. Et je viens de le voir sortir du studio, les mains dans le dos. Donc déjà, position grand-père, je regarde les images des agences immobilières un dimanche. Il sort les mains dans le dos avec quelqu'un qui lui dit « ça va mon Guillaume ?» Et là il dit « ouais, comme un jeudi ». Et là, je suis passé à côté avec mon café, je me suis dit « putain, c'est là que je me rends compte que même lui il a morflé ».
5: C'est lui qui nous a appris à daber il y a 15 ans.
3: Il y a 15 ans, il venait nous voir, il fait « allez gars, faut que je parle des nouvelles trends des jeunes ». Je
4: le retrouve
3: 13 ans plus tard.
6: C'était pour rigoler les gars.
3: Non.
6: Et lui, il a capté ça, il a déformé.
3: Qu'est-ce que tu veux que je déforme? Les bras dans le dos comme un jeudi, il n'y a rien à déformer.
6: Les bras dans le dos peut-être.
3: Ouais, bah comme un jeudi, tu l'as pas dit?
6: Si, je l'ai dit.
3: Bah donc c'est les bras dans le dos comme un jeudi. Dans un instant, Erasmus, c'est ce que vous allez entendre sur Europe 2. Ça s'écoute très très fort. Et à 9h39, laissez-moi vous présenter cette histoire qui fait rêver tout le monde. On est en Belgique, un propriétaire rénovait une vieille maison. Il casse des murs, il commence à aller dans la cave, il décide de la refaire, il refait sa cave, il casse les murs de la cave. Et là, il découvre dans les murs et dans les parois une énorme quantité d'or qui était cachée dans la cave de la maison. Le trésor composé de pièces et de lingots serait estimé à 9 millions d'euros.
5: 1 milliard !
3: Non, 9 millions.
4: 9 millions
3: d'euros.
6: Chance.
3: Mais donc ça se sait, c'est qu'il est allé voir quelqu'un, il l'a dit.
4: Ah, mais t'es obligé de le déclarer en fait, c'est ça?
3: En France, je crois que quand c'est chez toi, c'est à toi.
5: Et je sais pas, est-ce que
3: c'est. Mais en Belgique, je ne sais pas comment ça se passe au niveau de la loi.
5: Et sauf si c'est un trésor national ou un truc, non?
3: Si c'est chez toi, dans les murs de ta maison, théorie, t'as acheté la maison.
4: Ouais, mais.
3: Si c'est sous ton sol de ta maison. En théorie, c'est à toi.
4: Ah, si c'est dans les murs, c'est toi. Mais si c'est dans la terre, enfin oui, si c'est dans les.
3: Là, c'est dans les parois de la maison. T'as acheté la maison avec les murs et les contenants et ce qu'il y a dedans. En
4: T'es
3: théorie.
4: Sûr de ça?
3: Ah, bah, si t'achètes une maison et que ce que tu trouves dans les placards n'est pas à toi, Il y a des vieilles chaussettes, c'est à toi, il y a de l'or, c'est à toi.
5: T'as acheté ta maison, il revient 10 ans plus tard, le Nutella. Là.
3: Non. Je pense que quand t'as acheté la maison, s'il y a des notaires qui nous écoutent, mais je ne pourrais pas me tromper, t'achètes la maison avec ce qu'il y a dedans, au moment de l'acte de vente, c'est tout, c'est réglé, tu trouves de l'or.
5: Par contre, quand tu trouves ça dans un parc ou un truc, si là, c'est pas à toi.
3: Mais par contre, je crois que c'est 50-50, celui qui a trouvé et l'État.
4: Mais t'as des lingots qui sont numérotés aussi, non? Donc il n'y a pas un délire avec ça?
3: On a le bourgmestre belge qui voulait réagir.
1: Exactement, et il est avec nous. Allô,
7: ça, oui. Alors là, c'est
1: notre ami,
7: c'est un bien grand mot. Ami, c'est, ça reste tout juste cordial, hein, parce qu'on est voisins, mais sinon tu sais, hein, je peux pas te blairer le français.
1: Oui, bon,
7: il y a une énorme différence, on n'est plus un fossé, c'est une faille de San Andreas qu'il y a entre nous. D'accord. T'es fier, tu pètes tellement plus haut que t'as le cul, que t'as tellement tu pètes plus haut que t'as le cul, t'as de la merde derrière les oreilles.
1: Ah,
7: regarde,
1: rappe-toi
7: l'homme, c'est pas de la terre.
1: Mais là, c'est... Mais là, c'est pas le sujet. On a appris qu'un Belge avait trouvé de l'or chez lui, estimé à 9 millions d'euros.
7: Et ben voilà, que par intérêt. Hein. Tu veux que je t'en donne, ton pays dans la merde. J'ai vu les chiffres du PIB, c'est pas glorieux. Hein.
3: Tu veux
7: un virement, puis quoi encore?
1: Oui, bah, c'est ça. On a fait une cagnotte litchi, donc n'hésitez pas.
7: Du litchi, vas-y. T'offres une cagnotte frite, oui, pas litchi, du con. Tu nous en merde avec tes trucs qui viennent des îles. D'ailleurs, en parlant de frites, c'est quoi? On va pas te faire de virement.
1: Bah, quel est le rapport? Vous allez faire quoi, là, du coup?
7: On va vous racheter vos patates. Hein. J'ai vu les images, font de la peine vos patates. Hein.
1: Ah oui.
7: Elles se rendent de plus en plus petites, elles se rendent toutes moches, toutes rabougries, toutes fripées là. Ouais. On aurait dit les couilles de Louis Baudin. Franchement, fini les pareils, j'ai envie de dire vos patates pourries, c'est terminé, les amandines, les rats, les belles de Fontenay, les charlottes, les binges, là, c'est de la merde, c'est terminé. Hein.
1: Pourquoi? Et vous les élevez comment en Belgique, vous?
7: Avec de la pluie du con, il est marrant lui. Alors, t'es pas le cornichon le plus vinaigré du pot, toi. Hein.
1: Ouais,
7: on te donne un éventail, tu secoues la tête. Hein. T'es pas brillant, toi. Hein. Quand tu mets un coquillage à ton oreille, c'est le coquillage quand on la met. J'ai l'impression, si.
1: On a compris. Bon, du coup, on va s'arrêter là. Et puis pour l'or, bah, bravo à vous.
7: Nous, on a l'or. Et toi, t'es tellement stressé là. Tu parlais couler à bronze, tiens. Allez, bisous. Ah oui.
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3: Ça, c'est bon. Parasmus, c'est Europe 2 que vous écoutez. Faut monter le son très très fort. Vous êtes en voiture, vous êtes à la maison, même dans la boutique. 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Allez.

0: 7h02, salut, il est 9h45. Vous restez là dans un instant. Nous aurons un sondage aujourd'hui qui va vous plaire. C'est le sondage sur les Français.
1: Et les factures.
0: Ah là là, vous allez aimer ça.
1: On adore.
2: Ah ouais, mais non.
0: Attention, une info qui vient d'arriver.
2: Ah ouais, mais non. Ah ouais, mais non.
0: Alors.
2: Ah ouais. Mais non.
0: Vous revenez peut-être de vacances, je vais vous donner une information que je viens d'avoir, que j'aurais peut-être pu vous donner avant les vacances. Une seule morsure d'une araignée banane du Brésil. L'araignée banane, parce qu'elle se cache dans les
1: bananes.
0: Voilà. Déclenche une érection pouvant durer 4 heures.
3: Oh !
0: Le venin de cette espèce contient une toxine spécifique qu'on appelle la T2-6, ou -6, je ne sais pas comment on dit. Cette molécule entraîne une surstimulation des glandes érectiles en augmentant le taux d'oxyde nitrique, ce qui provoque une forte dilatation des vaisseaux sanguins et donc, par conséquent, une érection qui dure 4 heures. Donc, pour une érection qui dure 4 heures, il faut se faire mordre par une araignée banane du Brésil à cet endroit-là.
3: Ouais, mais bon.
0: Hein, bon,
3: hein,
0: bon,
2: ouais,
0: hein.
2: Mais bon. Ah ouais, mais non.
3: Ah ouais, non.
2: Ah ouais, mais non.
1: Il y en a un truc fou.
2: Ah ouais, mais non.
4: Ah
2: oui,
4: bon,
2: allez,
4: bon.
2: Ah ouais,
4: c'est
2: ouais.
4: Petit.
3: Ouais, bon. C'est pour un pote, alors.
2: Ouais. Ouais. Mais non.
0: En plus, c'est pour gagner une demi-heure de plus. Allez, franchement, à tout de suite, on est de retour, bougez pas.
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0: là.
1: Du coup, maintenant, je mensualise, c'est automatique. Oui, sinon, ça fait mal. Parce que justement, tu t'y attends pas, tu le disais tout à l'heure, c'est le genre de truc que tu oublies très vite.
0: Arrivé.
1: Et quand ça te tombe dessus, en retour de vacances où t'as déjà pu un rond et que t'as les impôts qui arrivent et que tu te prends ça par-dessus, mon gars. Et comme Corentin.
2: Et comme disait Pierre. Le problème, c'est qu'on pense souvent, quand on n'est pas propriétaire, oui, quand t'es dans un petit village, tu payes pas cher. Mais en fait, si, y a pas d'entreprise, donc du coup, c'est les habitants qui payent tout. Et donc, tu payes beaucoup plus cher.
3: Venez, allez-y.
4: Ah oui, j'habite au Touquet, je vous rappelle.
3: Ah. Ah oui, Ouais.
1: Y a rien là-bas?
0: Hein,
1: y a rien chez vous là?
3: Un golf.
1: C'est très très fou. C'est très très fou. Attends, si vous avez un casino.
4: Deux. Non.
1: Eh ben alors, normalement, c'est pas les casinos qui payent.
3: Non, mais c'est les supermarchés, c'est pas les supermarchés casinos.
1: Non, mais j'ai toujours entendu ça, moi, quand il y avait un casino dans une ville, c'est lui qui payait les impôts fonciers.
4: Je l'ai entendu.
3: Aussi.
1: Mais non.
4: Mais non. J'ai entendu la même chose, visiblement. Mais non, c'est hors de prix, en tout cas. Hors de prix. Vraiment, je le dis, ça fait partie de ces villes, le truc tombe, Tu crois que t'as acheté un truc, une voiture de fonction de la mairie?
1: Fais-toi dans ton domaine de 40 hectares.
0: Mais arrête, domaine de 40
4: hectares. C'est vrai, au château.
0: Attendez, je suis en train de m'inquiéter, je vais arriver en ligne.
2: Parce que toi, le casino, il est dans ta propriété. Qu'est-ce que ça compte?
4: Toi, c'est un casino privé, c'est que pour toi, je crois, non?
0: Moi, c'est pas arrivé encore là sur le site. Attends.
4: Bon, voici le sondage du jour qui est arrivé lui aussi, justement, sur les Français, les factures. Ça a énervé Stouff, parce qu'elle est en train de regarder justement la facture qui va arriver. 84% des Français déclarent surveiller régulièrement leurs dépenses pour éviter les mauvaises surprises en fin de mois.
2: Oui.
4: C'est normal.
2: Oui.
4: 72% ont déjà renoncé à un achat ou une sortie pour pouvoir payer leurs charges. Ça, c'est de plus en plus. Ouais. Parce que toutes les taxes foncières qui vont augmenter là, les gens n'ont pas gagné en proportion.
1: Et c'est pour ça qu'il n'y a plus personne dans les restos.
4: T'as raison. 67% trouvent que les factures d'énergie sont devenues particulièrement difficiles à anticiper.
2: En plus, ça augmente. J'ai l'impression que ça augmente tous les deux mois.
1: Non, mais ce qui est pire, c'est quand tu regardes la télé, t'as l'impression que ça baisse tout le temps, qu'ils bloquent leurs prix, qu'ils sont tous moins chers les uns que les autres. Et qu'en fait, au résultat, c'est le pire, c'est l'inverse.
4: 61% disent regarder le montant de leurs factures avant de les payer plutôt que de payer automatiquement sans vérifier.
0: Ah ouais.
3: Bah oui, c'est si tu peux.
1: Il faudrait le faire. Mais
4: 54% ont déjà repoussé le paiement d'une facture de quelques jours faute de trésorerie. Normal. Ça fait une personne sur deux, c'est normal. 38% des Français déclarent ouvrir une facture avec la même appréhension qu'un résultat de prise de sang.
1: Quoi? Aujourd'hui, ouvrir ta boîte aux lettres, parce que dans ta boîte aux lettres, il n'y a que des factures. Il n'y a plus de cartes postales, des mots d'amour, des films. C'est que des factures.
3: J'ai enlevé ma boîte aux lettres.
4: 10% affirment avoir déjà regardé leur compte bancaire après avoir payé une facture en se disant « Bon, maintenant, on mange des pâtes jusqu'au 15. » Et enfin, 30% des Français savent que c'est Bruno qui paye les factures sur une autre radio et préfère écouter Coé sur Europe 2. Ça joue. Ce sondage est vrai.
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4: Salut. Merci de nous avoir choisi. 9h52. Vous montez le son très très fort. Et on embrasse les animateurs des autres radios.

0: Salut, 9h56.
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0: Vous êtes là avec nous, vous êtes bien, vous êtes détendu. On attaque la dernière heure.
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2: Vous avez réglé la montre, nous sommes là jusqu'à 11h tous les matins, 7h, 11h, pour vous faire passer une belle journée. Un point sur la météo et sur les news. Bonjour, bonjour. Il arrive à la dernière minute. Une vedette américaine. Il soigne son entrée. Le Elvis Presley de l'info et de la météo, Cédric Lecor.
3: Les orages vont encore se multiplier dès cet après-midi dans la moitié nord et jusqu'en Auvergne. 23 départements vont passer en vigilance orange, des grêlons jusqu'à 5 cm. De fortes rafales de vent, de gros cumuls de pluie aussi en peu de temps. Je reviens sur la météo dans deux minutes. En Normandie, un automobiliste a foncé sur un groupe d'une dizaine de personnes hier soir, peu après 22h, près de la gare de Caen. Un groupe qui se trouvait sous un abribus. Le dernier bilan est de 2 morts et plusieurs blessés graves. Le suspect, âgé de 26 ans, aurait pris le volant après une altercation dans un bar. Il a été interpellé après sa fuite vers Ouistreham. Au moins 165 morts. Le bilan des coulées de boue qui ont ravagé plusieurs vallées du Népal et de la région chinoise du Tibet devrait vite s'alourdir. Près de 1500 personnes sont portées disparues. Parmi elles, au moins 4 Français, selon l'Office népalais du tourisme. Les flots ont tout emporté sur leur passage. Des habitations au pont en passant au barrage, jusqu'au barrage. Sur place, les secours peinent à intervenir. De nombreuses routes sont coupées ce matin. À Paris, l'automobiliste soupçonné d'avoir poignardé un cycliste en pleine rue mardi a finalement été interpellé quelques heures plus tard. Selon le parquet de Paris, le conducteur de 29 ans a porté un coup de couteau à la gorge au cycliste après avoir reçu des coups de poing à travers la fenêtre suite à un différend. La victime est hors de danger. Une enquête pour tentative de meurtre a été ouverte. Attention, si vous êtes sollicité par mail par Doctolib, la plateforme médicale de prise de rendez-vous est au cœur d'une campagne de phishing. Des utilisateurs sont invités à participer à un sondage pour recevoir un kit médical. De faux emails dans le but de récupérer leurs données personnelles. Il y a du basket ce soir, l'équipe de France opposée à la Slovénie en qualification pour le Mondial 2027. Ce sera à partir de 20h30 à l'Accor Arena. Et puis en football, le rêve des Lyonnais de disputer à nouveau la Ligue des Champions s'est envolé. Grosse désillusion pour l'OL, battu 2-1 hier soir à domicile au Groupama Stadium par les Turcs du Fenerbahçe en barrage retour. Une défaite sportive et aussi un gros manque à gagner pour le club qui doit éponger ses dettes.
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3: Et de violents orages sont donc attendus en fin de journée dans le nord-ouest et le centre-est. 23 départements vont passer en vigilance orange au cours de l'après-midi. Encore des rafales de vent, je vous le disais, jusqu'à 100 km/h. Des chutes de grêle, de gros cumuls de pluie. À craindre aussi des phénomènes tourbillonnaires comme en début de semaine dans la commune de Poma. Et puis la Corse est également en vigilance orange, mais pour la canicule, plus de 40 degrés attendus cet après-midi. Belle matinée.

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1: Salut l'équipe. Alors déjà un grand merci à vous d'être là tous les matins, parce que franchement vous nous régalez, c'est un plaisir. Vraiment merci. J'ai une petite question.
2: Oui.
1: Chloé, tu vas être l'après-midi sur Europe 1 et sur Europe 2. Alors dis-moi comment tu fais pour être sur deux radios en même temps. Le matin, la matinale, 7h-11h, c'est bon, c'est calé, j'ai compris.
2: C'est bon.
1: Par contre, l'après-midi,
2: ouais.
1: 15h Europe 1,
2: ouais.
1: 15h30 Europe 2, mmh. jusqu'à 16h, j'ai du mal à suivre là. Bon. Est-ce que tu pourrais m'éclairer,
2: bien
1: s'il
2: sûr.
1: Te plaît.
2: Bien sûr.
1: Merci,
2: bien
1: bisous
2: sûr.
1: L'équipe.
2: Je vous éclaire tout ce que vous voulez, madame. Bien sûr, je suis l'éclaireur. 15h, 16h, il y en aura pour tout le monde sur Europe 1. Et à 15h30, mes camarades Vito, Corentin et Tony, bam, prennent la suite, ils démarrent l'émission sur Europe 2.
3: On chauffe le moteur.
2: Rigolade, ouais. Warm-up, comme ça ils sont avec vous cet après-midi. Et j'arrive à 16h02. C'est-à-dire que dès que j'ai fini, je monte deux étages et j'arrive là. Voilà.
3: On verra. 16h02, tu l'as dit.
2: Ah, mais je suis obligé. Je suis obligé d'être à l'heure. Donc, okay. Va falloir faire vite. Écoutez, c'est une expérience, ça se refuse pas,
3: oui.
2: non
3: Ah oui,
2: carrément. Ben voilà, évidemment, c'est si on peut amuser les gens aussi sur des radios plus âgées. Si on peut, si, mais si, si on peut, mais si, si on peut dans une radio,
4: casser les codes,
2: si on peut dans une radio d'info, être un peu plus léger, faire sourire un peu les gens partout, voilà, ça me fait plaisir, moi.
3: Ouais, c'est bien.
2: Je suis très, ça ne se refuse pas.
3: C'est beau.
2: Vous savez, je l'ai dit hier, quand j'étais gamin, j'écoutais toutes les radios quand j'avais 13-14 ans. Il y avait un monsieur qui s'appelait Coluche sur Europe 1, et je me disais, j'écoutais ça, je dis, bah, c'est donc un métier de.
3: C'est le mec qui a construit le studio, ça.
2: Dire des conneries. Studio Coluche, oui, ouais. Ils ont mis son nom, mais c'est pas lui qui l'a construit.
3: Ah, d'accord.
2: Non, non, mais donc voilà, donc évidemment, quand on vous propose, je dis, ah.
5: Bah oui.
2: Je peux pas dire non. Après, il me propose l'argent, tu fais, ah si, je peux dire non. mais non, mais c'est symbolique, c'est magique. Voilà, c'est un. Voilà. Et moi, si tu me mets dans tous les endroits où je peux faire sourire les gens, je le fais avec plaisir. Voilà.
3: Et nous, on garde la boutique pour l'instant.
2: Mais bien, vous gardez la boutique, pas du tout. Vous allez me la repeindre, vous allez la rendre jolie.
3: On la peaufine. Ah. Vous êtes sous surveillance. Hein.
2: Là, ah, bon. Vous ne croyez pas qu'on va vous laisser non plus. Attention. Oh.
3: Merde.
2: J'ai décidé de prendre François, directeur des programmes, tant qu'il est encore là. Il sera à côté de vous à chaque intervention, comme ça, les bras croisés.
4: Il vous regardera dans les yeux.
2: Il sera à côté de vous, il vous regardera dans les yeux. Et dès que vous aurez fini, il fera.
3: La moue, il fera la moue.
2: Et, ouais. Et il vous filmera de très près pour m'envoyer en temps réel au studio du dessous les images.
5: Impression. Puisque c'est comme ça.
2: Puis t'auras fini un truc et je t'enverrai un message. Moi, bon.
4: Ouais.
2: Avec le petit signe du. Ouais. Bon, pas top, on perd le bas. Toute l'équipe est là. Stouf, Pietre, Corentin, Vito, merci d'être là. Notre journaliste qui est arrivé au dernier moment, il nous a fait une petite frayeur, celui-là.
6: Vous étiez à l'avance aussi.
2: Comment ?
6: Vous étiez en avance,
2: oui, monsieur.
6: Eh oui. Alors, t'es 15 secondes en avance.
3: C'est très rare. Hein.
2: Je suis d'accord. Et c'est pour rattraper tous les retards de l'année dernière. De temps en temps, je vous surprendrai comme ça. On n'en peut plus aujourd'hui. Vous savez que tous les jours, vous avez la possibilité, vous, les auditrices ou les auditeurs, de venir hurler, gueuler contre quelque chose. C'est le on n'en peut plus du jour. Et aujourd'hui, c'est moi qui viendrai. Je ne l'ai pas fait depuis le début de la semaine. Aujourd'hui, c'est mon tour.
4: D'accord.
2: Voilà.
4: On va découvrir. Mais on sait à peu près.
3: Les vide-greniers.
2: Tu ne peux pas savoir.
4: Remarque, il y a plein de choses.
3: Il y a pas ces journées à se plaindre.
2: Hier, nous vous parlions du blaireau qui terrorisait une petite ville de Bretagne.
5: Grand chon.
2: Blaireau, ce gros animal poilu qui a attaqué des chiens, qui a coursé une petite fille qui faisait de la trottinette. Alors, ça paraît rigolo comme ça, mais quand ça vous arrive, tu sais pas si c'est gentil un blaireau ou pas.
5: Enfin, ouais. Il a tué une poule aussi.
3: Hein. C'est pas un chameau non plus.
2: Qu'il ait tué une poule, ça reste à peu près du domaine de la nature. Mais c'est assez rare qu'il s'attaque à Raymond, 78 ans, et qu'il attire jusqu'à son terrier. C'est très très rare. Mais nous l'avons eu hier au téléphone, nous l'aurons à nouveau, puisque je crois que visiblement, les choses avancent. Et puis, aujourd'hui, c'est la Saint-Monique. Donc, il y a Monique.
4: Ah, vous avez tous la vanne dans la tête.
5: C'est la Saint-Monique, de qui la tienne.
2: Bonne fête, Monique.
6: Ma maman s'appelait Monique.
2: C'est comment ?
6: Ma maman s'appelait Monique.
5: On l'embrasse.
2: C'est la Saint-Monique.
3: De qui la tienne.
2: Bonne fête, Monique.
5: De qui la tenait.
4: Non.
2: On embrasse toutes les Moniques de France.
4: Non, vous êtes tarés.
2: J'appellerai.
5: Tu l'aurais fait pour moi.
2: J'appellerai des Moniques. Des Moniques dans un instant pour leur faire un bisou au hasard et leur souhaiter bonne fête. C'est le 27 août, la Saint-Monique. Vous êtes en pleine forme aujourd'hui, vous allez bien ?
3: Oui.
2: Vous allez bien,
3: oui.
2: 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Vous répondez Europe 2 ou on valide le Coé sur Europe 2. C'est pas vraiment dans la règle du jeu, mais je vous ferai pas perdre pour ça.
6: Oui.
2: Voilà. Si vous dites Coco du Ghetto 62, ça passera pas. Voilà, si vous dites c'est Bibounet.
4: Non, c'est Europe 2. Europe 2.
6: Ah, Bibounet, ça passe pas. Ouais.
2: Ça passe pas, Bibounet. Ça n'est pas dans la règle. On a décidé ce matin également, puisque la rentrée scolaire, c'est la semaine prochaine. Ça démarre en gros mardi. C'est toi, tes deux enfants, c'est mardi.
4: Non. Ah, le grand, c'est mardi, le petit, c'est jeudi.
2: Voilà, c'est bien ce que je pensais. C'est-à-dire qu'on n'arrête pas de dire c'est mardi. Quand tu regardes dans les écoles, tu te rends compte qu'il n'y a pas une journée identique. Pourquoi c'est jeudi déjà?
4: Parce que j'en sais, moi, c'est les profs qui ont décidé ça. Ouais.
7: Ils rentrent dans quelle classe, là?
6: En fait, ils aiment bien faire en décalé pour que les plus jeunes, par exemple, entrent en premier ou après, genre les sixièmes, un jour, et qu'il n'y ait pas les troisièmes avec eux le même jour.
2: Bon, donc en tout cas, c'est en théorie, à partir de mardi, nous avons donc décidé de vous remettre des comptines qui vous replongent en enfance. Vous avez été nombreux à nous les demander. Il est 10h08, nous avions cartonné il y a quelques temps avec Petit Ours, non pas Petit Ours Brun, mais dans le Nord, Petit Ours de Brun.

avait... Merci monsieur. Il y avait Goldorak, vous vous souvenez de Goldorak? Alors imaginez le robot, mais avec un peu moins de trucs, voilà. Donc il y a eu Goldorak.

0: Il y avait également une version doute douce de Petit Escargot. Petit Escargot porte sur
1: c'est
0: ton
1: mignon,
0: dos.
1: Cette
0: voilà.
1: chanson.
0: On en a fait une version un peu plus réaliste pour les enfants qui grandissent. Attention.
2: Petit Escargot porte sur son dos une coquille très pratique pour mettre du beurre à l'ail quand il sera bouilli, mam.
0: Quelle horreur. Et vous aviez été nombreux et nombreuses à nous dire on peut pas démarrer une journée sans la dasse du cucu. Bah, je vous comprends.

0: ceux qui nous écoutent dans les camions de CRS. Ouais. Oh, oh, oh, oh, oh. Les pompiers qui sont en train de s'entraîner. Ils font la danse du cucu comme ça tous ensemble.
1: Et les futurs présidents avec les
0: Omedef. Omedef, ah, allez.
1: Yaros,
0: là. Ah là, là, je les vois bien là, faire la danse du cucu, là, comme ça, bien sûr.
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0: Ah, ce serait fantastique.
1: Avec Marine et Mélenchon.
0: 10h12, c'est Europe 2 que vous écoutez.

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3: Excusez-moi, je viens de faire une photo avec un casque de pompier.
4: Oui.
3: Mais un vrai de vrai, hein. Hmm? Qu'est-ce que c'est beau, ça. C'est la classe, hein.
5: Tu baisses la visière, t'es un Daft Punk.
3: C'est vrai.
5: Voilà.
6: Oh, ouais,
7: c'est
6: ouf. Eh ben, t'es
7: bien
6: comme ça.
3: C'est énorme.
6: Ouais. Non, mais... C'est parfait. Alors... comme ça.
3: Comment?
6: C'est parfait comme ça.
5: C'est un truc anti-feu, ça.
3: Alors, mais c'est un vrai casque de pompier, hein. C'est parce que, ouais. Je vous explique, on va... Il y a la fête à Neneu qui démarre. Qu'est-ce qu'il y a?
7: Laisse-le.
3: Ah, d'accord. Si vous habitez. Ça t'excite?
5: Si je rajoute un peu. Mords-toi les lèvres.
3: Ah, oui, d'accord.
6: Non, mais.
3: Juste. Bah, hello, le fantasme du pompier. Pourquoi bah, j'aurais pas droit, moi?
6: Moi, je l'ai pas, mon frère est pompier.
3: Alors. Ah. Juste, non, juste pour vous dire, fête à Neneu, ouverture,
6: c'est vendredi.
3: C'est dans le bois de Boulogne à Paris. Vous pouvez y aller, c'est la fête, il y a les attractions. 10 euros pour les enfants, 20 euros entre 18h pour les adultes. Entre 18h et minuit, vous faites toutes les attractions pour ce prix-là. Tant vous dire, pas en bouffe, hein, c'est pas parce que vous avez ça que vous avez mangé les chichis dans tous les sens. Et l'argent récolté sera pour une association. Voilà, et sera pour les pompiers. Donc, et comme ils les pauvres, enfin, ils n'ont pas arrêté de bosser, ils n'ont pas eu vraiment un été, nos camarades, cet été, ça n'a pas été reposant du tout. Et donc, voilà, c'était important de leur rendre hommage. Et quand on m'a demandé si je voulais filer un coup de main, j'ai dit immédiatement combien. Oui.
6: Oh
3: non, bah évidemment que j'ai dit oui. Hey, c'est quoi? Je viens de porter ce casque.
6: C'est chaud, c'est lourd.
3: Non mais déjà c'est chaud alors qu'on est dans un studio climatisé.
5: Et je crois que t'as pas vu leur combinaison anti-feu comme c'est lourd
3: mais
5: et épais.
3: Je ne voudrais pas, veux même pas imaginer ce qu'ils ont vécu cet été, canicule. Le costume complet, enfin le casque, le masque.
7: Les incendies.
3: Et les incendies qui te remettent un petit thermostat.
5: Et du coup, je veux pas l'essayer derrière lui non plus, hein. Parce que ça doit poquer à l'intérieur.
3: C'est impressionnant. Les pauvres, ils ont dû avoir une condition physique. Enfin voilà, bravo, on vous embrasse tous. Et donc, les sous, si vous voulez vous amuser à la fête à Neneu ce week-end, et en plus, voilà, faire une bonne action, ça vous ferait des attractions. Et dites-vous que les sous seront renversés à une association. J'ai oublié le nom, mais c'est, voilà, qui je crois vient en aide.
6: ADOSSPP.
3: Voilà, notamment aux orphelins, je crois, ou quand, voilà, je crois que c'est ça, hein.
6: C'est pour les pompiers blessés, malades, et puis les familles et les orphelins.
3: On m'a dit que je ne me suis pas trompé. Aujourd'hui, c'est la
7: Saint-Monique.
3: Saint-Monique aujourd'hui, les amis. C'est la Saint-Monique. C'est aujourd'hui pile poil. Qui était Saint-Monique, c'est ouf. Alors, elle n'est pas très connue, celle-là. Hein. C'est le 27 août, Saint-Monique. C'était la mère de Saint-Augustin.
6: Ah voilà, d'accord. Je ne savais pas.
3: Figure de la tradition chrétienne africaine, Sainte-Monique.
5: Ah ouais,
3: Voilà. Elle est vénérée pour sa persévérance dans la prière et sa foi inébranlable.
6: Okay.
3: Vaut mieux pour une sainte.
6: Oui, c'est vrai.
3: Parce que si elle a eu des doutes toute sa vie,
6: c'est pas vraiment
3: une sainte. Voilà, aujourd'hui, c'est aussi les Hubert, j'en connais pas. Mona, Monica, si. Mm-hmm. Moni, Mouna, Moon.
5: Moon.
3: Je crois que s'appelle Moon. Monico.
5: Ouais.
3: Et Moana. Voilà, ou Moïna peut-être.
5: Moïna. Et
3: Mondir. Voilà.
5: Et Mondir. Donc on l'entend.
3: Appelez-moi des Monico au hasard en France, je vous souhaite des bonnes fêtes. On va leur chanter une petite chanson. Ah. Allez.
5: Est-ce qu'il revient ce prénom ou pas? À l'étranger, c'est super classe.
3: Oui, mais en France, c'est parvenu.
8: Oui.
3: Monique?
8: Oui.
3: Bonne fête, Monique.
8: Ah, Thomas.
3: Eh non.
6: Oui.
3: Bah oui. Non. Enfin, j'ai pas le temps de faire une blague, mais non. J'aurais bien dit oui pour faire une blague, mais non. Non, c'est pas Thomas. Moi, je m'appelle Coé. On est sur Europe 2, la radio, et on vous a appelé au hasard pour vous faire un bisou et vous souhaiter bonne fête. Parce que c'est aujourd'hui, Monique.
9: Ah oui.
8: Oui.
3: Bah voilà. Donc, on voulait vous souhaiter bonne fête.
8: Merci, mais de la part de qui, s'il vous plaît?
3: De la part de Coé. Voilà, faites un bisou à Monique pour lui souhaiter bonne fête.
7: Bisous Monique, bonne fête.
8: Ah, mais c'est Philippe.
3: C'est Philippe. Bon, je vais lui faire plaisir, on va pas t'en sortir. C'est Philippe, madame. Ça va, Philippe? C'est moi. Ça va, Monique? Ça va?
8: Bon, alors, vous avez fini de faire l'andouille?
3: Eh oui, bah, Philippe, il rigole. Hein. Donc, voilà, je voulais même te chanter une petite chanson, Monique.
8: Eh ben, allez-y.
3: Allez! Aujourd'hui, c'est la Saint-Monique. On te la souhaite, pas de panique. Un petit bisou, c'est sympathique. Mais il va te raser parce que tu piques. Hey.

0: Francky. Bonne fête, Monique. Bonne fête, Monique.
1: Bonne fête, Monique.
0: Gros bisous. C'était fou. Philippe. Au revoir, Monique.
2: Monique.
0: Allez, plus là. Et plus là.
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0: Allez, c'est Europe 2. Restez avec nous.
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1: Salut tout le monde. C'est ce que vous allez entendre dans un instant, c'est Taio Cruz. J'adore ce titre de Taio Cruz. On aura le blaireau qui terrorise cette petite ville de Bretagne qui s'appelle
2: Grandchamp, près de Vannes.
1: Grandchamp. Nous l'aurons tout à l'heure, ce blaireau. Le vrai. Nous l'aurons. Et puis, les auditeurs aujourd'hui, ce sera quoi le thème?
3: C'est quel était le moment le plus génial, fantastique de vos vacances?
1: Ah, le meilleur moment
3: de vos vacances.
1: Tiens, vous me direz vous aussi. Le meilleur, okay. Si vous devez retenir un moment de vos vacances. Parfois, ça peut être un moment tout simple. Hein. Ça peut être un moment génial, un moment vraiment tout... Le plus génial, le plus top de toutes les vacances.
2: Allez.
1: Vous y réfléchissez, on en parle dans une dizaine de minutes, ça devrait aller. Oui. Le on n'en peut plus du jour, vous savez que tous les auditeurs et les auditrices, quand vous avez quelque chose qui ne va pas, vous pouvez nous le dire. Vous pouvez nous passer un petit coup de fil ou dites là, il y a quelque chose qui ne va pas. Eh bien moi, cette fois-ci, c'est mon tour. Je n'en peux plus.
4: Du coup, il faut que tu nous passes un coup de fil.
2: Alors,
1: faut vraiment que je le fasse ou je peux rester au bureau?
4: Non, tu peux rester là.
1: Le mur des dépressifs.
2: Moi je fais plus attention.
1: Le mur des dépressifs.
3: Aussi, je savais même plus qu'il était là.
1: Ce sont des auditeurs qui m'ont dit on en est où de ce mur des dépressifs? Le couloir là, par lequel on passe pour venir jusqu'au studio. Fait plus d'un an qu'on est là. Ça fait plus d'un an qu'on me dit t'inquiète, le budget est passé, ça va être repeint.
3: T'es sûr que le budget est passé?
1: Il va y avoir vos têtes, machin et tout, ça va être repeint. Ça devait être avant l'été.
2: Ah, t'as pas compris, ça va être repeint, ils t'ont dit ça va être repeint.
1: Ça devait être.
3: Ça
1: devait être avant l'été. Ça devait être pendant l'été. Je suis revenu, ça n'a pas bougé.
5: Non, mais ils font toujours la gueule.
4: C'est après l'été.
1: Mais ce mur avec ces artistes qui font la gueule déjà, celui qui avait créé ça à l'époque, un génie, celui qui s'est dit on va faire un mur, avec que des gens qui font la gueule. Ouais. Je pense que déjà,
2: Puis on les connaît pas tous, surtout.
1: On les connaît pas tous, mais je pense qu'à l'époque, ils devaient les connaître, ils devaient les jouer sur Europe 2. T'as connu cette époque-là, toi?
4: Je les connais tous.
1: Ah oui, d'accord. Je vous assure, j'ai eu l'angoisse quand je passe devant ce mur des dépressifs.
3: Mais qu'est-ce qu'on
1: pourrait faire pour qu'il soit plus là?
5: Mais on avait même négocié un truc avec un pote qui nous
1: proposait
5: de le faire gratuitement.
1: Mais il faut le faire. C'est-à-dire que si personne dit go, c'est vendredi telle heure, personne ne le fera.
4: Bah déjà, il faut un visuel.
1: Donc je pense qu'il faut qu'on se fasse un visuel sur toute la longueur que l'on valide sur un écran d'ordi.
2: Ouais.
1: On dit bingo, tout le monde valide.
5: Avec
1: et
5: des artistes qui font encore plus la gueule.
4: Et qui sont morts en plus.
1: Oui, en fait on va essayer de trouver des artistes qui font plus la gueule et en plus il a raison, mort. Là, je pense que là, on arrive à un niveau. Non, mais je pense qu'il faut qu'on repeigne ce couloir. Je n'en peux plus, je vous assure.
2: Je suis d'accord.
1: Il m'angoisse ce couloir.
3: Ah, tu veux quelle couleur?
1: Il est en noir et blanc. Et rien ne va avec ce qu'on est.
5: C'est même plus les bonnes couleurs.
1: Europe 2, le meilleur son. Le slogan, il a changé 12 fois depuis. Le meilleur son, je ne sais même pas que ça avait existé, ça. Donc voilà. Donc il faut qu'on refasse.
2: Le mur.
1: Alors, ou des artistes, ou des peintres. Je vais être obligé de le faire moi-même.
4: Donc on se met une deadline?
1: Je pense qu'il faut qu'on se mette une deadline.
2: Allez, le 28 août.
1: Tu penses que le 28 août,
4: c'est bien.
1: Ça nous laisse le temps de gérer 2-3 trucs, mais il faut qu'on ait réglé. Voilà, c'était mon coup de gueule du coup.
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1: J'embrasse Laurent, un auditeur qui m'a envoyé un message qui m'a fait beaucoup rire. Il m'a envoyé une photo d'un génie qui lui-même avait publié un truc cet été pendant la canicule. Le gars a pris une photo de son radiateur. Il a marqué 33 degrés dans la pièce, tu sais. Et le mec écrit, les gars, il fait 33 chez moi, du coup j'ai mis le chauffage sur 28, j'espère que je vais perdre 5 degrés.
2: Nickel.
1: Oui, mais sur le papier.
3: Bah oui,
1: sur le papier, il a raison. Sur le papier, bon, dans la réalité, il faut lui expliquer. Mais un génie. Un génie.
2: Ah, oui.
1: L'équipe est en forme ce matin, tout allait bien, vous allez bien?
2: Oui,
1: tout
2: ça va.
1: J'ai un truc qui est bon à savoir, comme ça vous pourrez le répéter si vous avez un déjeuner ce midi ou un bon dîner ce soir ou rien à dire quand vous rentrez à la maison, et bien grâce à nous vous aurez quelque chose à dire. Dans le C'est bon à savoir du jour, je vous expliquerai pourquoi nos animaux, alors vous le saviez déjà, mais pourquoi nos animaux font des rêves comme nous, et à quoi ils rêvent.
3: Ah,
1: je vous expliquerai tout ça.
2: Je me suis vraiment posé la question une fois en regardant mon chien.
1: Eh ben, tu auras la réponse. Reste avec nous et tu auras la réponse. Hier, nous parlions d'un drame. Un drame qui se passait du côté... Tu as le nom de la ville exactement ?
4: Grandchamp, près de Vannes, dans
1: Grandchamp, Grandchamp, un blaireau, le gros animal poilu, qui fait à peu près 30 cm de haut, qui peut faire jusqu'à 20 kg, c'est ça, non ?
2: Ah oui, quand même.
1: Autant, 20, 10, 15, 10 ?
2: 30 ?
1: 45 ?
2: Ouais.
1: Entre 10 et 800 kilos,
2: ouais.
1: Selon ce que vous lui avez donné à bouffer. Mais en fait, il terrorise les habitants de cette petite ville parce qu'il est agressif. Et donc, il aurait agressé une petite fille qui faisait de la trottinette, il lui court après. Il aurait agressé un chien, etc. Donc, les gens ont un peu peur du blaireau.
2: Il est énervé.
1: Voilà, on l'avait hier
2: en ligne. Je crois qu'on l'a, avec lui, on va prendre de ses nouvelles.
5: Ouais, allô ?
2: Oui.
5: Allô ?
3: Oui ? J'avais oublié.
5: Ouais, qui c'est qui me dérange ?
2: C'est la radio, Europe 2. On voulait prendre de vos nouvelles.
5: Je profite que je suis là pour dire...
2: Ouais.
5: Que ça va pas du tout.
2: Ah bon ?
5: Parce que là, je me suis barré de la Bretagne, info que je viens de vous donner.
2: Oh. Ah bon, et pourquoi ?
5: Ah, c'est des fous. C'est des fous, les gens, tu vois, ils sont tout le temps bourrés. Avec mon pelage noir et blanc, ils me prennent pour un passage piéton. Ça te fait rire avec ta gueule de sorcière ? Alors, ils me marchent dessus, ce qui est fort désagréable.
2: Ouais, d'accord, ouais. Et du coup, vous êtes où, là ?
5: Actuellement, je suis parti à Limoges. Mais bon, là, les habitants, c'est pire encore.
2: Oh. Ah bon ? Mais pourquoi ils sont tout le temps bourrés aussi ?
5: Non, pas ici, c'est pas ça le problème, là, c'est les loups.
2: Ah, c'est des loups ?
5: Alors, à Limoges, j'ai encore des loups. Donc, du coup, je peux harceler personne, parce que c'est moi qui ai harcelé.
2: Ah,
5: je voudrais passer un message.
2: Oui.
5: Écoutez-moi bien, les loups de Limoges, dans l'intérieur de mon terrier, je vous pisse au cul. Je le dis.
2: D'accord. Et du coup, le programme maintenant, c'est quoi ?
5: Je vais rejoindre mes congénères. Je serai plus en sécurité.
2: Ah bon, c'est renseigné, c'est en Asie équatoriale ?
5: Non, c'est dans la villa des cœurs brisés sur TFX.
2: Ah,
5: on se rentre blaireau. je t'aime. J'arrive, hein. J'arrive, d'accord. Arrête de rire, toi, là-bas. Sinon, je te pisse sur la roue flaquette, d'accord.
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5: Ah, pas rigoler, là.
4: Vous me faites rire.
5: Ouais, je vais te faire rire deux minutes. Je vais te courir après ta trottinette. T'arrêtes ta gueule de sorcière. Ah, je vais te faire rire.

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1: La question que l'on vous avait posée tout à l'heure, quel est le meilleur moment de toutes vos vacances? L'équipe, très rapidement.
2: Ben moi, c'est, je pense, le premier apéro le soir où je suis arrivé au Canaries avec mes parents et mon fils. Ça faisait longtemps que j'étais pas parti tout seul avec mes parents. Et sinon, c'est quand on a été voir les dauphins. Mon fils était émerveillé.
1: C'est vrai,
3: c'est en pleine mer, ouais.
2: Ouais, c'est carrément, c'était
1: une c'était grosse truite, quoi.
2: Ouais, exactement. Ouais. J'ai dit, regarde, c'est des dauphins. Mais c'était pas des dauphins.
1: Monsieur Pietro.
4: Moi, c'est lac de Garde, un petit village. Pareil, un apéro, on s'est posé sur le port d'un tout petit village. Il y avait personne, enfin, c'était calme. Bien. Et le petit spritz italien là devant
1: le petit
4: à 6 euros. À 6 euros, soleil posé sur devant le petit port.
1: La petite stoufette.
3: Moi, je m'en souviens très bien, c'était après un restaurant. En fait, on s'est baladé en famille, on s'est assis tous les quatre sur un banc devant un paysage magnifique le soir. Et là, on a rigolé tous ensemble, on faisait des photos. Enfin, c'était un délire. J'ai beaucoup, c'était un moment très agréable.
1: Tellement Miss France, ce que tu racontes, c'est tous ensemble.
3: Mais voilà, on était tous les quatre en famille, assis sur ce banc, et puis
4: avec mes domestiques qui me faisaient des vents.
3: Arrête, non, mais voilà, et on rigolait.
1: Mais t'as raison. Tu sais quoi ?
3: T'étais simple, et puis c'est les moments les plus simples.
2: Exactement.
1: C'est les moments les plus
3: simples. Cette image, c'est cette image qui me reste en tête.
1: C'est les moments les plus simples. Moi, c'est pareil. On a eu plein d'amis, plein de copains à la maison, etc. Et bien, c'est le moment où on s'est retrouvés à deux avec ma chérie. Ou même, vous savez quoi ? Meilleur moment ? La descente en voiture pour aller dans le sud.
3: Tu vois ?
1: C'est super con, mais t'es tout seul. T'es juste avec ta chérie. T'es tranquille, tu prends le temps qu'il faut.
4: Tu sais que t'es en vacances.
1: T'es en vacances, t'es pas pressé, il y a du monde sur la route, t'en fous.
4: Tu sais que
1: par contre, je râle un peu, parce que vous me connaissez, je fais chier, j'aurais dû partir plus tôt. Ouais.
4: Le mec, il trouve le moyen de râler. Son meilleur souvenir, il est en train de râler.
1: Mais mais parce que même dans les meilleurs souvenirs, comme dans le point commun de tous, je suis revenu.
2: On a demandé à Nat, et pour elle, c'est son pire souvenir de vacances.
1: Non, mais parce que c'est génial, t'as un peu le temps, tu descends, on a fait un petit arrêt entre les deux, tu prends ton temps.
4: Et à l'inverse, le pire moment, quand tu re-rentres, t'as fait des belles routes. Ouais. Pareil, même pour remonter, tu fais des belles routes et là, t'arrives en région parisienne. Ouais. Les immeubles, les tags, les trucs pourris, le périph', les nuages, la pluie. Ah, ta meuf qui fait la gueule.
1: Je suis entièrement mais il a raison.
2: Mais grave.
1: De retour, il est dur.
4: Horrible.
5: Moi, mais ce que tu disais, en fait, c'est que c'est pas vraiment un souvenir en particulier. La meilleure sensation, je trouve, c'est quand tu sais que tu pars en vacances longtemps. Là, on est parti le vendredi, on savait qu'on avait un peu plus d'un mois de vacances devant nous. Et là, tu te dis, putain,
1: bien,
5: je suis tranquille.
2: Tu vois vos gueules.
4: Il y a aussi un autre moment qui est horrible pour le coup. C'est quand tu rentres, c'est ta maison, là, et là, tu regardes ta boîte aux lettres. Et tu te dis,
3: j'ouvre ou j'ouvre
4: pas. Ou est-ce que j'attends pas demain?
3: Qu'est-ce qu'on fait un petit peu?
1: Il y a la boîte aux lettres, le tas de fringues à nettoyer, le frigo vide. Enfin, au retour de vacances.
5: Un kilo de poussière sur les meubles.
1: Fais une bise à Marie. Salut Marie, comment ça va, ma petite Marie?
6: Très bien, merci.
1: Bonjour Marie.
6: Bisous à tous.
1: Bonjour. Alors Marie, le meilleur souvenir, le petit truc top des vacances.
6: Le Puy du Fou. La cime est signée au Puy du Fou. Mais alors moi, c'était la première fois en tout au Puy du Fou. Les spectacles, tout. J'ai 56 ans et j'avais des yeux d'enfant de 8 ans.
1: Mais
6: pense que j'en aurais pleuré tellement.
1: Mais je suis d'accord. Tant que tu ne l'as pas vu, il y a des gens qui critiquent pour critiquer, il y a des gens qui ne l'ont jamais vu. Mais quand tu as vu ça, 3500 figurants devant toi.
6: Quand tu
1: le vois,
4: c'est un peu long.
1: Et puis techniquement, c'est très bluffant. Mais c'est un peu long, tu t'aimes rien, toi. T'aimes rien.
6: J'ai
1: trouvé ça long. Ils vont pas faire venir 3500 figurants pour 12 minutes.
4: Maintenant, c'est ça. On se lasse vite. Hein.
1: Non,
4: moi, j'ai slidé au bout.
1: Honnêtement, c'est très bluffant. À voir, c'est.
6: Ah ouais.
2: Mais
6: c'est grandiose.
2: Pas seulement la.
1: Accroche-toi, Dragon Ball Z. Accroche-toi.
2: Pas seulement la. Le parc en lui-même, c'est dans les détails, dans tout, même à l'hôtel.
3: Les noces de feu, c'était moi.
5: Les noces de feu, moi aussi, c'est mon préféré.
3: Les noces de feu, c'était magnifique.
5: Tout est dingue. Un peu court, par contre, tu m'as dit.
1: Oui. Peut-être qu'il est qu'avec son chrono. Bon court, trop long, bon timing. Bisous, ma petite Marie.
6: Bisous.
1: Fini.
6: Moi, ce que je voulais dire, c'est que j'ai passé deux jours où est-ce qu'en fait, j'avais l'impression de redevenir une enfant. Et c'est quelque chose de magique. Et je dis bravo à tous les acteurs, à tout le personnel, parce que c'est top.
1: C'est très bluffant. Voilà. Je suis d'accord avec toi. Et je t'embrasse fort. Oui.
6: Est-ce que je peux passer un petit bisou à ma famille? Un bisou d'amour à mon chéri que j'aime plus que tout, et à mes enfants, à mes petits-enfants. Et aujourd'hui, c'est l'anniversaire de mon petit-fils qui a 3 ans.
4: Mais c'est un peu trop long aussi, ça.
3: On lui souhaite un bon anniversaire.
6: Et je vous aime aussi. Vous êtes une équipe formidable. formidable. Ne changez pas, restez comme ça. L'année va être magnifique avec toi.
1: Nous le souhaite. Je t'embrasse fort. Bisous à toi.
6: Bisous.
1: Johan, c'était quoi l'endroit, le moment le plus génial de ton été, Johan?
0: Salut, l'équipe, salut Coco. Eh ben écoutez, moi pour ma première, on a fait les premières grosses vacances avec ma chérie. On était à Bali. Franchement, c'était incroyable.
1: C'est vraiment bien Bali. Je connais pas. C'est vraiment bien.
4: C'est magnifique. Faut pas y aller pour les plages.
0: Franchement, c'est incroyable. Alors par contre, le voyage était un peu long, mais madame m'avait fait un petit PowerPoint. C'était bien fait avec toutes les, parce qu'on a fait plusieurs petites villes.
5: Donc c'était encore
0: plus
5: long.
0: Très bien fait avec tout ce qu'il y avait.
1: Elle t'a fait un PowerPoint de ce que vous alliez faire.
6: Alors,
1: les organisations.
2: C'est bien.
0: Voilà, c'est ça. On est arrivé dans chaque ville parce qu'on avait 4-5 villes. On est arrivé dans chaque ville, on savait où est-ce qu'il fallait aller, ce qu'on avait à faire, les restaurants et tout. Donc c'était nickel.
1: Bon.
0: Le trajet par contre était un peu long en avion, mais
1: ça veut dire incroyable. Que c'est ta chérie qui te guide, qui avait tout géré?
0: Alors elle avait géré les lieux, pas tout géré, mais elle avait géré, une bonne partie des choses.
1: Moi j'ai un copain que vous connaissez, sa femme gère tellement tout, les nuits d'hôtel, les restos qui sont réservés, qu'il ne sait même plus où il part en vacances. La fois, je lui dis, t'es allé où? Il fait, je vais à je ne sais plus. Et c'est sa femme qui lui réserve l'hôtel, le machin, le dîner du soir, tout est prévu. Il ne sait même plus où il va. Et à chaque fois, il dit, demande-lui.
2: C'est lui qui paye.
1: Oui. Mais honnêtement, voilà.
2: Non, mais c'est très bien.
4: Il n'y a plus de surprise, parce qu'après, il y a des destinations où c'est bien des fois de partir et de te dire, allez, on part un petit peu à l'aventure.
2: Mais Stouff, elle le fait.
1: Stouff, elle le fait.
3: C'est organisé.
1: Stouff, au mois de mai, elle avait quand même réservé tous les restaurants du mois d'août.
4: Ah là, on est là.
3: Tu vois, il y a un mois avant, j'avais déjà mes lunettes pour l'éclipse. Donc
1: c'est pas un peu extrême.
3: Non, mais ça me rassure, peut-être.
2: Tu pars serein, ouais.
3: Je suis rassurée, je sais, voilà.
5: Non, mais là où la raison, c'est que si tu réserves la semaine pour la semaine où tu y es, un resto super bien, ils sont complets sur 2-3 semaines.
1: Oui, mais moi, par exemple, je me déchauffe. C'est-à-dire que je vais partir en vacances. Je vais partir en vacances. Tu vas avoir envie, ma chérie va me dire, il y a ça à faire comme resto. Surtout, tu réserves. Alors, c'est moi qui réserve. Réserve les trucs, machin et tout. Et puis, t'as réservé un mois avant. Ce qui fait que le soir, tu peux te fatiguer. T'as pas envie.
3: Je me souviens de toi à un moment là. T'étais en train de gueuler parce qu'un hôtel était plein et que t'avais pas ce que tu voulais.
5: En train de gueuler?
3: Parce que tu l'as fait au dernier moment.
1: Ouais, mais est-ce qu'il se trouvait que c'était un soir de Saint-Valentin et qu'il y avait d'autres cons qui avaient eu la même idée que moi?
3: Oui, mais ils l'ont fait en avance.
4: Et imagine, tu partes à des endroits différents dans tes vacances. Et qu'il y a un endroit où tu te plais super bien. Tu te dis, en fait, c'est génial. Tu peux pas rester parce que t'as réservé la nuit d'après à côté.
3: Tu veux que je t'étonne? J'ai réservé déjà.
1: Tu t'étonnes là? Ouais, mais c'est la clim.
3: J'ai réservé déjà un truc pour la fête des pères, tu vois. La fête des pères, c'est au mois de mai, quoi.
5: Non, mais en plus, le buffalo, ils sont pas blindés comme ça.
1: T'as déjà. Il a raison, le buffalo, tu peux avoir de la place d'une semaine sur l'autre.
3: Oui.
1: T'as déjà.
3: Même pour l'anniversaire de mon chéri, de mon fils aussi, pareil, c'est en janvier, ça y est, c'est fait.
1: T'as que ça à foutre.
4: Elle a préparé son bulletin de vote pour les élections.
3: Mais ça veut dire que déjà pré-rangé dans mon.
1: Ça veut dire que t'es chez toi avec ton ordinateur. Tu dis, je suis sur mai 2027 là. Alors qu'est-ce que je vais faire?
3: Mais d'un coup, j'ai fait sting et j'ai fait allez, hop. Les prix, nickel. Je sais que ça va pas augmenter, c'est moins cher. Et voilà.
1: Elle a raison.
3: Emballé, c'est pesé.
4: Ouais, mais il n'y a pas d'aventure, il n'y a pas de.
3: Oui, mais il n'y a que moi qui suis au courant. Mon chéri et mes enfants ne sont pas au courant. Ça va être une surprise.
2: Et t'as déjà signé le papier pour le divorce aussi, apparemment.
1: Tout est fait à l'avance.
3: Nickel, je sais que ça va pas augmenter, c'est moins cher. Et voilà.
1: Elle a raison.
3: Emballé, c'est pesé.
4: Ouais, mais il n'y a pas d'aventure, il n'y a pas de.
3: Oui, mais il n'y a que moi qui suis au courant. Mon chéri et mes enfants ne sont pas au courant. Ça va être une surprise.
2: Et t'as déjà signé le papier pour le divorce aussi, apparemment.
1: Tout est fait à l'avance.
2: Ah, mais au cas où.
1: Allez, on termine avec Romy. Bisous, Johan. Bisous. Romy.

0: J'ai compris, mon mari à jeun. Parce que tu sais, il est alcoolique tout le temps.
1: Ça arrive pas
0: souvent. Je suis la femme de Renaud. Ah bah, il a été à jeun à
2: 12h30. La dernière fois, c'était en 88.
1: Eh ben, c'était vachement bien.
3: Vous êtes des fous.
0: À Agen, la ville.
1: Non, au mariage.
4: Vous voulez que je vous dise le mariage à Oundla.
0: Voilà, le mariage.
4: Ouais, dans le 57, ça existe.
0: Et alors, pourquoi c'était le meilleur moment
3: de son été?
2: C'est moins bien.
4: Mais je me suis mariée cet été, c'était merveilleux. Avec l'amour de ma vie que je connais depuis 35 ans. Ah,
3: ça fait 35 ans.
0: Vous étiez combien?
4: Alors, cette année, on était 35, je crois. Ouais. Et on se marie l'année prochaine à l'église. Donc cette année, c'était la mairie.
0: D'accord.
4: On a fait un super truc chez mes parents dans les champs avec tonnel et tout. C'était génial.
0: Vous aviez un droit de... Vous aviez combien par personne vous avez mis
3: des...
0: Parce que je me renseigne sur le budget par personne. C'était raisonnable, c'est bien.
4: Alors, on voulait faire un petit mariage où on s'en sort à 2500 balles.
0: Ouais. Ah non, parce que je me renseigne là sur les mariages, parce que ça tape un peu quand même là. J'ai fait des devis pour l'instant. C'est...
1: Bah déjà, le premier, il t'a coûté
4: Attends,
1: cher.
4: Parce
1: hein.
4: qu'on a l'autre de l'année prochaine, c'est pas la même donne. Hein.
0: Allez,
4: voilà.
0: Je t'embrasse fort.
4: Le budget, c'est juste 1000 balles. Voilà. Donc,
2: Et
4: gros, je peux juste faire deux petites dédicaces. Tout vite. Ambulance Élite, David, Tom, IJP, NS Beauté, Sylvia, Victoria, Laetitia, Sabrina, ma pipi Louisa, ma fille Carla, mon petit Hugo, je vous aime. Et mon amour, Olivier qui m'écoute, je t'aime de ouf.
0: Bisous, babette. Bisous à vous, restez là, dans un instant nous sommes de retour. Est-ce que les animaux rêvent?
5: Oui. 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
17: Hey, ça c'est ce que vous allez entendre dans 30 secondes. Sean Paul, c'est ça, hein?
18: Ah bien, j'avais pas eu le temps de mettre mon casque.
17: Attention, j'ai une info qui vient d'arriver, c'est bon à savoir, ça, si vous aimez les animaux.

0: comment savoir ?
1: Les chats connaissent comme les humains des phases de sommeil paradoxales.
2: Ouais.
1: Associés aux rêves. Les scientifiques savent qu'ils peuvent alors retraiter des expériences vécues dans leurs rêves, notamment des activités familières comme la chasse, le jeu, d'autres animaux ou nous.
2: Ouais.
1: On serait dans leurs rêves. Les humains auxquels ils sont attachés, on serait dedans. Et ils disent que les chats rêveraient de leurs humains 95% du temps.
3: Ah, c'est de nous en fait qui...
1: Les chats rêveraient de nous.
4: C'est mignon.
5: Ah, c'est vrai, c'est beau.
1: Ouais.
6: Bizarre.
1: Bon, enfin, la mienne, grisouille...
6: Ah ouais, tu vois.
1: Tu veux, vu qu'elle n'arrive pas à viser sa caisse quand elle fait pipi ou caca.
3: Ouais.
1: Mon ami, si elle rêve de moi, elle doit me voir avec un slip sur la tête en train de taper des SMS avec des pieds. Je sais pas. Mais... Corinne sur Europe 2. Ça vient la gueule que je dois avoir dans son rêve.
3: Ouais, tu vois.
1: Salut, c'est Europe 2. Dans un instant, on se fait des bisous.

0: Allez, on range.
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0: Bisous à tous, passez une très belle journée sur Europe 2. N'oubliez pas, dès que vous entendez un titre de Shakira, vous envoyez Europe 2 au 7-12-13 et vous pouvez peut-être aller gagner vos invitations pour partir à Madrid, au Shakira Stadium, pour voir le show, le concert de Shakira pour deux personnes. C'est le cadeau de la rentrée d'Europe 2. Bisous ma petite Stouff, bisous mon petit Piet.
2: On bisous tout à l'heure. Enfin, on se quitte plus quoi en fait.
0: C'est vrai que tout à l'heure à 15h, on fait un nouveau rendez-vous avant de revenir sur Europe 2.
3: Oui.
0: Voilà, on aura...
2: T'es sûr qu'on le prend, celui qui est à côté de moi?
0: Fait une heure sur Europe 1, ça s'appelle Viendra pour tout le monde. On fait un petit tour d'actu, voilà, on se détend un petit peu, on fait sourire les gens. Ça va être une petite rentrée chargée.
3: Ouais. Je vais vous écouter, moi.
0: C'est mignon, bah.
4: T'es sûr que je peux venir, hein?
0: Mais.
2: Oui, mais vous.
4: Tu les as prévenus.
0: Oh ouais, bah, ils sont prévenus. Ils ont un doute, mais ils sont prévenus.
2: Les gens choisissent. Et dès 15h30, on a le Vito et Corentin Show.
0: Voilà. Et on arrive à 16, vous inquiétez pas. On a tout prévu. Vous serez dorlotés d'un côté ou de l'autre. Vous serez heureux et vous serez détendus.
5: Et t'inquiète pas, le 15h30, 16h, on a quelqu'un pour nous garder. Il y a Tony.
0: Ouais. C'est vrai. Tout ça me donne une confiance.
2: Oui, c'est ce que j'allais dire.
3: Il nous a dit, je s'occupe de tout, je s'occupe de rien.
6: Coé, c'est fini.
0: À tout à l'heure.
6: Pour aujourd'hui, il revient demain dès 7h sur Europe 2.
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0: Bienvenue sur Europe 2, c'est Julien Fruté. Bonjour à tous et bon courage à tous les parents qui n'ont pas encore trouvé le cartable qu'ils avaient promis à leur enfant pour la rentrée. J-5, attention, ça va vite arriver cette affaire. C'est pas vous que je dis ça. Hein. Alors là, c'est pour éviter les drames à la maison avant de reprendre l'école. Donc voilà, gardez bien cet objectif en tête. Il faut absolument acheter ce cartable. Voilà, je prévois de vous jouer Angèle sur Europe 2. Angèle avec Justice, What You Want, les Maroon 5 juste avant et Teddy Swim sur Europe 2.
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Minute non-stop, c'est la playlist Pop Europe 2, ce qui vous laisse le temps de vous inscrire pour le loyer. Bah ouais, tous les matins, Coé sur Europe 2 vous paye un mois de loyer ou alors une mensualité de crédit. Demain, c'est pour vous, c'est ce qu'il faut se dire. Allez-y, hein, par SMS, loyer au 7 12 13, pendant qu'on écoute Linkin Park et puis Tove Lo avec Stromae sur Europe 2. Évidemment.

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Alors, petit coup de gueule sur Europe 2 à tous les gens sur Vinted qui vous font une offre, qui marchandent, vous acceptez, puis après ils disparaissent, plus de nouvelles. Bah non, faut pas faire ça, les gars, faut acheter après, c'est dingue ça. Alors, je suis pas content, vraiment là. Bon, il y a Joseph Kamel qui arrive après un classique Pop Europe 2 d'Amy Winehouse et puis Martin Garrix avec Ed Sheeran, le petit, c'est la playlist Pop Europe 2 pendant 30 minutes non-stop.

0: Alors, petite question sur Europe 2, que faites-vous le 18 septembre? Non, parce que il y a un concert de Shakira en Espagne, voilà, et on s'est dit que ça pourrait vous intéresser, hein. C'est ok, hein, ouais, on est d'accord. Bah, Shakira à Madrid, ça va être fou cette affaire, complètement fou. Elle a fait construire un stade là-bas pour une série de concerts, c'est pas une vanne, non, vous serez au Shakira Stadium, on a vos places, on s'occupe du transport et de l'hôtel, donc dès que vous entendez Shakira, vous inscrivez par SMS sur Europe 2 7 12 13, et qui arrive là, comme par hasard? Oh, oh, c'est fou, hein, c'est bien fait, hein. Shakira, on écoute Die Die sur Europe 2.
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Mais quelle bonne idée d'écouter en robe d'or. J'ai plein de belles choses pour vous. Kavinsky avec Angèle, Nicole, on se met ça de côté. Ray aussi juste avant. Et puis ce joli bonus Pop Europe 2 avec lequel je suis sûr de faire plaisir à tout le monde. Outcast, on adore. Une chanson très personnelle d'André 3000, le chanteur. Alors inspiré de sa relation avec la mère de son fils. Il est désolé d'avoir fait du mal, mais voilà. Il veut aussi montrer qu'il sera présent pour leur enfant. Outcast avec Mrs. Jackson sur Europe 2 Pop Radio.

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1: 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Et vous profitez de la playlist Pop Europe 2 pendant 30 minutes non-stop. Calvin Harris au programme, Fouya Sky et puis le groupe Keane sur Europe 2, Pop Radio.

passe bien, hein, la playlist Pop Orb de là pendant 30 minutes non-stop. Alors j'ai un petit bonbon pour vous, Corneille, parce qu'on vient de voir. Allez, parfait. C'est juste derrière Tame Impala, c'est une chanson qui parle de regrets. Ça arrive, hein, on va avoir des regrets. Tame Impala, on écoute Loser sur Orb de Pop Radio. Ah.

0: Europe 2, à toutes celles et ceux qui profitent de leur dernier jour de vacances avant la rentrée. Alors la mer est particulièrement agitée aujourd'hui en Méditerranée, hein. La faute à de très fortes rafales de vent attendues, possiblement plus de 100 km sur les plages de l'Hérault avec des vagues pouvant atteindre 2,5 m. Alors baignade agitée donc avec 23 degrés sur la plage des Jockeys à Palavas-les-Flots. L'eau est aussi à 23 degrés à Carcan en Gironde et prudent sur les plages normandes où le temps est orageux cet après-midi avec là encore de grosses rafales de vent.
1: Ensoleillement, température de l'eau, conditions de baignade, c'était la météo des plages Europe 2.
0: Et la playlist Pop Europe 2 pendant 30 minutes non-stop, on enchaîne direct avec celui qui sort son deuxième album demain. Voilà Alex Warren, on écoute Fever Dream sur Europe 2. Pop Radio.

0: On aime bien ça hein, sur Europe 2. Ouais. Sachez que toute la journée sur notre web radio Europe 2 Classics, on vous diffuse les plus grands classiques pop Europe 2. C'est quand vous voulez, grâce à l'application Europe 2. David Guetta va pas tarder. David Guetta avec Jennifer Lopez, Save Me Tonight. Trop bien. Le groupe Maneskin juste derrière. Taylor Swift se prépare aussi. Puis attention, attention parce qu'à tout moment, la superstar que vous verrez en concert en Espagne dans pas longtemps, là, dans quelques jours, Shakira sur Europe 2.
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Ouais, toutes vos stars préférées sont sur Europe 2, hein, ça c'est sûr. Martin Solveig arrive, Mike Smith, et puis là c'est This Is. Alors This Is qui évoque les contradictions, les excès émotionnels dans cette chanson. On écoute Maniac sur Europe 2.

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Non-stop, pendant que Koé fait la sieste, et sieste bien méritée, hein, bah ouais. Koé vous réveille en direct tous les matins sur Europe 2 avec toute l'équipe entre 7h et 11h. Et Koé vous accompagne aussi tous les après-midi de 15h30 à 18h, c'est génial. Vous commencez la journée en vous marrant avec Koé et vous la terminez de la même manière. Je vous prépare un classique pop-up du groupe Muse, Bruno Mars et Bon Entendeur avec le temps et bon sur

Bon, je vois que ça vous plaît tout ça, donc on continue. Évidemment, la playlist Pop Europe 2 pendant 30 minutes non-stop. Alors, on aime tellement ce duo. On n'aurait jamais pensé à cette collab, hein, jamais, c'est vrai. Hein, mais quelle bonne idée. Tove Lo avec Stromae, on écoute Des Fleurs sur Europe 2. Évidemment.

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passer avec la playlist Pop Europe pendant 30 minutes non-stop. Alors attention à Shakira. Elle mord pas, hein. Non, elle est gentille, soyez rassurés, mais attention dès que vous l'entendez. À chaque fois qu'on vous met un de ces morceaux sur Europe 2 direction Madrid pour l'avoir en concert, c'est une folie. Shakira à tout moment, donc tenez-vous prêts à vous inscrire par SMS Europe 2 au 7 12 13. Pourquoi pas après le groupe Kyo et après Teddy Swims sur Europe 2.

0: on a une pensée pour cette dame qui s'est séparée de son mari. Bon, ça arrive. Alors, le divorce a été officiellement prononcé un matin à 9h et le jour même à midi. 3 heures après, son ex-mari, du coup, a gagné 40 millions loto. Voilà. C'est con, hein, franchement. Bon, finalement, j'ai bien réfléchi. On peut peut-être se donner une deuxième chance. Offenbach avec Star Sailor, Fort to the Floor. Je vous prépare ça avec Indila et Foya Sky sur Europe 2, Top Radio.
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Puis moi, de mon côté, je vous mets la playlist Pop Orbe 2 pendant 30 minutes non-stop. Karol G, Martin Garrix avec Ed Sheeran et les Red Hot sur Orbe 2.

Europe 2, on félicite cette charmante dame qui s'est mariée avec elle-même. Histoire vraie, hein. Elle avait dit à ses amis, si je trouve pas le bon partenaire avant mes 40 ans, je me marie avec moi-même. Elle l'a fait. Cérémonie digne d'un vrai mariage. Attention, hein. Robe blanche, invité, champagne, pièce montée, mais pas de mari. Et bon, on lui souhaite de vivre heureuse avec elle-même. La playlist Pop Europe 2 pendant 30 minutes non-stop. Je vous mets un classique Pop Europe 2 de Beyoncé après Sébastien Tellier et Juliette Armanet. 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

0: Bon, regardons ensemble la météo sur Europe 2. Alors, sur les plages de la Manche, des éclaircies, mais aussi des risques d'orage. Attention, surtout entre la Normandie et les Hauts-de-France. Le soleil est plus présent en Bretagne, les températures entre 23 et 26 degrés. Sur l'Atlantique, des averses parfois orageuses aussi à prévoir. Il fait entre 25 et 28 degrés. Sur le littoral aquitain, attention, les courants de Baïne sont particulièrement très forts aujourd'hui, entre aujourd'hui et dimanche. Et en Méditerranée, du soleil, il fait chaud. Alors, entre 30 et 35 degrés, 39 même en Corse. La mer est toujours très agréable pour la baignade.
1: Ensoleillement, température de l'eau, conditions de baignade, c'était la météo des plages Europe 2.
0: Bon, à partir de 15h30, c'est Coé sur Europe 2, on va bien se marrer. D'ici là, on se poursuit la playlist pop Europe 2 pendant 30 minutes non-stop. Voici Alex Warren. Demain, il sort son nouvel album, Alex.

0: 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Manon Lisa avec Le Petit Pêcheur, ça aussi on adore. Je mets ça de côté avec Macklemore et puis Temper City. On se met self-aware sur Europe 2 Pop Radio.
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À partir de 15h30, c'est-à-dire dans quelques minutes là. C'est Koé sur Europe 2, Koé, toute l'équipe avec vous jusqu'à 18h et croyez-moi, ça va pas être triste. Avant Koé, Temper City et Macklemore sur Europe 2.

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4: Rebonjour tout le monde, ravi de vous retrouver. 15h30, 18h. Alors là, vous êtes en train de vous dire, comment ça, c'est pas Coé?
5: Mais oui.
4: Non, mais parce qu'on a des trucs à vous expliquer. Si vous avez raté ce qui s'est passé hier, si vous avez raté ce qui a été annoncé hier par le patron.
5: Grosse annonce,
4: on
5: pense. Voilà,
4: on a plein de choses à vous annoncer. En tout cas, ce qui est sûr, c'est que dans le studio, pour l'instant, on est trois.
5: Ah ouais?
4: Il y a Corentin.
5: Salut tout le monde.
4: Bonjour.
5: Ah rebonjour parce que on
4: bah oui,
5: était là ce matin.
4: Oui, mais j'ai l'impression de te voir tous les jours. Non.
5: Ouais, c'est vrai.
4: Même plus besoin de se dire bonjour.
5: Je peux plus te le voir.
4: Tony est avec nous aussi.
6: Alors moi, vous m'avez pas eu ce matin.
4: Non.
5: Non, bah non, tu dormais toi.
4: Et on t'a pas eu cet après-midi non plus.
6: Hein. Je me réveille. Je viens de me réveiller.
5: Ouais. Les petits yeux encore.
4: Hein. Et moi, c'est Vito. Donc la réalisation de l'émission habituellement quand le chef est là. Mais là, le chef n'est pas là. Il manque aussi Stouff. Il manque aussi Piette. Pourquoi?
5: Ils sont où? Ils sont quelques étages en dessous, là. Ils sont à Europe 1.
4: Ça fait bizarre de dire comme ça.
5: Oui.
4: Parce qu'ils sont 6 pieds sous terre.
5: Et parce que nous, on est au 5e et eux, ils sont au 3e.
4: Exactement.
6: Ouais. Mais Coé, il va gagner de l'argent chez Europe 1 pour nous payer.
5: Exactement. Ah, il n'est pas encore au courant.
4: Non,
5: on va lui dire.
4: Ok, ça marche comme ça. Donc, du coup, oui, en effet, ils ont donc cette nouvelle émission entre 15h et 16h sur Europe 1. Ce qui fait qu'entre 15h30 et 16h, il nous a donné les clés du camion. Il nous a dit allez-y, amusez-vous, amusez la galerie, et puis régalez les auditeurs en attendant aussi que tout le reste de l'équipe arrive tout à l'heure. D'ailleurs, on aura plein de choses. Déjà, on peut commencer par dire que si vous voulez participer à l'émission, vous pouvez envoyer Coé par SMS. Vous envoyez ça au 7-12-13, CAUT. Vous pouvez le faire dès maintenant et puis on vous appellera peut-être tout à l'heure pour jouer avec vous. Qu'est-ce qu'il faut dire? Aujourd'hui, ça va être un grand jour. Ouais. Parce que ça sera le premier conseil de Koh-Lanta.
5: Oula!
4: Premier conseil de Koh-Lanta qu'il va falloir assurer. J'espère que je ne serai pas dans les gens qui vont être éliminés.
5: À mon avis, il y a des chances. Hein.
6: Je pense.
4: Pourquoi?
5: Ah, t'as fait des boulettes là, début de semaine, tout ça. Début de semaine, après,
4: je me suis
5: rattrapé.
4: Je suis amélioré.
5: Ouais, t'es rattrapé.
4: Mais enfin, à côté de Tony, par exemple.
5: Oui, mais bon, après Tony.
6: Mais moi, si je vous écoute, j'ai rien fait. Je travaille pas, donc je peux pas faire d'erreur.
5: Et toi, à Koh-Lanta, t'as pas de flambeau, mec. Ouais, laisse tomber, pas de flambeau.
6: Pourquoi j'ai pas de flambeau?
4: Toi, t'es tout seul sur l'île,
5: ouais.
4: Koh-Lanta.
5: Lui, il allume de feu, le feu avec de l'eau, lui.
6: Ok, vous êtes deux contre un, j'ai compris.
5: Ouais, c'est bon.
4: Bon, en tout cas, restez bien là parce que tout à l'heure, il y aura le conseil de Koh-Lanta. On aura Denis Brognard, on l'aura lu flambeau, on aura des tribus. Enfin, vous allez voir qui a été élu le pire chroniqueur, on va dire, de l'émission toute cette semaine.
5: De la semaine.
4: Voilà. Tout à l'heure, dans quelques instants, juste après Angel et Justice, qu'est-ce qu'on va faire? On va réécouter.
5: Ouais.
4: On va réécouter le Devine qui c'est.
6: Oui.
4: On avait appelé une
5: fantastique
4: dame qui était incroyable.
5: Bah, le Devine qui c'est, en fait, c'est simple. On appelle au hasard des gens en France. On les appelle, on pose juste cette question, devine qui c'est, et puis souvent, ça part.
6: Ah, c'est partout droit.
4: Et fait, souvent, les gens pensent que c'est quelqu'un, ils pensent reconnaître une voix. En fait, c'est pas le cas, évidemment, c'est Coé qui est au téléphone. Et ensuite, il y a une deuxième réaction quand Coé annonce que c'est lui. Et en fait, on a eu une dame qui était incroyable, extraordinaire. On vous en reparle dans un instant. Mais pour l'heure, c'est le moment d'accueillir Audrey dans l'émission. Comment qu'elle va la France? Comment qu'elle va Audrey?
7: Et bonjour tout le monde, comment allez-vous?
4: Salut Audrey. Très bien, tu nous appelles d'où?
7: J'appelle à côté de Niort.
4: À côté de Niort, ah oui d'accord, et où exactement?
7: Dans les Deux-Sèvres à Romans.
4: Romans. T'es au boulot là, tu fais quoi?
5: Mutuelle.
7: Dans la vie, je suis chauffeur routier, mais je rentre tous les soirs à la maison quand même.
4: Tu livres pas très loin de chez toi, c'est ça, autour de Niort?
7: C'est ça.
6: D'accord. T'as un gros camion?
7: Je ferai pas pouette-pouette. Si tu veux, je fais pouette-pouette, mais c'est vraiment très ridicule, j'ai un pouette-pouette de voiture.
5: Vas-y.
4: Ah bon?
7: T'as entendu?
4: Vas-y.
7: Attends, écoute.
5: Il a pas mué ton camion.
7: Non,
4: c'est un camion adolescent. D'accord.
7: C'est un bébé camion.
4: Bon, t'as de la chance que Piette soit pas là parce que sinon il se serait moqué de toi. Là.
5: Ah oui.
4: Allez, c'est un professionnel.
7: Ouais.
4: Professionnel.
7: Je sais bien,
4: Donc là, tu livres quoi en général?
7: Moi, je suis un Ben ETP. Je fais tout ce qui est gravier, sable.
4: D'accord. Donc t'as la gueule. Oui.
5: Tu cherches tous les matins, du coup.
7: Oui, c'est ça. Ouais. Ben, on a à peu près 4 tours dans la journée. Donc ouais, on charge sur différentes carrières et puis on livre chez plein de clients.
4: Et le sable, tu le charges à la pelle directement dans la benne?
7: Oui, exactement, 31 tonnes de sang à la pelle, ouais.
4: Ah non, mais la pelle, non mais moi je blaguais en disant une pelle, mais une pelle, on appelle ça une pelle aussi dans le chantier, c'est
5: oui,
4: ça.
5: Oui, bien sûr, mais c'est pas les pelles que tu prends pour aller à la plage avec ton tir, tu vois. C'est long,
3: c'est pas une pelle à tarte.
4: Regardez patron, j'ai fait un château de sable dans le camion.
5: C'est bien, génial.
4: Bon, en tout
7: on
4: cas,
7: appelle ça une chargeuse.
5: Voilà, c'est ça.
4: Eh ben merci beaucoup de nous écouter, Audrey. Tiens, t'as un petit message à faire passer tant que t'es dans les parages. Il y a peut-être des collègues à toi qui nous écoutent là dans le camion.
7: Oui, je pense. Ben, coucou tout le monde, si vous me reconnaissez. Voilà.
4: Audrey,
7: coucou tout le monde.
5: Coucou toute seule.
4: Voilà.
7: Audrey. Surtout ma famille qui, eux, habite pas loin de là où je suis, est partie en vacances cet été. Puisque moi, je suis originaire de Bagnols-sur-Mer, dans les Pyrénées-Orientales.
4: Oui, c'est vrai qu'on n'avait pas relevé, mais tu n'avais pas l'accent de Niort.
7: Voilà.
4: Oui.
7: Ouais. Non, pas du tout. Et donc, toute ma famille est là-bas. Donc, je les embrasse très, très fort. Je les aime très fort. Et ils me manquent beaucoup.
6: Ah, voilà. Qu'est-ce que tu fais à Niort?
7: Ben, j'ai suivi mon conjoint.
6: Ah, ben,
7: mon conjoint est originaire de là-bas et je l'ai rejoint.
5: Voilà. Ben, il s'appelle Vol. Vol de Niort.
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4: Bisous Audrey, on t'embrasse.
5: Bisous,
7: bonne route. Bisous, salut tout le monde.
4: Fais attention. Merci. Dans un instant, on est de retour. Le devine qui c'est, vous allez voir cette dame extraordinaire qu'on a eue. Et n'oubliez pas d'envoyer Coé Saut 7-12-13 si vous voulez jouer avec nous tout à l'heure. En attendant le chef, voici Angel et Justice sur Europe 2.

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4: Bon après-midi tout le monde. Oui, Koé, toute l'équipe seront là à partir de 16h. Une nouvelle émission avec plein de choses qui vous attend. On aura un devine qui c'est d'ailleurs tout à l'heure. On va appeler une Henriette, je crois.
5: J'espère.
4: Une Henriette.
5: J'espère qu'elle répondra.
4: Oui, j'espère. En tout cas, le devine qui c'est, si vous ne connaissez pas, Corentin peut vous rappeler un petit peu ça.
6: Le devine qui c'est très simple. On appelle quelqu'un au hasard en France. Généralement, c'est personnes âgées. Et puis quand ça décroche, Koé pose une seule et simple question qui est devine qui c'est. Puis après ça part, c'est du tout droit comme on dit.
4: Et là ça part. D'ailleurs il y a deux jours on en a une qui était très très bien.
6: Ouais, Lucienne.
4: Alex.
6: Adorable. Et je crois que Koé lui a fait partir des, enfin lui a fait livrer des chocolats.
4: Ah bon,
6: elle est adorable. Oui.
4: Tout à fait. Ouais. Et on, je vous propose de réécouter ça maintenant.
6: Bah, avec plaisir.
4: Allez, c'est sur Europe 2.
6: Et on l'embrasse, Lucienne, si elle nous écoute.
4: Lucienne, devine qui c'est.
6: On t'embrasse, Lucienne. Faut le dire plus fort.
5: Ouais.
7: On appelle du monde au hasard en France. Je leur demande juste devine qui c'est. Et rien d'autre. Allez, on y va. On a de la Lucienne. Aujourd'hui, on a une spéciale Lucienne. J'ai pris 10 Luciennes en France. Et ensuite, j'ai les chiffres des gens qui sont partis à l'étranger en vacances.
8: Oui.
7: Oui, Lucienne.
8: Oui.
7: Bonjour, Lucienne.
8: Oui, c'est qui?
7: Devine qui c'est?
8: Non.
7: Quoi non?
8: Alors, qui c'est?
7: Bah, devine!
8: Ah ben je devine pas encore parce que j'ai pas beaucoup de mémoire et pas beaucoup de reconnaissance.
7: Bah j'appelle pas de reconnaissance.
8: Oui, bah, alors.
7: Bah j'appelais pour dire un petit bonjour. Moi tout de suite, tu vois, je veux plus Lucienne. Elle est à la maison là, pas grand chose à faire. Donc j'ai appelé pour faire un petit bisou. Qui ça peut être?
8: André.
7: Eh ben oui, c'est André.
8: Ah, ça y est. Ben, il a fallu que tu parles un moment parce que
7: moi, ça va
8: pas trop vite, tu comprends, la santé, elle prend pas de l'avance, moi, elle prend beaucoup de recul.
7: Eh oui, et puis on avance et on recule, et comment on finit l'année. Ça va, Lucienne, ça va?
8: Eh ben, ma santé irait bien,
7: oui.
8: Mais je ne vois absolument plus rien.
7: Ah bon?
8: Et j'ai perdu la vue, c'est une DMLA sèche.
7: Je connais ça. Oh, ça, c'est pas bien, ça, c'est une...
8: DM et la sèche. Et vous, comment allez-vous?
7: Ça va. Bah, moi, c'est pareil. La dernière fois, je regardais Cyril Ferraud, là, on regardait la télévision, et je voyais moins bien la télé, j'étais obligé de me coller. Contre le... maintenant, je mets que le son.
8: Oui, mais pourquoi t'as pas été voir un oculiste,
7: hein? Un oculiste? Parce que il a peut-être changé de nom depuis longtemps. Et un ophtalmo, tu veux dire?
8: Oui, un ophtalmo, voilà, oui.
7: Ah ben, j'y suis allé. Donc, il m'a dit, ça ira pas en s'arrangeant. Pareil.
8: Avec les années, rien ne s'arrange.
7: Ah oui, non. Rien ne s'arrange.
8: Et Marie-Claude, ça va?
7: Marie-Claude, non, elle est partie avec un petit jeune.
8: Oh, mais écoute, t'as pas su la conserver alors?
7: Non, elle est partie un matin. Elle a le petit facteur, dis donc, 23 ans, un stagiaire. Bam, elle est partie avec. Marie-Claude.
8: Ben oui, elle va bien aussi. Hein.
7: Oh, ben elle a dit, je m'en vais, j'ai dit d'accord.
8: Ah, mais t'es tout seul?
7: Oh, je suis tranquille, Lucienne, tranquille. Oh, je peux regarder ce que je veux, je me couche à l'heure que je veux, je pète au lit, Lucienne. Mais tu sais. Mais avant, quand je pétais au lit.
8: T'as pas mis une poche pour te conserver?
7: Bah non! Avant, quand je pétais au lit, il y avait Maria qui disait oui, à secouer les draps. Maintenant, je reste dedans, je suis tranquille.
8: Ah bon. Elle est partie où actuellement?
7: Elle est partie avec le facteur.
8: Non, c'est pas vrai.
7: Si, c'est vrai.
8: Toutes tes blagues, je les crois pas. Hein.
7: Je jure que c'est vrai, et maintenant, je suis seul. Et j'ai envie de dire, Lucienne, tout est possible entre nous.
8: Du coup, tu crois, hein?
7: Oh oui.
8: Ah, tu crois encore,
7: maintenant,
8: eh ben non, malheureusement.
7: Maintenant, tout est possible, tu sais. Tu perds la vue, je perds Louis. À nous deux, nous serons main dans la main, je serai ton labrador. Eh, Lucienne, je vous fais un gros bisou. C'est pas du tout André. Moi, j'ai appelé pour vous faire un bisou, je m'appelle Koé, et on est à la radio, et je voulais vous faire un gros bisou. Parce que je trouve que vous avez une forme incroyable à 97 ans.
8: Alors, vous êtes qui, en somme?
7: Ah, moi, je m'appelle Koé. On est en direct sur la radio Europe 2 et on voulait vous faire un gros bisou.
8: Ah, ben c'est bien. Est-ce que je vous ai pas trop fatigué?
7: Non seulement vous ne nous avez pas fatigué, mais je peux vous dire, je rêverais d'être comme vous à votre âge.
5: Carrément.
8: Ah ben, je vous le souhaite à tout le monde parce que je suis arrivée à 97 ans sans aucune maladie.
7: Alors, je vais vous dire un truc.
8: Actuellement,
7: Lucienne, je vais vous dire un truc. Lucienne, je vais vous dire un truc. Vous voyez plus grand chose à 97 ans. J'en ai 54. Je vois pas grand chose non plus. Je sais pas comment je vais finir. Je vous embrasse, Lucienne. Gros bisous. Vous êtes adorable.
8: Bisous. Excusez-moi.
7: Vous êtes magique.
4: Allez, et voilà, ça c'était ma petite Lucienne, ça. Qu'est-ce qu'elle était gentille.
3: C'est l'ex de Koé ou pas?
6: J'ai l'impression que c'est passé un truc. Elle est trop jeune.
4: Toi, tu commences à te permettre des petits trucs tant que le chef est pas là. Mais tu sais qu'il peut nous écouter en podcast s'il a envie.
3: Ouais, mais quand, oui, mais il aura la flemme. Ouais. Tu le connais.
4: Bon, en tout cas, le devine qui c'est sera de retour tout à l'heure avec une Henriette. J'espère qu'on arrivera à la joindre et puis on lui posera cette simple question. Devine qui c'est. Dans un instant, par contre, on va parler. On a un top, c'est ça, top 7.
6: Et oui. Ouais.
4: Top 7 de quoi?
6: Des trucs qu'on fait quand notre patron n'est pas là, forcément.
4: Ouais,
6: c'est la première.
3: Obligé, c'est la première.
6: On se lance, nous.
4: On s'arrête qu'à 7, on peut en faire d'autres. Mais...
6: On aura bien 20.
3: On va pas tout lire.
4: On revient dans un instant, il y aura aussi ici avec The Greatest. Bon après-midi sur Europe 2.
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4: Il nous a laissé les clés du camion, là. C'est adorable.
3: Il n'y a pas d'essence.
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3: Eh oui, ça y est, le train est parti. Merci beaucoup d'être avec nous sur Europe 2 jusqu'à 16h. Corentin, Tony et moi-même, Vito, on est avec vous pour vous accompagner dans cet après-midi à partir de 16h. Évidemment, tout le reste de l'équipe sera là. Pour l'instant, ils sont occupés, ils sont d'autres chats fouettés, comme on
4: dit. Exactement.
3: Il y aura Pietre, il y aura Stouff et évidemment le boss Koi qui sera à partir de 16h pour une nouvelle émission avec tout un tas de choses, notamment le conseil Koh-Lanta. On verra quel est le chroniqueur qui va avoir son flambeau qui va s'éteindre.
4: Mais on a vraiment les flambeaux ou non?
5: Il y a les flambeaux, il y a aussi les petits fichus.
4: Les bandanas là.
5: Les bandanas. Ouais.
3: Il y a Denis Brognard.
5: Il y a Denis Brognard. Ouais.
4: Il y a la plage aussi.
5: Il y a de la plage. Il y a le feu de camp au milieu du studio. On a fait ramener le feu de camp.
3: Ah oui, d'accord.
4: Un bananier, t'as un beau bananier chez toi, j'espère que tu l'as ramené.
5: Et je l'ai ramené.
4: Mais non.
5: Et j'ai ramené Théoura aussi.
3: D'accord.
4: Sérieux?
3: Et Moundir. Ouais. Ah ouais.
5: Moundir.
3: Ouais, qui est à la vidéo aujourd'hui.
5: Et qui gueule et qui lui dit tiens ta femme, tiens ta femme. Voilà, okay.
3: Bon, en tout cas, en attendant le conseil de Koh-Lanta, on a un top 7 parce que vous le savez donc, le chef n'est pas là aujourd'hui.
4: Enfin, si, mais là,
3: il est pas là à partir de jusqu'à 16h. Voilà. Voilà. Et non, en général.
5: Le pire, c'est qu'on est en face. Ça veut dire que la concurrence, c'est nous maintenant.
4: Non, mais
5: c'est
4: là, la concu, là.
3: On est dans sa roue, comment on dit, autour de France.
4: Ça veut dire qu'un jour, on pourra descendre pour aller foutre la merde parce que c'est la concu.
3: Ah ouais.
4: Faudrait qu'on le fasse, ça.
3: On va lui éteindre la lumière.
4: Mettre les bâtons dans les roues, là.
3: Bon, le top 7, justement, des choses qu'on peut faire quand le chef n'est pas là. Qu'est-ce qu'on peut faire quand le chef n'est pas là? Septième position, je vous propose de commencer.
4: Vas-y.
3: Ouais, je commence.
4: Vas-y.
3: Alors, en septième position, en fait, j'étais pas prêt, c'est pour ça que je t'ai demandé. Septième position, se mettre d'accord pour arriver en retard. Ça, nous, on peut pas trop.
4: Non,
5: on peut pas.
4: Là, moi, je l'ai fait deux fois le matin, la saison dernière. Oui. J'ai rien eu.
3: Oui.
4: Je ressens pas. Ouais, deux fois en retard.
3: En fait, il dit rien si derrière le travail est fait. Par contre, si t'arrives en retard et que derrière il manque du travail.
5: Si t'arrives en retard et que t'as pas fait ton boulot, c'est
4: j'aurais été brûlé sur la place là en bas, là. Regarde, terrasse.
3: Moi j'avais une barbe avant, j'ai plus que la moustache maintenant. Sixième position, se mettre d'accord pour partir plus tôt.
4: Oui. On peut. On peut pas non plus.
3: En fait, on peut rien faire, nous, c'est quoi?
4: Ouais,
3: ça,
4: c'est clair. Il est nul, ce top.
3: Cinquième position, prendre le double de pause café habituel. Ça, si on prend le double, nous, on a un arrêt cardiaque. Hein, parce qu'on est déjà à
4: on en prend déjà beaucoup,
3: Regarder des vidéos pour faire passer le temps.

0: Bon.
1: Ouais. Alors nous on a notre le responsable des réseaux sociaux Guillaume Bordas.
2: Il regarde pas des vidéos là.
1: Voilà, non il regarde pas des vidéos, il s'est mis à dormir complètement. Voilà,
0: le gars dort pendant notre émission.
2: Ouais, grave.
1: Ça le fait.
2: Et il sourit en plus rien.
1: Je sais pas si c'est bon signe.
2: Ouais.
1: Ça va?
3: Ça va,
2: ouais, nickel.
1: Ça bien, ouais. Bah ouais, c'est bien. Ouais.
0: On a deux chars, dans le studio.
1: Troisième position sur le podium, s'habiller comme on veut, short, chemise d'été, Bob Ricard. Ça serait pour Pietro.
0: Ouais. Mais lui, il le fait toute l'année, Pietro. Ça.
1: Ouais, c'est vrai. Mais il y en a peut-être qui nous écoutent en ce moment, qui justement, parce que là, la rentrée n'a pas été faite encore, donc il y a des chefs, des managers, etc., qui sont encore en vacances dans leur boulot.
2: Ouais,
1: donc là, c'est un petit peu détente.
2: Ça se lâche.
1: J'avoue que je pense que la productivité dans les boîtes, c'est pas le top du top l'été quand le chef est en vacances.
2: Le télétravail aussi.
1: Oui, en plus.
2: Mais après, bosser chez toi en tongs, en short de bain, c'est chiant, quoi. Toi à poil, c'est mieux. Bernard, t'es chez toi.
1: Deuxième position, faire une grosse pause déj à la brasserie, taper deux quilles de rouge et payer avec la carte de la boîte.
0: Ah, j'adore.
1: Ça, c'est
0: faire
1: pas
0: ça.
1: Mal, ça.
2: Ça, c'est bien.
0: C'est mon rêve, ça. Quand je serai grand, je veux faire ça.
2: Mais t'es grand.
0: Ouais, mais j'ai pas l'argent. Donc je peux pas le faire. À moins qu'on ait la carte bleue de Coco. Mais il y a moyen. Sa carte bleue.
2: Attends,
0: bleue, c'est un coffre fort.
2: Il nous a laissé les clés. Peut-être qu'un jour, il nous laissera la carte.
1: D'ailleurs, j'ai remarqué un truc. Personne n'a osé prendre son fauteuil.
2: Non, surtout pas.
1: Ça, par contre, on se permet pas, même quand il est pas là.
0: Parce qu'il le chauffe trop.
1: Ah oui.
2: Puis il pète dessus. Il balance des trucs gratos. On en profite, il est pas là.
0: On peut dire tout ce qu'on veut. Et il a des morpions. Il pète un plomb. Il va revenir, il va me tuer.
1: Et en plus, il déclare pas ses impôts.
2: Bon, les gars, c'était cool. Merci, mais demain, je me prends le truc.
1: Bienvenue tout le monde, ça y est, c'est parti.
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1: Oui, Coé est dans les escaliers, à mon avis, à l'heure qu'il est, en train de courir.
2: Ah ouais,
0: il est soufflé.
1: Il arrive. On arrive dans un instant sur Europe 2. Les infos, c'est avec Jérémy Desiderati. Salut Jérémy.
5: Salut Vito, bonjour à tous. Les caprices du ciel reprennent cet après-midi. Attention au risque d'orage. Je vous raconte tout ça d'ici une petite minute. Direction le Népal d'abord, où les recherches se poursuivent pour tenter de trouver des survivants après la crue qui a tout ravagé hier au cœur de l'Himalaya. Le bilan s'alourdit d'heure en heure avec 362 morts et plus de 1400 portés disparus. Le Quai d'Orsay confirme être sans nouvelles de plusieurs Français. L'effondrement d'un glacier est à l'origine de cette crue qui a déferlé à un train d'enfer. L'enfer sur les trains en France depuis ce matin à la gare Montparnasse. Le trafic ferroviaire est fortement perturbé en raison d'une panne d'installation électrique. Les trains en provenance ou en direction de la Bretagne, de Nantes ou encore de Bordeaux accusent plusieurs heures de retard. Certains ont même été supprimés. La course à la présidentielle est déjà sur les rails. Un match à 7 va débuter dans moins d'une heure sur le cours central de Roland-Garros. 7 candidats à l'Elysée vont batailler pendant 2h30. Un premier débat organisé par le MEDEF centré sur les enjeux économiques. Marine Le Pen, Jean-Luc Mélenchon ou encore Gabriel Attal vont se jeter dans l'arène. En fin de matinée, c'est Xavier Bertrand, le président des Hauts-de-France, qui s'est officiellement déclaré candidat. Et puis deux ciels et deux ambiances côté météo cet après-midi. Les régions de l'Est profitent de belles éclaircies, avec le retour de la chaleur, notamment en Corse. Il fait 39 degrés en ce moment à Ajaccio. L'île de Beauté est d'ailleurs en vigilance orange canicule. Les parapluies sont beaucoup plus utiles de l'Auvergne au bord de Manche, avec des coups de tonnerre et même un risque de tornade. 39 départements sont en alerte orange face aux orages. La suite, c'est avec Coé et toute l'équipe sur Europe 2. Très bon après-midi.

0: C'est pas vrai, ça y est. Bravo les gars, écoutez à distance. Bravo, merci. Bravo, j'ai envie de vous dire bravo. Bonjour à tous, bienvenue, 16h-18h. Nous allons continuer l'émission. Quelle est, voilà.
1: Pardon.
0: Vous faites des belles journées.
2: Je peux enlever ma veste?
1: Moi, je l'ai fait tomber.
0: Mais vous vous habillez, mais venez en slip, mais venez comme vous voulez. Je vous l'ai dit hier, je vous l'ai dit ici, c'est McDo.
3: Venez comme vous voulez.
0: Sans les nuggets, sans les sauces.
3: Heureusement.
0: Sans le McFlurry.
2: Les frites non plus.
0: Sans les cacahuètes.
2: Et sans le petit cadeau.
0: Sans les frites. Sans le petit cadeau, il n'y a plus les moyens. Mais par contre, vous entrez comme vous voulez. Salut à vous tous, j'espère que vous êtes heureux et que ce jeudi se passe bien. Demain, c'est déjà vendredi, ça y est, l'histoire, elle sera déjà pliée. Demain, vous allez déjà vous demander, et si on repart en week-end? Et alors, ce week-end, il n'est pas très très beau. Hein.
3: Ouais.
0: Ah, j'ai regardé, c'est.
2: Ah, puis toi, ça tombe bien, t'as une brocante en plein air.
1: Ah oui.
2: Ah, oui. Mais t'es en chapiteau, t'as un petit chapiteau, non?
0: J'ai vu surtout qu'il y avait un petit vent, une petite rafale à 50 km/h, un petit. Ouais, c'est bon.
2: Chez vous, au Touquet, c'est une brise, hein, 50 km/h.
0: C'est l'été. C'est le moment où.
3: Attends, c'est dimanche? Tu t'accroches à ta tonnelle, tu arrives à Paris?
0: Oui. D'ici là, je pars à 20h, 21h30, je suis là.
2: Du kitesurf.
0: Dans l'heure qui arrive, nous allons. Ah, je vais vous donner une info dans un instant sur les salariés, là. Vous qui m'écoutez, qui sortez du boulot, qui êtes peut-être dans la voiture, j'ai un chiffre sur l'infidélité au bureau.
2: Oula.
3: Allez, ça nous regarde pas.
0: Oh non, bah, vous savez, nous, on ne les commande pas. Le devine qui c'est, dans un instant, j'appellerai du monde au hasard en disant bonjour, devine qui c'est. Les grandes villes où il fait bon vivre, le classement est sorti. Ça y est, j'ai le classement en France. Peut-être que vous nous écoutez dans une ville qui sera à la tête de ce
3: Paris.
0: Classement. Et vous nous direz, oh, je ne sais pas si Paris... je le sens pas du
1: non,
0: tout, du tout dedans.
1: Si
0: qu'est-ce qui vous a saoulé pendant les vacances? Faites-vous plaisir, laissez-nous un message. 06 33 11 32 11, c'est ça? 06 33 11 32 11. Je vais le noter parce que j'ai un petit doute là.
1: Si, c'est ça.
0: Vous nous laissez ce numéro de téléphone. Vous nous laissez, pardon, un message. 06 33 11 32 11. Et vous nous dites ce qui vous a... saoulé pendant les vacances, et puis on jouera juste avant 17h. Je ferai ce jeu équipe par équipe. J'ai décidé de prendre l'équipe des bien habillés aujourd'hui face à l'équipe des... Je suis venu comme ce que j'avais dans le placard.
2: Allez.
0: Et vous jouerez à la suite des paroles. C'est-à-dire, j'arrêterai une chanson, vous devrez me faire la suite.
2: Oula.
0: Le mieux possible, dans la foulée. D'accord?
3: Nagui, il va passer ou pas?
0: Nagui, non, on n'a plus d'argent. Ça plus, non, si vous voulez, je vous le ferai, ça vous fait plaisir. Une enquête qui vient de tomber. Et elle va mettre certaines personnes dans le pétrin. Comme disent les jeunes, dans la sauce. On apprend qu'un salarié sur 10 reconnaît avoir trompé son partenaire avec un collègue de bureau en cours de l'année. Un homme sur 10 reconnaît avoir trompé sa femme ou sa compagne au cours des 10 derniers mois avec quelqu'un du boulot.
3: Aïe, aïe, aïe.
0: Un homme sur 10, c'est énorme.
3: On est déjà 3, 4, 5, 6, 7, 8
2: hommes. Donc ça concerne que les hommes, pas les femmes, là.
0: Attendez, j'ai le chiffre sur les femmes.
2: Ah,
3: 8 hommes dans l'équipe.
0: 8 hommes.
1: Mais tu dis comment
2: t'écris 8?
1: 8 hommes.
0: Comment t'écris 8?
3: H-U-I-T.
0: D'où il vient le Z de hommes?
3: Parce que Zorro.
0: Ah oui, bien sûr. 8 hommes. Non, mais enfin, c'est pas possible. Une femme sur... Alors là, le chiffre n'est pas le même. Une femme sur 42... reconnaît l'avoir fait au cours des 6 derniers mois.
2: Donc c'est quoi la conclusion pour toi? C'est que les hommes sont plus honnêtes que les femmes?
0: Alors, il a pas totalement tort.
2: On n'a pas attendu l'étude.
0: Où les hommes ont été plus honnêtes, et c'est presque une fierté. Oui, absolument. Vous me garantissez que ce sondage est anonyme? Eh bien oui, effectivement, je l'ai fait avec Solange, ma secrétaire. Et alors les femmes, par contre, il y a un truc qui ne va pas. Parce que ça veut dire que donc il y aurait beaucoup moins de fab.
1: C'est ce que j'avais fait le calcul là, oui.
2: Oui, bah voilà, déjà ça tient pas.
3: Mais non, mais tu peux tromper.
0: Donc ça veut dire
3: femme.
0: Que le peu de femmes, parce qu'il y en a une sur 42 qui l'a faite, elle l'a faite avec plus de mecs au bureau.
3: Mais non.
0: Ça veut dire que Solange, c'est la chaudière de l'étage. Et Solange, elle est là, elle dit je suis disponible si vous voulez.
2: Oui,
0: bonjour les hommes. Ah, je suis Solange de la comptabilité.
3: Solange. Tu peux tromper ta femme avec une femme qui est pas mariée. Hein. Et qui est célibataire.
0: Ah oui, il y a plein de trucs. Ah, tu as raison. Elle vient de me gâcher Solange, là. Moi, j'imaginais Solange la chaudière du 6e. Solange qui attend que l'homme qui lui donnera du plaisir. Voilà. Eh bien, non, effectivement, il a raison. Il y a des femmes célibataires. Alors, j'ai une pensée pour tous les mecs qui vont, effectivement, dès que je sondage, ce chiffre est sorti, puisqu'il y a beaucoup de femmes qui nous écoutent, qui viennent d'apprendre qu'un homme sur 10 reconnaît l'avoir fait au cours des 6 derniers mois au boulot. Eh bien, j'ai une pensée pour tous ces hommes qui vont se faire fouiller leur téléphone dès qu'ils arrivent à la maison.
2: aïe, aïe, aïe, les pauvres.
0: Chérie, donne-moi ton téléphone.
4: Allez. Je me permets, les gars, faites-le aussi. Hein.
0: Non, oui, mais ça va.
4: Si, si, si,
0: ah oui, c'est vrai. Merci, t'as vécu ça, toi. Toi, t'as pas de chance parce que. Toi, t'avais celle qui était sur les 42.
4: Ben, c'est Solange.
0: C'est Solange. Eh bien, je suis avec mon mari Corentin. Et voilà. Alors, qui a déjà failli craquer avec un collègue de travail ou qui a déjà trouvé l'amour sur son lieu de travail, Stouff? Je te laisse répondre à la fin.
2: Ce sondage est anonyme?
0: Bien sûr.
2: Ah.
0: Bien sûr. Bien sûr, Jean-Pierre, tu veux prendre la voix que tu veux.
2: Mais non, mais pas du tout, en fait. Jamais. De toute façon, j'ai jamais trompé, moi.
0: Pardon?
1: Quel mytho!
0: T'as jamais fait sur le chemin. T'as jamais fait au boulot?
2: Si, mais j'étais célibataire.
0: T'as jamais fait au boulot sur le canapé du patron?
2: J'étais célibataire.
4: Divorcé. Ouais, il a pas trompé, ouais.
2: J'étais divorcé.
4: Bah, oui.
0: Il a effilé les dates, hein, parce qu'à chaque fois que tu nous as raconté une histoire comme ça, les dates, elles tenaient pas.
2: Dans ma tête, j'étais divorcé.
0: Corentin.
4: Moi, je suis déjà sorti avec quelqu'un qui travaillait dans le bâtiment.
2: Oui, mais t'étais.
0: Mais à tous les étages, toi. C'est ça qui est bien, c'est que tu fais tous les étages.
2: Mais t'étais en couple ou t'étais célibataire? C'est ça la vraie question.
4: Non, j'étais célibataire.
0: Tu savais que la dernière
4: fois.
0: Corentin, il est extraordinaire. Il est extraordinaire parce qu'il a un radar. Alors, il y va pas. Mais il a un radar à jolie femme. Alors, c'est vrai que soyez honnête. Il y va pas forcément, il a pas que ça à faire. La dernière fois, je vois sur la chaîne de la télé du groupe, là, je regarde, dis donc, ils ont une journaliste, elle est très jolie. Je dis ça une seconde. Oui, alors c'est Nathalie Magin.
2: Il a chiné tous ses news et Europe 1, même Pascal Brou, il l'a chiné.
0: Dès qu'il prend un café, il revient, il fait non, j'ai vu l'Instagram de là, c'est incroyable. Tony.
3: Moi, oui, mais à l'époque, quand j'ai commencé au tout début avec toi.
0: Oui, je me souviens.
4: Je t'ai pécho.
0: Ma petite stouffette.
1: Bah, moi, il est devenu mon mari, donc.
0: Il t'a trouvé l'amour. Voilà. C'est ouf. Elle l'a fait avec un seul. Ouais. C'est devenu son mari. C'est beau, non?
1: Voilà. De quoi je l'ai fait avec un seul?
0: Bah, t'as trouvé une seule fois l'amour sur le travail.
1: Non, je l'avais trouvé.
2: Tu diras un jour, qui sait?
1: Je l'avais trouvé déjà une fois, et puis, comment expliquer?
0: Bien, je vous présente Solange. Solange du 6e étage.
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0: J'attends l'heureux homme qui aimera me donner du plaisir. On est là jusqu'à 10h.

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3: Si vous avez raté l'émission de ce matin, il existe les podcasts, évidemment. Allez consommer les podcasts de l'émission. Nous écoutez peut-être en digital avec les applis un peu partout, sur tous les réseaux. Il y a des messages de gens qui nous disent pas. Alors, et les réseaux. Et ce soir, on n'a pas de. On n'est pas en digital, on a dit pas tous les jours. On vous fera des surprises sur les réseaux sociaux, on fait les émissions.
4: Ah, c'est surtout qu'on ne pouvait pas se connecter le temps qu'on arrive.
3: On ne peut pas tout faire. On ne peut pas tout faire et tout le temps
4: là, à
3: partout.
4: À un moment donné.
3: Soyez pas trop exigeants, nous ne sommes que des hommes.
4: Mais pas tous les hommes.
5: Solange. Bien sûr, les gens, ils commencent à appeler Solange. Souvent, on appelle tout Solange.
4: Oui, j'ai reçu là sur Insta en plus.
3: Bah, si le devine qui c'est du jour, vous connaissez le principe, vous pouvez le faire chez vous à la maison, vous appelez quelqu'un, vous lui dites juste devine qui c'est. Et il y a des chances qu'elle vous prenne pour quelqu'un. Et là, vous entrez dans le jeu, nous appelons des Henriettes.
4: Mais quoi, c'est quoi ?
3: Des Henriettes ou des Henriettes ?
2: Au
3: Mans. Des Henriettes du Mans, c'est amusant. C'est amusant ça. Puis c'est nouveau comme jeu de mots.
2: C'est pour ça que je l'ai fait.
3: Allez, c'est parti. Allez, on y va. Allez, Henriette, Henriette.
2: Ouais, c'est dur.
3: Principe simple, il suffit de dire bonjour, devine qui c'est.
2: Ça doit pas être facile.
6: Allô ?
3: Allô, Henriette ?
2: Oula.
3: Henriette ?
6: Oui ?
3: Bonjour, devine qui c'est ?
6: Je vois pas, non.
3: Devine qui c'est qui appelle pour dire un petit bonjour ? Oula. Oui ?
6: Je vois pas.
3: Devine qui c'est ?
6: Je te reconnais pas.
3: Ah bon ? La famille, c'est la famille.
6: Oui, d'accord. Mais c'est Bonne-femme, c'est qui c'est ?
3: C'est ?
6: Je vois pas qui c'est.
3: Bah, tu l'as dit.
6: Bonne-femme ?
3: C'est Bonne-femme, ouais. C'est Vincent. Oui, c'est moi.
6: Et c'est que tu es.
3: Ah, ben je suis à la maison. Là, j'appelais pour dire un petit bonjour. C'est Vincent.
6: Eh ben, c'est très bien.
3: Eh ben oui, ça va.
6: Ça va très bien.
3: Alors, quoi de neuf? Raconte.
6: Eh ben, rien, pauvre. Tout est vieux.
3: Oh là là, tout est vieux. Tout est que du vieux.
6: Que du vieux, que du vieux.
3: Que du vieux. Qu'est-ce que t'as fait aujourd'hui?
6: Oh, pas grand-chose, tu sais.
3: Ah, bon, là. Bah, il fait moins chaud, là, c'est mieux, hein.
6: Ah oui, c'est bien mieux.
3: Oh, quand il faisait chaud, on n'était pas bien,
6: Ah non, t'es vraiment pas bien, non.
3: Ah, j'étais pas bien, moi.
6: Et toi, qu'est-ce que tu deviens ?
3: Bah, moi, je t'appelais pour... bah, ça va, d'abord, ça va.
6: Ah bon ?
3: Voilà, et je t'appelais pour vérifier quelque chose.
6: Oui ?
3: Est-ce que tu m'as mis sur ton héritage ?
6: Mais oui !
3: Oui ?
6: Mais oui, je t'ai mis sur ton héritage.
3: Non, sur le tien, pas le mien. Sur le tien, tu m'as mis sur l'héritage. J'ai plus que les autres ou pas ?
6: Comme les autres.
3: Oh, ben, regarde-moi, je t'appelle, les autres, ils t'appellent pas.
6: Eh ben, t'es gentil,
3: Ah oui, ben, ça mérite plus, non ?
6: Eh ben, un peu plus, peut-être.
3: Ah, bon, ben, c'est gentil, ça, c'est gentil. Une question, tu sais combien je vais avoir, à peu près ?
6: Non.
3: À peu près ?
6: Je ne sais pas du tout.
3: Pour savoir si je peux acheter une voiture avec ou pas.
6: Oh, bon, écoute, mais vois pas que je meurs pour donner
3: l'héritage. Oui, mais bon, je prends quand même de l'avance. Je commence à regarder les voitures. Donc, j'ai commencé à regarder les voitures. On a le temps, hein. Oh là là. Mais voilà, je commençais à regarder, donc je me disais, tiens, combien je vais avoir. Je voulais vérifier tout ça, quoi.
6: Ouais.
3: Voilà, bon, bah, en tout cas, je voulais te faire un gros bisou.
6: De même.
3: Prends soin de toi, hein.
7: Pas trop non plus,
3: parce que je regarde les voitures.
2: Mais le chauffage.
3: Je te fais un gros bisou, je t'embrasse.
6: Elle
3: est mignonne comme tout. Bisous, Henriette, bisous.
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3: Vincent, déshérité.
7: Il va balancer à toute la famille que Vincent, il a essayé de lui gratter de l'héritage. Le pauvre, il a rien demandé.
3: Tu m'as gratté l'héritage, mais j'ai rien demandé. Oh, si. Salut tout le monde, c'est Europe 2.

0: pour nous dire un petit bonjour. Et Coé, non, si, c'est C-A-U-E-T. Vous l'envoyez par SMS au début de votre message. Vous l'envoyez Coé au 7, 12, 13 et vous gagnerez pas mal de sous. Quelle est la ville où il fait le plus bon vivre d'après vous en France? J'ai les chiffres, j'ai tout.
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0: Et après, faites-vous plaisir, venez hurler, venez nous raconter ce qui vous a saoulé pendant les vacances.
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3: Je mets les pieds où je veux et c'est souvent dans la gueule.
2: Vous savez que dans le film, souvent, il a raccroché les blancs, mais il y a un blanc entre les deux.
4: Oui.
2: Souvent, c'est « je mets les pieds où je veux ». Et c'est souvent dans la gueule. Il y a un mystère, il y a un suspense.
4: Il y a une musique après.
2: Mais chez Chuck Norris, parce qu'il dirait pas je mets les pieds où je veux et c'est souvent dans la gueule. Ça marche
4: non.
2: plus.
4: Eh non.
2: Chuck Norris, il est là, il regarde la caméra.
4: Il prend son temps.
2: Je mets les pieds où je veux. Et c'est souvent dans la gueule.
5: Et il a même dit à la caméra, baisse les yeux.
2: Ah là là, enfoiré, c'est Chuck Norris quoi. C'était Chuck Norris. Un classement des villes françaises de plus de 2000 habitants où il fait bon vivre vient de sortir. Alors allez me dire, c'est quoi il fait bon vivre. 197 critères. Faut avoir le temps de faire le sondage.
4: Hein. Alors, numéro 1.
2: Oh non, mais il faut. Alors, qualité de vie, sécurité, santé, transport, éducation, les commerces, les services et les finances locales. C'est-à-dire, est-ce qu'il y a des banques, des bureaux de poste, okay, etc. J'ai le top 5. Numéro 5, Rodez.
6: Ah ouais?
5: Bah oui. Été à Rodez.
2: Je connais pas.
6: Bah, dans l'Aveyron, oui, musée.
2: Numéro
6: sondage,
2: 4, Bayonne.
4: Ah bah oui.
2: Bon, on embrasse les environs bayonnais, les gens qui nous écoutent.
5: Et niveau sécurité?
2: Ah bah oui, visiblement oui, c'est un mélange de plombs. Pourquoi?
5: Parce que la feria là-bas et tout, c'est partout.
2: Oui, honnêtement, la feria, quand tu vois les milliers de gens qui y sont et le peu de problèmes qu'il y a derrière, c'est le rêve. Hein.
4: Le mieux, c'est d'y aller avec un maillot du PSG, faire « Je suis parisien !»
2: Vraiment, je vous le dis, quand tu fais
4: ça... Ouais, de vie, 20 minutes.
2: T'as des villes comme ça, quand tu vois, tu rajoutes, il y a les taureaux, les jambourés, les machins, et tu vois franchement le peu de problèmes qu'il y a derrière, non, ils font ça très bien.
7: C'est vrai.
2: Numéro 3, Angers.
5: C'est très beau, Angers.
2: Angers a perdu, elle était numéro 1 avant.
7: Ah oui, c'est ça, c'est vrai.
2: Numéro 2, Annecy.
7: Ouais,
4: bah, pas au mois d'août. Hein.
2: Moi, je l'ai vu, j'y suis allé, c'est vrai que c'est incroyable. Vous décidez de prendre votre vélo, vous faites le tour du lac, vous vous posez. Le lac, on a l'impression qu'il est au canard WC, tellement il est bleu. C'est une très belle, très, très belle région. Et numéro 1, d'après vous, vous diriez quoi?
4: Gouvieux.
2: Non.
6: Je pense que c'est en bord de mer.
2: Oui, alors la raison.
5: Je dirais Vannes, moi.
2: Tu dirais quoi?
4: Non.
5: Cassis.
6: J'aurais dit oui, Saint-Raphaël, Nice, Cannes.
4: Non, je pense
5: Cassis,
4: que
5: tu as dit non. Jean-Lépin.
2: Biarritz. Biarritz.
5: Super.
2: La ville qui est arrivée numéro 1. Je sais que les gens qui habitent Biarritz, ils le savent, c'est une ville. Et en plus, qui bouge, qui vit aussi en hiver.
7: Non, mais je crois qu'il pleut tout le temps là-bas, on m'avait dit.
2: Non, en fait, tu ne peux jamais savoir. Le sud-ouest, c'est le problème. C'est que les nuages peuvent rester tankés, ils peuvent pleuvoir un mois. Comme il peut faire très très beau quand il fait moins beau dans le reste de la France.
5: Mais il le sait parce qu'il va surfer tout le temps.
2: Je le sais parce que 2-3 fois j'ai voulu prendre l'avion et tu ne sais pas pourquoi il fait beau dans toute la France et ils te disent en fait l'aéroport de Biarritz, il y a du brouillard. C'est le seul endroit de toute la France où des fois il peut y avoir du brouillard. Ça,
6: Et la bouffe dans le sud-ouest.
2: Oh là là. Les autres résultats, 20e, Boulogne-Biancourt.
4: C'est pas mal.
2: Pour une ville de région parisienne,
5: On est bien. Hein.
2: 65e, Toulouse. C'est pas bien.
6: C'est pas ouf.
2: Parce que les Toulousains, généralement, ils adorent leur ville. Ils disent que c'est magnifique. Elle est que 65e. 74e, Lyon. 82e, Argenteuil.
4: Pour connaître un petit peu, c'est pas foufou.
2: Oui, mais il y a un beau quartier là, Argenteuil aussi. 107e, Paris.
6: Nous y voilà.
4: 107e.
2: Attendez, j'ai plus loin. 124e, Marseille.
4: Ah ouais.
2: Je vous préviens, vous allez hurler. 173e, Lille. Alors
5: c'est
2: que
5: trop
2: c'est
5: bien, Lille.
2: C'est
6: Lille,
2: trop bien.
6: Lille derrière Paris.
2: Mais je crois qu'il y a des problèmes de sécurité à Lille.
6: À Paris, il n'y a pas de problème de sécurité.
4: Pas super bien classé non plus.
6: Oui, mais bon, sont 107 et 173.
2: Attendez, j'ai le 941e, vous le voulez. Clichy-sous-Bois. Pas une bonne pub pour Clichy-sous-Bois. Voilà, si vous deviez vous installer dans une autre ville que Paris, vous iriez où? Vous allez très vite, très vite.
4: Limoges.
2: Eh bien, évidemment.
5: Cassis.
2: Ah, très joli, très joli.
5: Vannes,
2: pas mal.
4: Vesoul, parce que j'aime bien l'ambiance Game of Thrones.
2: L'île sur la Sorgue. Ok,
5: toi,
2: très bien. Le Touquet, moi j'ai la chance d'y être. Pas être à Paris, ça serait le. Mais j'y suis bien. Ce serait une ville du Sud. Une ville du Sud qui bouge un petit peu l'hiver.
5: On l'a dit vite.
4: Limoges.
2: Non, j'ai pas la tête. Je l'ai pas. Clichy-sous-Bois, tiens, voilà.
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2: Je vais défendre Clichy-sous-Bois, moi.
5: Voilà, bravo. 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
1: Oh, n'avance pas les autres. Salut à tous et bonjour à vous tous qui venez peut-être d'une autre radio, qui venez de nous découvrir tous les jours jusqu'à 18h. La fin de journée, c'est avec nous. On vous accompagne tous les matins, on vous réveille et l'après-midi, on remet le couvert pour que vous soyez bons. Dans un instant, nous jouerons à Complète les paroles. Toute l'équipe va pouvoir jouer. Le principe est simple, je prendrai l'équipe des bien habillés face à ceux qui ne savaient pas que...
2: Ouais. Ils se sont habillés dans le noir.
1: C'est des il y a des caméras. Ceux qui n'ont plus d'électricité pour s'habiller.
3: C'est qui du coup qui est sorti, oui.
1: Bah, c'est vous. Et puis, je vous parlerai tout à l'heure, c'est la grande mode en ce moment, on parle des gens qui ne payent pas d'impôts.
4: Il y a, des riches qui ne payent pas d'impôts.
1: Des riches qui ne payent pas d'impôts. Ouais. Qui ne payent pas du tout d'impôts, je vous expliquerai tout ça tout à l'heure. On aura le jeu où on ne comprend pas les règles, mais qui vous permet quand même de gagner jusqu'à 1000 euros. Le principe est simple. Je vous le dirai tout à l'heure. Pour jouer avec nous, envoyez COE, C-A-U-E-T au 7, 12, 13. Non, parce que même moi, je ne l'ai pas vraiment là. Qu'est-ce qu'on écoutera dans un instant, Monsieur Vito?
3: Bruno Mars. Allez.
1: J'adore ce titre. Prenons des auditeurs à l'antenne qui ne sont pas contents en ce moment. Il y a des choses qui les ont saoulés pendant les vacances. On a Stéphane qui est en ligne avec nous. Il va bien, mon Stéphane?
5: Ça va et vous, toute l'équipe?
1: Ça va. Où est-ce que tu habites, Stéphane? Raconte-moi.
5: Moi, je suis de Saint-Pierre-du-Péray, dans le 91.
1: Très bien. Ça se passe bien?
5: Oui, bah, nickel. J'ai ma conjointe qui est enceinte de 8 mois comme Tony, donc je peux comprendre un peu ce qu'il a subi cet été.
2: Voilà, tu vois. Est-ce qu'elle aime monter les meubles IKEA toute seule à 8 mois?
5: Non, elle a fait le ménage et quand tu le fais, c'est jamais fait, donc elle repasse tout le temps derrière toi.
2: Bah voilà, comme moi.
4: Mais il paraît que c'est ce qu'on demande aux femmes enceintes qui veulent accoucher plus vite.
1: Alors, à la fin,
4: de faire du ménage, de s'activer et tout.
1: Souvent, il faut faire attention que ça s'accroche bien. Alors, celles qui ont pas une grossesse difficile, on leur dit d'y aller doucement. Celles qui ont une grossesse difficile, elles doivent pas bouger, ça c'est long. Et par contre, à la fin, quand ça met un peu de temps à venir, refaites ce que vous aimez faire, c'est vrai, hein.
2: C'est vrai.
1: Refaites ce que vous aimez faire, parce que finalement, faut bien déclencher.
2: Ça et le McDo.
1: Y compris faire des câlins.
2: Le McDo, il paraît que ça déclenche aussi beaucoup.
1: Ah bon? Non, pas du tout. Ça, c'est toi qui te l'as inventé pour pouvoir bouffer des McDo. Mais je te jure qu'il n'y a aucun médecin qui a dit faites manger des McDo.
2: Je suis grillé.
1: Raconte-moi ce qui t'a saoulé pendant l'été, mon Stéphane.
5: Madame, elle en pouvait plus avec toutes ces canicules. Donc, au dernier moment, je me suis dit, tiens, on va prendre un hôtel en Normandie. Je prends le dernier qui est disponible. On fait, du coup, 3 heures de voiture. Arrivé à l'hôtel, au moment de s'enregistrer, ils nous disent, on a plus de clim, elle est tombée en panne il y a un mois. Voilà. Donc, à ça, je leur dis, je comprends pas, parce que sur votre site, à aucun moment, c'est indiqué. On se dit qu'on attend quand même, on passe la journée là-bas. Arrivé le soir, 3h du matin, il fait encore 35 dans la chambre parce qu'on avait amené un ventilo au cas où. Et du coup, on a quitté le logement.
1: Oh,
5: on leur a dit, c'est pas possible, on peut pas rester dormir. On avait pris une semaine et l'hôtel a rien voulu entendre. Donc, on est en litige avec eux. Ils veulent pas nous rembourser toutes les nuits.
1: Et attends, raconte-moi, donc t'es reparti dans l'autre sens, t'as refait 3 heures de voiture. Ça veut dire, en plus, une femme enceinte, elle adore généralement enchaîner 3 heures de voiture.
4: Ouais.
5: C'est ça, mais le problème c'est que tu vois, elle était en sueur dans le lit, c'était vraiment un enfer, donc je me suis dit, on peut pas rester, on a refait le trajet, donc re-3 heures, mais voilà, c'était vraiment horrible quoi, c'était les seules vacances, et malheureusement, voilà.
1: Combien ils vous doivent l'hôtel?
5: 700 balles.
3: Ah oui, quand même, Et ça m'est arrivé cet été aussi, et ils ont rien voulu s'en
4: rendre. Mais ils peuvent faire parce qu'il faut qu'ils s'achètent une clim.
1: Ah mais les pauvres, après, si les autres, attends, mais alors là je vais essayer de les défendre un petit peu, si la clim tombe en panne, t'as quand même ta chambre. Alors, c'est un inconfort, mais c'est pas une raison pour rembourser les gens.
3: Ah oui, mais du coup, tu n'as plus la prestation qu'ils annonçaient sur leur site.
1: Oui, mais la prestation, ils vont te faire un geste, peut-être commercial, peut-être une nuit de plus, mais te rembourser. C'est pas te rembourser, ils vont pas te rembourser parce que la clim est tombée en panne, ça peut arriver.
3: Ah ouais, mais bon, l'été qui fait chaud.
1: Mais que vous soyez pas content, je peux l'entendre. Mais regardez, des fois, vous prenez le TGV. Quand vous prenez le TGV, il y a un service qui est censé être le bar ouvert avec le café. Un coup sur deux, les bars sont fermés.
2: Oui.
1: Bah, tu vas pas aller te demander, regarde ton TGV qui arrive pas à l'heure, qui te fait rater un autre truc. Bah, tu peux demander ton remboursement, tu l'auras pas.
4: Bah, c'est contractuel, et au bout de 2 heures, ils sont
1: obligés de te faire ça. Au bout de 2 heures, mais en dessous de 2 heures, non. Donc,
3: ça m'étonne que toi tu dises ça quand même. Hein.
1: Oh, vous savez, moi, avec les années, je suis devenu très philosophe. Hein. Oh là là. Oh, il y a bien plus grave que ça dans la vie. Bon, je t'embrasse quand même, mon ami. Je t'embrasse fort. À bientôt.
5: Voilà. Et embrasse
1: madame.
5: Tony aussi, bon courage à toi. Hein.
2: Courage à toi.
1: C'est pour quand? Ça va être un garçon, une fille?
5: Alors c'est un garçon et il est prévu pour le 2 octobre pour le moment.
1: Et tu vas l'appeler comment? Tu sais déjà ou pas comment vous allez l'appeler?
5: Oui, pour le moment il va s'appeler Tim.
1: Tim.
5: Et pour les deuxièmes prénoms, on donnera ceux de mes parents qui sont malheureusement plus là aujourd'hui. Quoi.
1: Très bien, ça veut dire qu'il va s'appeler Tim et les autres prénoms ça va être
5: Édouard-Dominique, donc voilà.
1: Voilà, c'est joli, bah, c'est bien. Bisous, mon pote.
6: J'ai une réponse.
1: Quoi, Stouff?
6: Si la climatisation était annoncée comme un équipement de la chambre, site de réservation, confirmation, description d'hôtel, c'est un élément contractuel. Et si elle ne fonctionne pas, l'hôtel ne respecte pas ce qu'il a promis.
1: Oui, mais, il est
3: mais ça ne veut pas dire qu'il te rembourse.
1: C'est pas, ça veut dire qu'il rembourse.
6: Oui, mais tu peux, dans ce cas, tu peux aller.
1: Faire une réclamation. Et tu auras un avoir, et tu auras une réduction.
3: Et tu peux payer un avocat 2000 euros pour te faire rembourser 700 euros.
1: Oui. Et t'en reprendras 1000 parce que c'est tous des arnaqueurs. Donc, de toute façon, ça t'aura coûté. Moi, j'ai eu ça une fois. Une fois, je m'étais fait enlever mon permis. Une histoire de mon ex-femme qui avait pris ma voiture, s'était tapé un feu rouge et elle l'avait jamais dit, elle a payé l'amende. Sauf que c'était à mon nom la voiture, donc les mecs m'ont demandé le permis. Ben, je dis bah non, bah, si vous avez pris un feu rouge, bah non. C'était madame, bah oui, mais elle a payé. Donc c'est mort. Donc je suis allé voir, donc j'avais plus le permis. Hein. Ça a été un an. Donc, bah oui, c'est un an, je te le prenne un an.
2: C'est fou.
1: Un truc comme ça. Et donc je vais voir un avocat spécialisé qui passe chez Julien Courbet. Je lui dis, monsieur, maître de Caumont, je crois, un truc comme ça. Monsieur, il me dit, oui, il me dit, je peux m'en occuper. Je dis, ah, c'est très bien. Je lui dis, et donc, ça se passe comment? Donc, nous faisons un recours demain. Je lui dis, bah, c'est super. Je lui dis, il y en a pour combien de temps? Il me dit, un an et demi.
6: Oh.
1: Je lui dis, bébé,
3: mais je le récupère tout
1: ça. Je lui dis, dans un an, je l'ai. Ah, il me dit, oui, c'est plus long.
3: C'est
1: je lui dis, mais
3: plus cher.
1: Mais je lui dis, mais donc, bah, il me dit, donc, on peut avoir la nullité. Et je lui dis, mais je m'en fous parce que pendant un an, j'aurais pas roulé. Il me dit, c'est vrai. Bon, je ne vous cache pas que je ne suis pas passé par là. Non, mais j'ai réussi à rattraper le dossier en disant que c'était une erreur et que c'était pas moi qui conduisais.
3: Ah,
1: conduisé.
3: Tu m'avais dit que t'avais graissé la patte. Hein,
1: prenons en ligne. Je vois pas.
3: Zaina.
1: Zaina, ça va, Zaina?
7: Bonjour, Koé. Bonjour, tout le monde.
1: Bonjour, Zaina. Ma petite Zaina, raconte-moi, t'es en colère contre quoi?
7: Ah, moi, c'est deux grosses colères en une, si vous me permettez.
1: Dis-y.
7: Je suis allée en déplacement très vite vers la mer, vers Perpignan. Ras-le-bol des gens qui sont en vacances, qui se trimballent à moitié à poil, qui puent, qui t'envoient le sable dans la tronche alors que toi, tu bosses.
1: Oui.
7: Déjà.
1: Ouais, mais
7: voilà.
1: Habillez-vous. Plus globalement, vous avez fini la plage. Vous allez manger une glace, remettez un putain de t-shirt.
3: Ouais, c'est pas disant dans la rue.
7: Non mais,
1: remettez un t-shirt. Les filles, le maillot de bain là, avec le bas là, qui est élégant avec la bedaine.
3: Ouais.
1: Vous êtes torse nu avec les tatouages. I love maman. Moi, j'ai pas supporté ni la bedaine.
7: Non
1: mais j'ai pas supporté ni la bedaine, ni le tatouage, ni les poils suintants parce que vous avez décidé d'aller manger une glace. Allez manger une glace. Oui. Mais remettez un t-shirt.
2: Oui, mais on a trop chaud.
7: Eh oui.
1: Non, mais il y a un moment, il y a une espèce d'indécence. Mais
7: nous aussi, on a chaud habillé.
1: Tu vois les gens se balader avec la serviette autour du truc, ils traversent les magasins. Tu dis, bah non, en fait.
3: Le pire que j'ai vu, moi, c'est à l'aire d'autoroute, à la station d'aire d'autoroute. Le mec, il sort de sa voiture, torse nu, en maillot de bain, en tongue. Pour l'autoroute, quoi.
2: C'est bronzé.
1: Après, j'aurais un truc à vous dire. Et le dernier coup de gueule, Zaina?
7: Et gros coup de gueule aussi. Il m'est arrivé on a frôlé la catastrophe. J'aurais quand même dû partir en vacances pour de vrai, mais je les ai annulés parce que j'ai eu très peur. J'ai été tétanisée. J'ai eu le feu en face de chez moi, un énorme incendie.
1: Mais non.
7: J'habite en haut des champs. Ouais, ouais. J'en ai la voix qui tremble encore.
1: Ça veut dire
7: j'en ai chialé pendant deux jours.
1: Ça aurait pu venir vers la maison.
7: Ah, complètement. J'avais un champ de même pas. Je suis nulle en métrage, mais vraiment, vraiment en face de moi. J'ai la vidéo, les photos, c'est catastrophique. J'ai été tétanisée, j'ai pleuré pendant deux jours et j'ai dit hors de question que j'avais trop peur de bouger en fait et de laisser la maison.
1: Ah ouais.
7: C'était catastrophique, vraiment.
1: Et le feu est parti dans l'autre sens, moi, je suppose, évidemment.
7: Ben, il a, on va dire comment, horizontalement, alors que s'il faisait voilà, sa verticale, il atteignait la maison en fait et toutes les habitations, les voisins et tout ça, tu vois.
1: Ça, c'est l'enfer, c'est l'enfer.
7: Donc, coup de gueule, ras-le-bol à tous ces gens hein, qui font pas gaffe, qui font gaffe à rien. Ça a
1: T'as
7: été
1: raison.
7: Catastrophique cet été.
1: Je sais, trop d'incendies ont été déclenchés comme ça, par inadvertance et en faisant exprès pour certains.
7: Ouais.
3: Puis ce qui est chiant, c'est que les pompiers sont arrivés en torse nu, en claquette.
1: Ouais,
3: ça dégagé.
1: Ça avait une crêpe. Eh ben, excuse-nous, on vient de la plage. On les embrasse, les pompiers. Bisous, ma belle.
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1: Dans un instant, vous allez compléter les paroles.

0: C'est Europe 2 que vous écoutez, restez là. Dans un instant, nous allons jouer au fait de compléter les paroles de chansons que vous connaissez. J'ai décidé de faire deux équipes. L'équipe des gens habillés, Pietre et Stouf, bien voilà. Habillés, élégants, voilà. Ils ont fait un effort.
1: Et les autres beaufs.
2: Et ceux qui avaient changé de team il n'y a pas longtemps.
0: Et ceux qui n'avaient pas la lumière dans le placard, restez avec nous. Dans un instant, il va falloir être très bon. À tout de suite.
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0: Vous êtes dans la voiture, vous allez pouvoir jouer avec nous. Ce ne sont que des chansons que vous connaissez par cœur.
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0: 15h30, merci d'être avec nous.
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5: Vous écoutez Europe 2, nous sommes jeudi, la semaine est quasiment pliée, nous sommes là tous les jours entre 7h et 11h tous les matins et jusqu'à 18h tous les après-midi entre 15h30 et 18h. Monsieur Pietre et Madame Stou, vous êtes une équipe de winners.
6: Ah oui.
5: Vous avez un nom d'équipe ou pas?
7: Les winners.
5: Les winners. Corentin, je mets Corentin et...
8: Tony.
5: Tony. Vous avez un nom d'équipe?
8: Les autres 5 d'heure.
5: Ouais.
8: On est au mois d'août.
5: D'accord, ok. J'avais cru que vous alliez dire les Busy Wall. Non, les Outsiders.
8: Mais attends, mais c'est dégueulasse que ça ou quoi?
5: Non. Mais
8: c'est parce qu'eux, ils sont habillés.
5: Ils ont mis leur costume en pain que vous pouvez acheter pour Noël. C'est une panoplie qu'ils ont acheté. Ils doivent rendre les vêtements.
7: En fait, non, c'est leur pain qui nous les loue.
5: Toi, Corentin, t'es habillé normal. Et toi, de toute façon, t'es habillé toujours de la même façon.
8: Toujours noir.
7: C'est vrai.
5: Noir, le truc qui pendouille.
7: Et tu te changes vraiment?
5: Non.
8: Tu viens à la maison tous les soirs. De quoi tu parles?
7: Bah, je vois un t-shirt à chaque fois dans le truc.
5: T'es en train de me dire. Mec, t'es en train de me dire que quand tu ouvres ton placard, il y a que des t-shirts noirs et des pantalons noirs.
8: 90%, ouais.
6: Ah, mais tu veux pas un truc de couleur? Un peu venir un jour avec un truc de couleur?
5: Ce qui est marrant, c'est qu'il doit être devant son placard en disant.
7: Oh, j'hésite. J'ai plus rien à me mettre.
5: Chérie, voilà, il perd du shopping, j'ai plus rien à me mettre. On va peut-être acheter des t-shirts noirs. Attention, première chanson. Stouff et Pietre, c'est vous qui jouez. Voici Mylène Farmer. J'arrête la chanson à tout moment. Top, c'est parti.

0: Ça, je l'avais. Ah, et pas la suite.
1: Debout et de dos, je suis fou de rage. Non. J'ai pas vu le film Obsession.
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1: 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Attention.

0: bravo. Alors là,
1: je lui avais soufflé.
2: Bravo, Pietre. Il faut lui interdire de jouer.
0: Les gars, vous êtes prêts? C'est à vous. On y va. Est-ce que vous aimez France Gall?
3: Ouais, ah, oui, j'adore.
0: Très
3: ouais.
0: Bien.
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0: Régis.
3: Comment tu t'appelles?
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0: Stouff, vous êtes à un partout. Stouff, Pietre, concentration. Nous allons jouer avec. Là, je vais faire plus difficile. Pomme et calotte.
1: Ouf. Ouais, mais je fais des figurations de toute façon.

0: Ouais, bien. Ouais. Allez, bravo, bravo, Souffle. Un point de plus.
1: Et Pietre et Tony, ils passent un super moment.
2: Je connais pas les chansons de Francis Lalanne.
0: C'est Corentin et Tony. Corentin et Tony. Yannick Noah.

0: Tout le monde est nul.
1: C'est bon, c'est bon. Stouff.
2: Oui.
1: Je vais dire que Stouff, parce que Pietre, il sert à rien.
3: Christophe Willem.
0: Ah. C'est vrai que tous les costumes vont bien. Laisse-moi jouer.
1: J'adore cette chanson.
0: Le gros, le bleu, attends, oui. On se concerne. Le blues,
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0: je vais en voir.

0: Attention, on joue avec les gars. Corentin, c'est toi.
1: Allez. Je connais pas ça.
2: Je l'ai, je l'ai.
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1: Un peu tendre. Passer à l'heure.
0: Non.
4: Ah, attends.
1: Attends, je vais.
0: Toutes les mains. Hein.
1: Vas-y, tu peux redire.
0: Oh, mais on va
1: remettre.
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0: Attention.
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0: Alors ?
1: Passer à l'heure.
0: Non, c'est ouf.
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3: Fort encore demain.
1: Voilà.
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0: Souffle hallucinant. Allez, on termine, les gars.
7: La dernière de ma Corentin.
0: Celui-là, vous l'avez, celui-là.
7: Corentin, il l'a.
0: Fatal Bazooka.
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0: Est-ce que en vous fait, vous quand... rappelez, on avait fait un karaoké sur ça?
1: Ouais.
0: Devant plein de gens.
1: Il avait
0: il l'a fait en version non censurée.
1: Il s'était lâché en version non censurée, il avait choqué 12 personnes.
2: Mais il n'y avait que des retraités.
1: Il n'y avait que des retraités qui étaient assis, qui regardaient Corentin en disant Ah, quand même. Merci les gars, vous avez été très très bons. Pourquoi on jouerait jamais sur Europe de foot à cagoule?
2: Oui, bah je suis complètement d'accord.
1: Mais il y a plein de gens dans la bagnole, je pense qu'ils seraient. Ouais. Ça les ferait marrer d'écouter Foot à Cagoule.
2: C'est énorme le titre.
3: Mais grave.
1: Et je suis d'accord, c'est la génération Foot à Cagoule.
2: Ouais.
1: Je m'adresse au président de la musique qui nous écoute. Un petit Foot à Cagoule de temps en temps. Pas idiot. Parce que
0: Mikey Pitou.
1: Non, mais on joue Camaro, les gars.
2: Ah oui.
1: Ah, une fois que t'as joué Camaro, tu peux jouer Foot à Cagoule. Oui. Allez
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1: Vous êtes bien avec nous, vous êtes détendus. Tout à l'heure, vous allez pouvoir gagner au jeu qu'on ne comprend pas les règles jusqu'à 1000 euros. Voici les news et la météo. Que s'est-il passé aujourd'hui et que va-t-il se passer? La météo, les news, Jérémy, Desiderati sur Orbe.
5: Salut Coé, bonjour à tous. Le ciel fait encore des étincelles cet après-midi. 44 départements sont en vigilance orange face au risque d'orage. Des coups de tonnerre, des averses de grêle et des rafales à plus de 100 km/h ont déjà commencé à balayer certaines régions. Des conditions favorables également à la formation de tornades. Plusieurs lignes de trains sont à l'arrêt dans les Hauts-de-France. Ambiance bien différente en Corse où le mercure dépasse largement les 35 degrés. L'île de Beauté est en vigilance orange canicule. Ce ne sont ni les orages ni les tornades, mais bien une gigantesque coulée de boue qui endeuille le Népal depuis hier. Au moins 362 personnes sont mortes, 1400 autres sont portées disparues. Le Quai d'Orsay est toujours sans nouvelles de 4 Français. Le monstre de boue et de glace a tout emporté sur son passage dans plusieurs vallées du Tibet et les secours ont du mal à progresser dans les zones sinistrées. En France, c'est l'insoumis Sébastien Delogu qui se retrouve embourbé dans une affaire avec la police. Le député insoumis a été placé en garde à vue aujourd'hui après une altercation avec 3 policiers est venu interpeller un suspect dans son immeuble à Marseille. Les versions divergent et des plaintes ont été déposées de part et d'autre.
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5: Et c'est le moment ou jamais de parfaire votre bronzage avant la rentrée. Le soleil brille sur les plages de Méditerranée cet après-midi avec un mercure autour de 30 degrés, par exemple à Bandol. L'eau est encore à 26 degrés. Du côté de l'Atlantique, les nuages sont plus nombreux, l'air est plus frais et attention au risque de baïne sur les plages de Nouvelle-Aquitaine. Et puis prudence aussi face aux quelques orages qui peuvent balayer les bords de Manche cet après-midi et demain. Très bon après-midi avec Coé sur Europe 2.
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1: Si les bouchons commencent à reprendre dans les villes, si vous roulez de moins en moins bien, si vous êtes en train de vous dire ah ben voilà, ils sont de retour, ah ben ça y est, ça roule moins bien qu'avant, ça va être de pire en pire évidemment, puisque la semaine prochaine démarre la rentrée scolaire, mais nous serons là tous les matins entre 7h et 11h sur Europe 2 pour vous faire passer de belles journées, tous les après-midi 15h30, 18h avec toute l'équipe. Ma petite Stouff est là, bonjour Stouff.
0: Oui, bonjour Coé.
1: Ça va?
0: Bah écoute, ça va toujours hein, depuis ce matin, on est fou.
1: Fait des belles journées. Oui. Mon petit Pietro.
2: On fait toujours le 20h, 22h sur RTL?
1: Oui, bien sûr. Bien sûr. Et je suis en train de nous caler un petit 22h30 minuit sur M Radio.
2: Ah, nickel.
1: Voilà, ça va à tout le monde.
2: Oui.
1: On l'a dit. Et ils disent qu'à minuit, il y a l'orchestre de Pepito Valdez sur Radio Latina.
3: Ah bah nickel.
1: Et voilà, on fait les live session Pepito Valdez.
2: Je ramènerai mes castagnettes.
3: D'accord.
1: Ça va, mon Corentin?
3: Très bien.
1: Tony qui nous check l'émission, ça va?
3: Super, on va très bien.
1: Très bien. Monsieur Vito est heureux aussi.
2: Bonjour.
1: Eh bien, si toute l'équipe va bien, on va bien. J'embrasse aussi celui qui réalise les vidéos de l'émission. J'embrasse notre Théo. Théo qui se nourrit essentiellement de lipides, puisque je l'ai vu tous les matins, et il ne prend que des pains au chocolat. Et quand il reste de j'ai vu, il prend le beurre et il jette le pain.
3: Et il boit de l'huile.
2: Ça va être gros bientôt.
3: Pas de café, non. Mets-moi un verre d'huile.
1: Alors, c'est quoi votre régime hyperlipidique? C'est vraiment, c'est que des lipides. Ça marche bien?
2: J'ai pas encore mangé.
1: Et en plus, on sort de l'émission ce matin à 11h, quand même que je vous raconte. On sort de l'émission à 11h alors qu'il a dévoré tous les pains au chocolat. Il me dit j'ai faim là, faut qu'on y aille parce que j'ai.
2: Regarde, cantoche là.
1: Bon, le jeu où on ne comprend pas les règles, jusqu'à 1000 euros à gagner. Le principe est très simple.
2: Ça n'a pas l'air.
3: C'est Vito qui le raconte.
1: Chaque membre de l'équipe a une somme d'argent qu'il va déclarer à un auditeur.
2: Oui.
1: Ouais. Moi-même. Et celui qui a la somme gagnante le sait.
2: Mmh.
1: Donc ça veut dire que les autres ne le savent pas que c'est eux, donc ils savent que c'est pas. On sait qui est le gagnant.
3: Ah non, mais
2: non, les autres ne savent pas qui est le gagnant.
1: Bah si.
0: On s'est pas concerté entre
2: eux. Ceux qui ne sont pas nommés, ils savent que c'est pas eux, mais ils ne savent pas qui est nommé. Bah. qui a le truc.
0: C'est ça.
1: Ah ouais.
2: Oui.
1: Bah
2: oui.
1: Et vous choisissez la personne qui vous a mieux vendu sa somme. Et moi, je vous dis la somme gagnante. Et vous emportez la somme gagnante si vous avez choisi la bonne personne.

0: Nous avons une info qui est tombée. Beaucoup de gens parlent de ça en ce moment. Vous savez qu'il y a le parti qui veut interdire les 12 millions, là, qui a dit que dès que vous avez plus de 12 millions, hop, on vous prend tout.
1: Ouais, je sais pas comment je vais faire.
2: Quand t'es au-dessus de 12 millions.
1: Moi, je suis emmerdé aussi. Ouais.
0: Quand t'es au-dessus de 12 millions dans un héritage, d'après ce que j'ai compris, hein, ça, ils veulent tout prendre.
3: Au-dessus.
0: Au-dessus. Mais t'as pas suivi ça?
2: Non, j'ai pas tout suivi. Bah, je sais que déjà qu'ils veulent.
1: Mais déjà,
2: les héritages, ils les taxent déjà.
1: On s'est honteux déjà.
2: Absolument, voilà, honteux. Ouais. Alors que t'as travaillé toute ta vie, si c'est tes parents qui ont mis de côté, qui ont déjà eu des impôts dessus. Enfin, il y a tout un tas de taxes qui étaient déjà dessus.
1: Si tu fais passer
2: c'est
1: des
2: l'argent
1: donations.
2: Qui est de côté et tu te fais encore douiller.
1: Non, mais après, t'as des moyens de faire des donations régulières. En fait, c'est pour
2: mais
1: ça aussi ce qu'ils veulent.
2: Tu te fais douiller,
1: ils veulent pas que l'argent dorme. Donc ils te proposent de faire des petites donations de moins de 10 000 euros pour leur mettre dans le circuit, pour éviter de te prendre la moitié.
0: Pas que l'argent, des fois dans des héritages, t'as aussi des bâtiments, t'as aussi des maisons.
1: Les bâtiments, tu peux rien faire.
0: C'est pour ça que t'as des tas de gens qui récupèrent la maison, ils ne peuvent pas la payer.
2: Et voilà.
0: Parce qu'il y a des droits de succession qui sont monstrueux.
2: Et ça, je trouve ça alors honteux.
0: Et autant, je vais être très honnête avec vous, autant l'argent, je l'entends. Je trouve que voilà, vos parents vous ont, il y a de l'argent, elle est sur un compte, que vous receviez l'argent et quelque part il y a une taxe, un pourcentage qui, quelque part ça me choque pas. C'est normal que si demain vous preniez, allez, vos parents ils vous ont laissé 3 millions, bah qu'il y ait une petite partie.
2: Oui, mais
0: qui
2: tes parents ils ont déjà eu ces taxes sur ça, sur cet argent.
1: Ils ont déjà payé des impôts dessus, la raison.
2: C'est
0: de l'argent. Je suis moins d'accord sur les maisons, parce qu'une maison de famille qui a déjà été payée par les parents, ça vous est transmis aux enfants et que là on dise bah non, si tu veux l'avoir, on pense qu'elle vaut. Donc elle a été mise, allez, des fois t'as des endroits, t'as des gens à l'île de Ré par exemple, ils n'ont pas d'argent, ils ont une maison familiale, ils héritent d'une baraque qui vaut 3 millions. Et ils ne peuvent pas payer les frais de succession parce qu'ils n'ont pas l'argent, ce sont les parents qui ont acheté une maison. Si vous, il y a des endroits en France, vous achetez une maison il y a 25, 30 ou 40 ans, la maison valait rien.
1: Bah oui.
0: L'endroit est devenu à la mode, la maison elle vaut 5 millions.
1: Bah oui. Et en plus, une maison, contrairement à de l'argent simple, ça peut avoir un affect. Ça peut être la maison de...
0: Et donc ils sont obligés de la vendre. Ça veut dire que c'est des gens qui vont être obligés de vendre la maison de leurs parents parce qu'ils ne peuvent pas payer. Ça, je trouve ça moins bien sur une maison.
2: Mais je te l'ai dit tout à l'heure, on est des vaches à lait.
3: C'est pareil dans le monde entier ou c'est que la France?
2: Non, je crois que c'est pas pareil dans le monde entier.
0: Nous, on est vraiment
3: à fond.
1: Il y a plein de pays où tu n'es jamais propriétaire à vie.
0: Mais bon, là, nous, on est quand même. C'est-à-dire qu'on est propriétaire à vie, mais à chaque fois, on t'en reprend une couche. Tous les ans, tu payes un bout de ta maison, la taxe foncière, c'est quoi?
1: C'est ça.
0: Donc tous les ans, tu repayes un bout, donc t'es propriétaire. Oui, mais t'as une sorte de paiement que tu fais tous les ans.
3: L'impôt sur l'impôt.
0: Bon, on apprend. Sur cette info qui fait parler, à Bercy, qui a dit ça, plus de 13 000 foyers disposant d'au moins 1,3 million d'euros de patrimoine immobilier n'ont pas payé d'impôt sur le revenu en 2024.
1: Ça, c'est honteux,
2: ça,
1: par contre.
2: Ça, c'est pas bien non plus.
1: Alors non, mais oui, mais là, c'est pareil. 1,3 million, tu peux être en train de les payer. Tu l'as, le patrimoine? Non, ça compte pas?
0: Je sais pas. Ça veut dire que t'as le patrimoine, mais t'as pas payé d'impôt sur le revenu. En même temps, ça t'a peut-être pas généré de revenus.
1: Oui, c'est ça. Ils font des sociétés immobilières.
3: En déficit.
1: Et voilà. Non, moi, je pensais que vous parliez des grands patrons.
2: Des gens qui payaient pas les impôts.
0: Alors, il y en a un.
1: Des fortunes et
0: dans ces foyers, Bercy a donné même quelqu'un qui possède 142 millions d'euros de patrimoine qui a payé aucun un euro d'impôt.
1: Oh, le pauvre.
0: Lui, s'il nous écoute, je pense que là, les impôts, s'ils ont donné ça à la presse, c'est qu'ils sont sur votre dos. À mon avis, vous n'en avez pas payé, mais ça va tomber quand même.
1: Parce que moi, j'ai connu quelqu'un qui était très, très, très, très riche et qui ne paye pas d'impôts, effectivement, parce qu'il a un salaire, il gagne le SMIC.
3: Oui, mais...
1: C'est sa société qui paye les impôts que lui ne s'est pas donné. Donc, l'impôt, il est payé quelque part.
0: Quel est le truc que tout le monde paye, que pour vous, devrait être gratuit à vie? Est-ce qu'il y a un petit truc comme ça? Vous dites ça, pour moi, ce n'est pas normal, on le paye, mais ça devrait être gratuit à vie.
3: L'eau.
2: Ouais, mais il y a des
0: L'eau, il y a un boulot de fou pour la rendre propre.
3: Moi j'en bois tellement que franchement, ça me dérangerait pas de pas la payer. Les douches, meuf.
0: Évidemment que ça te dérangerait pas de pas la payer. Il y a une différence entre pas déranger. Moi aussi, ça me dérangerait pas de payer l'électricité ou de pas payer les voitures. C'est pas ça qu'on t'a demandé. Est-ce que tu trouverais normal de pas la payer? Pour avoir une eau propre, c'est normal que ça coûte cher.
3: Ouais, mais bon, si je la paye pas,
0: Corentin,
3: ça me dérange pas.
4: L'URSSAF. Non, l'essence. Là, quand tu vois le prix, t'as plein de Français qui galèrent et qui se mettent dans le mal pour aller taffer.
0: C'est ouf.
2: Moi, j'allais dire certains transports comme le bus.
0: Comment il va pas le payer, toi?
2: Il y a des villes où je sais qu'il y a des villes où ils ont fait des trucs où tu ne payes pas ton bus, en fait.
0: D'accord.
2: Pourquoi c'est pas appliqué
1: partout? Les piles, c'est chiant.
0: D'accord.
1: Pour ça que tu voles, du coup.
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0: Allez, on a énervé tout le monde. Promis, je ne parle plus facture jusqu'à la fin de l'émission. On parlera des soirées d'un club amateur de football tout à l'heure et on aura le gros conseil Koh-Lanta. Stay.

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2: Vous voulez jouer avec nous? 06 33 11 32 11. Vous envoyez un SMS en mettant Coé au début du message. Ça arrivera directement chez nous. Vous envoyez ça au 7 12 13. Tout à l'heure, il y aura le conseil du jeudi de notre émission. Qu'est-ce que le conseil du jeudi? C'est un petit peu comme le conseil de Koh-Lanta.
3: Et rouge.
2: Des erreurs de chacun ont été relevées tout au long de la semaine. Denis Brognard, en personne lui-même, viendra tout à l'heure dans l'émission. Relever et dire les erreurs qui ont été faites toute la semaine. Et si vous écoutez l'émission régulièrement, depuis lundi en tout cas, vous aurez vous aussi repéré ces erreurs.
3: Ça a été noté ?
2: Oui. Nous avons le jour, nous avons l'heure, nous avons tout.
4: Ça a été fait que l'antenne ou peut-être l'antenne aussi ?
2: Un peu les deux.
4: Un peu les deux, d'accord.
2: Ah, Stouff ?
5: Oui.
2: Sera-t-elle la bonne élève de cette équipe ?
6: Bah oui, comme d'hab.
2: Pietre ?
6: Ouais.
2: Sera-t-il le garçon qui va se faire virer dès la première semaine ?
4: Ouais, mais il y a Tony aussi.
5: Ah oui, c'est vrai. Mmh.
2: Tony qui a été. Tony, producteur de cette émission, aura-t-il le flambeau éteint alors que vous avez raison, il n'a déjà pas été allumé. Et enfin, Corentin, de son côté, mérite-t-il ? Peut-être qu'on éteigne son flambeau. Vito,
3: oula,
2: semaine, n'a pas été celui qui a le brillé le plus par son.
4: Et le chef, il est dedans ?
3: Ah, on le met dedans.
5: Bien,
3: le chef,
2: il l'avait pas prévu, mais il est prêt à jouer le jeu.
3: Le chef,
2: voici le jeu où on ne comprend pas les règles.

0: compris, mais rien du tout.
1: Voici le jeu qu'on comprend pas, qu'on comprend pas.
2: Ça va?
3: Oui, oui.
4: Vous êtes heureux, oui. Elle est belle. On fait un gros bisou à Eric qui est en ligne avec nous. Salut mon petit Eric.
5: Salut Koé, salut toute l'équipe.
4: Ça va Eric, qu'est-ce que tu fais dans la vie mon petit Eric?
5: Opérateur de production, préparateur de commandes.
4: D'accord, c'est ton nom de famille que je viens de voir écrit sur mon écran là?
5: Oui, tu rêves pas.
4: Ton nom de famille? T'avais intérêt à réussir dans la vie?
3: Ouais.
4: Je peux dire comment tu t'appelles?
3: Blindé?
5: Ouais, vas-y.
4: Comment tu t'appelles?
5: Clochard.
4: Ah merde. Je peux te dire que quand tu t'appelles Eric Clochard, t'as une pression toute ta vie pour avoir ton bac.
6: Les gens ne contrôlent jamais.
4: Ah Eric Clochard, t'as eu très peu de contrôles fiscaux, non?
5: Pas un seul pour l'instant.
4: Bah non, les mecs qui regardent l'affiche, ils disent Eric Clochard, on peut aller le voir.
2: Il a dû douiller à l'école surtout.
4: Ah, les gens ils ont dû se moquer, non? Les profs, ils ont pas dit ça? Je voulais pas finir.
2: Les copains surtout.
5: Ouais, les copains surtout. Ouais.
6: Tu sais d'où il vient ton nom? Parce que ça se trouve, ça vient pas de là du tout. J'imagine ça va être un rapport avec une cloche, une église ou un truc comme ça, non?
5: Non, j'ai pas du tout le.
6: Non, mais je suis issu d'une famille de clochards.
5: En même temps, je cherche pas. Ouais.
4: Dans ma famille, nous sommes clochards de père en fils.
6: Et mon père est très déçu de moi.
4: Voilà, mon père est déçu, j'ai réussi. Eric, tu habites où exactement?
5: J'habite à Saumur.
4: Alors écoute-moi bien. Voici le jeu qu'on ne comprend pas mais qui veut te permettre de gagner de l'argent entre 0 et 1000 euros. Tu vas avoir 4 personnes dans cette équipe qui vont te donner une somme.
5: D'accord.
4: Ils vont te dire de la choisir. Ils vont te dire prends-moi, choisis-moi parce que blablabla. Sauf que une seule somme est gagnante. Et je connais la somme gagnante. Donc écoute bien, choisis bien, commençons par Stouff.
2: Alors j'ai devant moi, j'ouvre ma petite feuille, 179 euros.
4: Et alors, 179 euros, vas-y.
2: Et ben, je peux te dire que c'est moi qui ai le montant de la cagnotte, parce que déjà c'est une somme honnête, et je suis aussi honnête. Donc voilà, tout simplement.
4: Très bien ça, très bien. Très bien, ok, très bien. Pietro.
7: Moi j'ai la somme de 107 euros. Mais elle n'a pas été là, écrite au hasard. Et c'est pour ça que le chef l'a sélectionnée. Parce que moi, je roule en 307. Et elle a 200 000 km. 107 plus 200, ça fait 307.
3: Non, moins
7: donc
3: 200.
7: Ça ne peut
2: pourquoi,
7: être
2: qu'est-ce
7: que moi.
2: Qu'est-ce que les 200 viennent faire là?
4: Donc, t'as 307, t'as rien à voir dans l'histoire, mais il faut qu'il te choisisse.
7: C'est ça.
3: Merci, Bertrand. Voilà.
4: Quand
3: moi, j'ai 421 euros. Et je sais pourquoi j'ai la bonne cagnotte. Parce que c'est jeudi, c'est bientôt le week-end. Et là, à la compta, ils se sont dit allez, fiesta boum boum. On offre 421 euros. Et c'est moi qui ai la bonne somme.
4: Tony.
8: Moi j'ai 342. Parce qu'à la base j'avais 421. Mais la différence c'est Corentin qui l'a récupéré. Donc c'est la vraie somme, c'est 342 en fait. Il a rajouté, il a menti Corentin.
7: J'ai rien compris.
4: Tiens, mais mec, tu veux. On te demande juste. Eric Clochard, là, il est chez lui. Il fait qu'est-ce que c'est que cette.
8: Hey,
4: cette
8: mon clo-clo. T'as compris?
2: Non, Eric il s'appelle.
4: Et enfin nous avons Vito.
9: Oui. Alors moi comme Corentin. J'ai une très belle somme et je pense aussi qu'on arrive près du week-end, que la compta a fait les comptes et donc du coup qu'ils ont décidé de t'offrir 55 euros.
4: Alors, est-ce que tu crois Stouff, Pietre, Tony, Corentin ou Vito?
7: Je
5: pense à Corentin.
4: 421 euros.
5: Ouais.
9: Ça serait beau, hein?
5: Je serais plus clochard, ce serait pas mal.
3: On te sort de la rue.
4: Le montant de la somme gagnante, parce que moi je l'ai. La somme gagnante, c'était Pietre qui l'avait. C'était 107 euros. Pourtant, il t'a joué la corde sensible.
6: Ben oui.
4: Il est parti sur la 307, la corde sensible.
6: Ça pouvait être que moi.
4: Bon, Eric, je te fais un gros bisou, je t'embrasse fort. Bon week-end, tu vas faire quoi? Ça démarre vendredi soir, mais tu vas faire quoi vendredi soir à partir de vendredi ce week-end?
5: Petite rando. En fin de soirée, et puis samedi, piscine.
4: Ah ouais, bah, je vais te laisser alors. Sur ce
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4: Ça ne dérange pas, je ne viendrai pas. Vous restez avec nous, on va parler football dans un instant.
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4: Dans un instant, je vais adorer cette séquence. Nous allons avoir le conseil de Koh-Lanta. Puisque Koh-Lanta a repris, nous aussi, nous allons avoir le conseil de Koh-Lanta. Le principe est très très simple. Nous reprendrons les erreurs des gens de cette équipe qu'ils ont peut-être oubliées ou sur lesquelles ils n'ont pas fait attention. Denis Brognard viendra présenter tout ça et nous éteindrons le flambeau de quelqu'un dans cette équipe. Ah, je sais, ça peut être dur, ça peut être sauvage, mais c'est comme ça. On est tombé sur un club de football amateur et on embrasse tous les clubs de foot amateur parce que moi je trouve que c'est la vraie vie, les clubs de foot amateur. Non, mais c'est vrai, c'est des gens passionnés qui ont un autre boulot, qui prennent du temps sur leur vie de famille, qui vont jouer au foot. Je trouve que les gens sont souvent bénévoles et il y a un truc magique là-dedans, c'est la vraie passion du sport.
5: Oui, les grosses fautes aussi. Passion des fautes.
4: Il y a une personne qui gère les réseaux sociaux d'un club de foot amateur dont je vais vous parler et qui fait des vidéos avec les joueurs avant et après les matchs. Ce que vous allez entendre se passe un dimanche pendant l'échauffement des joueurs. Tu sais ce que c'est, Stouff ?
6: Non.
4: Il va leur demander ce qu'ils ont bu pendant la soirée de samedi. Ah oui, voilà. Écoutez bien les réponses. Parce que d'abord, vous allez vite vous rendre compte que vous n'êtes pas au PSG. Et vous allez vous rendre compte aussi que le match n'est pas encore gagné.
7: Qu'est-ce que t'as bu hier ?
8: Captain.
7: Combien ?
8: La bouteille.
7: Impeccable.
8: On était accompagné du petit Adam.
7: Comment l'assistant, qu'est-ce qu'il a bu hier ?
9: La rituelle, 9 degrés bien sûr.
7: Combien ?
9: Pour deux packs, 12. Léger.
10: Pas grand chose. Un whisky, 3 bières.
7: Pas grand chose.
10: Sauf
7: Impeccable.
8: Bah beaucoup et beaucoup de lèvres. Un pack de vin quoi.
7: Oh là.
8: Et après il restait 2-3 grimes.
7: Oh là, le boulot.
6: L'alcool est dangereux pour la santé.
11: L'alcool c'est pas cool.
4: Ah bah là c'est plus de l'abus d'alcool, là ils sont d'âge dedans là.
11: Mais là bien l'autre, pas grand chose, 3 bières, un whisky.
4: Je pense que dans ce village, le rayon d'alcool de d'Auchan est plus malmené par cette équipe que les adversaires du dimanche.
5: Je pense. Oui.
4: Parce que là les gars, quand ils vont faire leurs courses, ça vous est déjà arrivé vous?
5: Ils ont perdu 8-6.
4: Quelle est la dernière fois où vous avez été déjà dans un sale état après une soirée? C'est dans un événement où il fallait pas. C'est-à-dire, ouais.
6: Ah, un événement où il faut
4: c'était
6: pas.
4: C'était pas prévu.
6: Non, il faut pas, moi
11: mariage.
6: Tiens,
4: c'était pas prévu et puis vous avez un peu plus forcé.
11: Moi mariage, j'ai réussi à vomir la veille. Tu sais quand ils font que la famille et les amis.
4: Ouais.
11: J'ai vomi la veille au milieu de la soirée. Je me suis emporté avec les shooters.
5: Oui, mais c'est un classique ça.
11: Ouais. Non mais sur mes chaussures.
5: Ah oui.
4: En petite piètre.
5: Moi je suis arrivé mort à un tournoi de poker chez un pote, mais avec un tournoi de poker avec que des gens qui jouaient de ouf, très sérieux et
12: avec
5: tout.
12: De l'argent.
5: Et je m'étais pointé avec un ancien collaborateur à nous, avec Totos, et on s'est pointé cramé.
6: Totos.
5: J'ai gagné la première tournée, la première partie, enfin la première, pas manche, mais j'ai sorti tout le monde à la première partie, et Totos a sorti tout le monde à la deuxième partie, on a pris l'oseille, on s'est barré.
11: Mais vu qu'ils étaient bourrés, ils ont oublié de prendre l'oseille.
4: L'abus d'alcool est dangereux pour la santé, je le rappelle.
5: En plus, je suis une buse au
4: Stouff, jamais, puisque Stouff,
6: c'est... Non, pas pendant... C'était un jour de l'an, par contre, je me suis mis vomito, mais c'est tout.
4: Un jour de l'an ?
6: Ouais, un jour de l'an, je...
4: T'as passé les minuit ou pas ?
6: Je l'ai... Non, je crois que je les ai pas passés. Non,
4: parce que t'as fait l'erreur de des gens qui boivent jamais et qui à un moment donné ont bu trop vite.
6: Oui, puis je bois vite. Généralement, tu me verses, mon verre est très vite terminé.
4: Tu sais que ça c'est l'enfer dans les mariages l'été. Parce que l'été, il fait souvent très chaud. On te sert, t'as un peu soif. On te sert un champagne, même s'il n'est pas très bon, très frais. Tu le bois assez vite. Et si t'as pas l'habitude de boire,
6: Mais moi, j'ai ce problème de, je sais pas boire doucement, même que ce soit un coca, un verre d'eau. Je bois.
5: C'est que des shooters. Elle boit que en shooter. Même l'eau, c'est que le frappe sur la table.
6: Le vin, c'est pas la petite gorgée ou lampée. C'est
4: tout à l'heure, dans l'émission d'avant, elle m'a fait aligner 10 shooters de minéral. C'est dit, c'est étrange quand même. Et donc, elle te parlait. C'est très étonnant quand même, comme façon de faire.
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4: Temple City, c'est
6: tu
4: bon.
6: Tu nous as pas dit toi.
4: Mais moi, je me tiens toujours bien.
6: Non, j'ai vu une photo.
5: Oui, j'ai vu une vidéo moi aussi.
6: Où tu rampais par terre. Hein, tu rampais et tu faisais la chenille.
4: Ça, c'est des accidents de parcours. 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
3: Ça y est, c'est le moment du conseil de Koh-Lanta. Alors, toute l'équipe est là, toute l'équipe vraiment... C'est un gros travail que nous avons fait cette semaine et je vais vous dire ce qui va arriver et pour les auditeurs et les auditrices qui nous écoutent, ça ne va pas leur faire plaisir. Ce qui va arriver maintenant, c'est une sélection. Pourquoi tu viens avec ça?
4: Les équipes, les rouges et les jaunes apparemment.
3: Ah bon?
4: Bah oui, comme dans Koh-Lanta.
3: Je suis avec les rouges, moi. Pourquoi je suis avec les rouges? Parce qu'il
4: était mal habillé.
5: Il va être avec les jaunes.
3: M'a donné un truc à boire, mais j'ai pas compris.
5: Je sais pas.
6: J'ai mis en mode cow-boy.
7: Ah, toi, c'est un pirate.
6: Comme ça,
7: toi, t'es un pirate, toi.
3: Nous sommes, alors, l'équipe des rouges.
8: Les rouges.
3: Et l'équipe des jaunes.
4: Ah, j'ai Renault à côté de moi.
6: Ah oui.
3: C'est le premier conseil. C'est vrai que t'as, on dirait Renault. C'est le premier conseil.
6: Mais même deux visages?
3: Non.
6: Ah, ok.
3: C'est le premier conseil de Koh-Lanta de la saison. Le principe est... Mais qu'est-ce qu'il fait? Mais qu'est-ce qu'il fait?
6: Ah, bah, il a pris les flambeaux et tout.
3: Mais on peut
6: et
3: pas allumer ici.
6: Après,
3: dans
6: il y a un big bag de sable qui arrive.
7: Pourquoi on peut pas allumer?
3: Parce que sinon ça fait de la fumée.
6: Mais
3: la
6: non,
3: fumée,
6: ça fait pas de fumée ça.
7: Ah si, ça va faire de la fumée.
3: Mais bien sûr que ça va faire de la
6: bougie.
3: Fumée.
6: Non, c'est une petite bougie.
7: C'est une bougie.
3: Ben enlève le plastique par contre.
7: Ouais, par contre.
3: Ah oui, donc vous n'aviez rien préparé du tout. Non, parce que là en fait tout arrive, des gens emballés, personne n'a rien préparé.
6: Est-ce que quelqu'un a un feu?
3: Non, parce que si t'amènes les accessoires un par un comme t'es en train de le faire, on finit à 20h ce soir. Ah, très bien.
9: Arrête pas de gueuler lui.
4: Arrête de gueuler, René.
3: C'est vrai que...
9: Tu sais combien ça m'a coûté?
3: Vito, quand il met son truc sur la tête, on dirait un mec qui vend des fausses bananes Gucci dans les marchés. Un mec qui vient, qui t'amène sur le côté. Viens avec moi, s'il te plaît.
7: C'est vrai.
3: Et pourquoi moi, j'ai pas le bougie?
9: Tu veux une bougie?
3: Bah non, mais il y a le flambeau, il y a qui? Est-ce que je suis dedans ou pas?
9: Tu peux être dedans, ça. Je vais pas te déranger.
3: Le principe est simple, nous allons éteindre des flambeaux. Nous allons éteindre le flambeau de ceux qui ont fait des erreurs.
5: Ah!
3: Dans l'équipe!
5: Donne le flambeau.
3: Des rouges! Ah! Dans l'équipe! Des jaunes! Qu'est-ce qu'il y a, vieux? Pourquoi tu secoues la tête, toi, là-bas? Qu'est-ce qu'il y a qui va pas? Est-ce que c'est pas prêt? C'est pour ça? Pourquoi tu secoues la tête? Parce que quoi? Parce que c'est pas prêt? Parce qu'on a un producteur qui chie dans la colle? Bah oui, évidemment. Ah oui, on a un producteur.
9: Il n'y a pas d'assistant prod.
3: Une heure à nous allumer des bougies. Vous pouvez pas les allumer à côté, les filles. Ah, elles peuvent
9: elles
3: pas l'inventer.
9: Pas. Elles ne fument pas, les filles.
3: Et on leur a pas demandé de fumer les bougies. On a demandé de les allumer. Ah, si.
6: Ça sent bon.
3: La cérémonie des flambeaux, je vous assure et je vous promets un truc. La semaine prochaine, nous serons prêts.
4: Et on n'aura pas de moustiques, au moins.
6: Et lumière tamisée, plutôt.
3: Tamisons les lumières.
6: Ah oui.
3: Nous allons revenir sur les erreurs de cette semaine. Puisque oui, il y a des gens qui ont certainement fait des erreurs. Il y a des membres de cette équipe qui ont certainement fait des conneries de rentrée. Des conneries de démarrage qui n'étaient pas prêts.
9: Si peu.
3: Ils ont des flambeaux comme ça dans Koh-Lanta?
4: Oui, c'est les vrais hein, qu'on a récupérés sur l'île.
3: Nous allons écouter les nominés. Et c'est Denis Brognard qui va nous les donner.
10: Bonsoir à tous. Bienvenue dans ce premier conseil des tribus de Koh-Lanta. Les nommés pour le pire aventurier de la semaine sont... L'aventurière Stouff, qui achète sa clé USB pendant l'émission.
3: Ah, c'est vrai.
10: L'aventurier Coé, qui a arrosé son jardin pendant la canicule malgré l'interdiction.
9: Ah bien.
10: L'aventurier Pietre, qui vanne sur les vieux qui meurent pendant la canicule. L'aventurier Vito, qui fait des erreurs de réalisation alors que ça fait que 4 jours qu'on a repris. L'aventurier Tony, qui laisse sa femme enceinte monter des meubles Ikea. L'aventurier Pietre, qui ne suit pas l'émission.
3: C'est tous les jours.
10: L'aventurier Tony, qui ne sait pas épeler le mot désoxyribonucléique.
9: Oui, bien sûr que si.
10: L'aventurier Coé, qui confond le nom de la ville et de l'auditrice.
6: Oh. Eh, je suis pas dedans.
4: T'es pas dedans, toi?
5: T'es pas dedans?
9: Il y avait rien,
6: mais elle est exemplaire.
3: Corentin, ouais. Tu l'as entendu toi-même, tu es le seul qui n'est pas nommé. Tu as le collier d'immunité. Corentin, ton vote va compter double. On a tous des petits papiers devant nous qu'on n'a pas.
7: Ah oui.
3: Voilà. Mais nous allons devoir écrire et ensuite on va les mettre dans une boîte. Ça devient compliqué, les gars. Il faut tenir le flambeau, il faut écrire, il faut déchirer le papier.
9: Tu vas y arriver, t'as demain.
3: Faire chier, moi j'y arrive pas, j'ai pas le tenir.
9: Ah, attendez. Ça va être bien, Koh-Lanta.
3: Il n'y a rien qui va.
9: Ouais, et Tony, tu commences à me.
3: Mais tu sais qu'il n'a pas donné les papiers, il n'a rien donné, il a rien distribué.
9: Il a tout donné.
3: Allez, on y va.
9: Ça donne 8 ans.
5: Voilà. Ah, il m'en faut deux, moi.
3: Nous allons devoir maintenant faire le conseil. Attendez, bougez pas. Voilà,
5: fais gaffe, je brûle pas. Hein.
3: Nous allons devoir trouver et écrire sur un petit morceau de papier.
5: J'ai pris mon stylo.
3: Mérite de sortir. Nous allons donc rappeler ce qui s'est passé. Stouff, a donc acheté sa clé USB pendant l'émission.
2: Oui, oh, ça va.
3: Koé a arrosé son jardin pendant la canicule malgré l'interdiction. Ce qui n'est pas vrai, mais bon.
9: Tu l'as dit en antenne.
3: Oui, mais c'est pas interdit. Pietre, qui vanne les vieux pendant la canicule. Vito, qui a fait des erreurs de réalisation et pas qu'une, alors que ça faisait 4 jours qu'on était revenu. Tony, notre producteur, qui a laissé sa femme enceinte monter seule des meubles Ikea pendant qu'il regardait la télé. Pietre, qui ne suit pas du tout l'émission.
7: Et qui a failli cramer son micro.
3: L'aventurier Tony, qui ne sait pas.
2: Oh la balance.
3: Qui ne sait pas épeler le mot désoxyribonucléique.
9: Je ne sais même pas le dire.
3: Et Koé, qui confond le nom de la ville hier et de l'auditrice.
2: Allez, t'as noté ?
3: Nous allons donc écrire. C'est le mot.
8: Ça va où ? Ah, ça va dans un truc.
2: Dans le bas, ça va dans la boîte.
3: Ça y est, c'est fermé. Amenez-moi la boîte puisque c'est.
7: En plus, il est 20h30, faut qu'on y aille là.
3: C'est moi qui vais donc éteindre le flambeau de quelqu'un dans un instant.
9: Je te parie que tu vas mettre 1000 ans à ouvrir la boîte.
3: Allez. Oh. Donnez-moi la boîte. Donnez-moi la boîte.
2: Mais on a tous les flambeaux, on peut pas.
7: Tiens.
9: Ah. La bonne boîte.
3: Merci. Voici la boîte. Voici la liste. Des gens, vous comptez ?
9: Allez. Ouais.
3: Pietre.
8: Super, ça commence bien.
9: Tu veux voir les écritures ?
7: Non, non.
9: Si, si.
3: Tony.
8: Oh.
9: Ah. Je vois pas pourquoi. Un vote Tony, un vote Pietre.
3: Koé.
9: Ah, ah, intéressant.
7: Fallait pas qu'on marque nos prénoms.
8: Mais c'est pas bien ce qu'il a fait. Hein.
3: Tony.
9: Ah. Oula, Tony. Déjà, c'est pas le papier de tout à l'heure.
3: Mais je peux pas vous montrer, on voit rien.
8: Tony. Ah ouais,
3: Tony.
9: Noir, ouais, Tony. Ah. Je sais pas qui c'est ce Tony.
8: Vito.
3: Vito.
7: Ah. Ah. Ça c'est toi, ça.
8: Ah non.
7: Mais comment tu l'as dit?
3: Koé.
2: Ah ouais. Pourquoi il y a autant de papiers?
9: J'avoue, j'en ai deux, moi.
3: Voilà le dernier.
9: Et ça peut être...
7: Décisif.
9: Décisif.
8: M'en fous, j'en ai qu'un.
3: Stouff.
2: Oh, qui c'est qui a mis ça?
7: Oh. Il y a égalité.
2: Il y a, ah non,
8: y a égalité.
2: Il y a un problème parce qu'il y a beaucoup de papiers, on n'est pas autant. Mais c'est Tony.
3: D'où égalité, j'en ai deux.
9: J'ai trois votes contre moi. Koé, il en a deux. Vito, il en a un. Pietre, il en a un.
3: Denis.
2: 8. Pourquoi il y en a 8?
10: Tony, les aventuriers des tribus de Kokolanta ont décidé de vous désigner pire aventurier de la semaine et leur sentence est irrévocable.
9: En fait, je suis le dernier arrivé.
3: Vous m'éteignez ce flambeau. Tony.
2: Allez, ciao.
3: Tony,
9: oui.
3: Va me réviser des oxyribonucléiques.
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9: C'est bien, là.
3: Attends, t'as eu Denis Brogniart, quand même.
9: Grave.
3: Et pour pas un rond.
9: Ouais.
3: Oh, c'est fort, ça. C'est Europe 2 que vous écoutez. J'adore ce titre. C'est énorme. Voici David Guetta.

0: Restez avec nous sur Europe 2. Dans un instant, nous allons jouer, vous peut-être, si vous avez été sélectionné en envoyant Coé, CAUET au 7-12-13. Vous allez peut-être jouer au jeu des 100 balais à Mars. À l'intérieur des cases, il y a aujourd'hui une réplique du tabouret qui sert à Mimi Mathy pour embrasser son mari. Une bouteille qui contient 700 picolitres de Château Pétrus 72.
1: Oh,
0: pas gros du picolitre. Le livre Martine se prend un flashball dans la cuisse en pleine manif à la République. La réplique de la bétonneuse de Xavier Dupont de Ligonnès.
2: Bétonnière.
0: Bétonnière, pardon.
1: Oui.
0: Eh oui.
1: Non, les deux se disent, je crois.
0: Un bon pour se faire tatouer le visage de Tex dans le dos. Un bonnet de bain d'Oral Exploratrice, le chèque de 100 balais à Mars, un kéfir qui est périmé depuis un an et qui traîne à la radio, parce qu'on en a bu un hier, mais il en reste un deuxième.
1: Ouais.
0: Et un rond de cette vieillette pyrogravé, marqué à votre prénom, Françoise. Restez avec nous, on joue dans un instant.
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0: Allez, vous restez là, on se fera un bisou à 18h. Oh là là, pas avant.
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0: Un hamster fait sensation sur Strava. Il s'appelle Molly. Un système capable de calculer tous les tours qu'effectue le petit rongeur. Ce système est relié à un ordinateur, lui-même connecté à l'application de sport que tous les gens connaissent, Strava. 70 km par semaine, c'est ce que fait Molly. Et il a même sa petite chanson.
5: Comment Strava?
1: Allez.
5: Comme ça. Le hamster a fait 11 000 tours. Ça lui fait près de 12 bandes par jour.
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3: Ah, c'est bien, madame. Merci d'être là. Venez, venez dans ce monde de brut. Vous changez les idées avec nous. Venez rigoler. Venez passer un bon moment. La vie n'est pas facile. Vous voyez là, dans la boîte aux lettres, ça y est, là, la taxe foncière arrive. Allez.
4: Ah bah oui, par mail, là, oui.
3: Allez,
4: oui.
3: C'est parti, là. Allez, on y va. Allez, vous avez passé les vacances, vous avez dépensé, vous avez acheté des glaces et des crêpes. Les impôts sont de retour.
4: Les impôts, effectivement. Ouais, les prélèvements.
5: La doublette.
3: Hein. Alors, c'est assez terrible, je trouve.
4: C'est les deux en même temps.
3: Mettre les impôts et les taxes foncières au mois de septembre.
5: Ouais. Oui. C'est parce le pire moment de l'année. Et ouais, ou ça, ou début janvier, tu vois, juste après, t'as fait tout le cadeaux.
3: Non, mais il pourrait faire entre les deux, il pourrait faire du mars. Ouais. Mars, ce serait pas idiot parce que c'est un peu. Voilà, c'est un peu six mois de. Oui. En fait, ils te font. Tu dépenses de l'argent pendant l'été et là,
4: tu sors de vacances où tu sais que t'as un peu dépensé parce que tu t'es fait quand même un peu plaisir et t'as fait plaisir à ta famille. T'as la rentrée scolaire pour les parents. Et là, bam, allez, vas-y, clac, clac, clac,
5: en fait,
4: on enchaîne.
5: C'est jamais vraiment le bon moment, parce qu'en mars, pareil, tu commences à essayer de mettre de côté pour tes vacances d'été.
4: Oui, mais à la limite, mars,
5: t'as un anniversaire qui tombe, un mariage, un machin.
4: Non, mais à ce moment-là, t'en as tout le temps des mariages et des anniversaires.
6: Il faudra inventer, un mois imaginaire et le mettre à ce moment-là.
3: Ah ouais.
6: En janvier, un truc comme ça. Tu vois,
3: je vais le faire. Pour s'emballer à mars, on va jouer au jeu du mot de passe. Pour chaque auditeur, avant de se faire un bisou, je vais donner des indices pour trouver un mot. Ça va, c'est facile. Je donne trois mots, vous m'en trouvez un.
4: Ouais.
3: On fait un gros bisou à Camille. Bonjour, ma petite Camille.
7: Coucou Koé, salut l'équipe.
3: Ça va, Camille.
7: Salut.
3: Est-ce que t'es en forme, ma Camille?
7: Très en forme, et vous?
3: Voilà, très bien. Où est-ce que tu habites? Raconte-moi.
7: J'habite à Valence, dans la Drôme.
3: L'été s'est bien passé, pas trop chaud? Ah si, à Valence.
7: Parfait, un petit peu comme tout le monde, mais ça va.
3: Et puis Valence, Valence, ça chauffe. Hein. J'ai vu à un moment donné mon thermomètre, quand je suis descendu dans le sud, autour de Valence, orange, tu vois le thermomètre, il monte. Hein. Dans les terres, il fait plutôt chaud. Voici le jeu pour trouver le mot. Voici trois indices. Eau, pédiluve, Jean-Édouard.
4: Oh.
3: Ah ouais.
7: Piscine.
3: Eh oui, voilà. Allez, choisis-moi, choisis-moi une case entre 1 et 10.
7: La 2.
3: Case numéro 2. Ah, ça c'est beau. Ça c'est beau. Tu aimes la déco?
7: Écoute, ouais.
3: Tu gagnes la réplique du tabouret qui sert à Mimi Mathy pour faire un bisou à son mari.
5: Pas mal.
3: Bravo.
7: Parfait.
3: Tu pourras t'en servir également pour faire ce que tu veux. C'est cadeau, on te l'envoie. Je te fais un gros bisou, ma belle. Bisous, bisous.
7: Merci, bisous.
3: Bisous, ma petite bisous. Camille. S'emballer à mars. Est-ce que c'est Audrey qui va choper la case avec 100 euros à l'intérieur? Ça va, Audrey?
8: Oui, bonjour.
3: Bonjour. Ça va, l'été s'est bien passé, Audrey?
8: Oui, tranquillement.
3: Tranquillement. Tranquillou, bilou. Voici, écoute bien, voici les indices. Livre. Silence. Lieu où Tony, notre producteur, n'a jamais mis un pied.
8: Une bibliothèque.
3: Excellent, excellent.
5: Oh, bravo.
3: Excellent, voilà, bonne réponse. Bibliothèque, voilà.
5: Oh, bravo.
3: Chut. Avec le fameux. Trouve-moi une case, vas-y.
9: Perdu mon marque-page.
3: Alors, tout sauf
8: 8.
3: La 2. La case numéro
5: 8.
8: 8.
3: L'été s'est passé. Tu as peut-être fait des excès. Eh bien, tu seras mieux grâce à la case numéro 8, puisque tu gagnes le kéfir qui est périmé depuis un an, qui est resté dans notre bureau.
5: Bravo.
3: Ah, et je peux te dire qu'un kéfir dont la date est dépassée depuis un an, si je me débrouille bien, à la fin de la soirée, t'as perdu 5 kilos.
5: Tu m'étonnes.
3: Je t'embrasse fort. Bisous, bisous. Salut.
8: Merci, au revoir.
3: Salut à toi. Merci de nous écouter tous les jours. Bonjour, ma petite Marine.
8: Bonjour, Marine.
3: Comment elle va, Marine?
8: Ça va bien, merci.
3: Ça va, Marine. Allez, Marine, attention, t'es prête. Les 100 balles et un mars, c'est peut-être pour toi, mais d'abord. Trouve-moi le mot. Hygiène. Lavande. Prison. Pas facile.
8: Savon.
3: Savon ou savonnette, absolument.
5: Ah,
3: oui, absolument. L'odeur lavande, hygiène et puis prison quand tu
5: vas là.
3: Voilà, bonne

0: Réponse, allez, choisis-moi une petite case.
1: La numéro 9.
0: Besoin de sous après l'été?
1: Oh bah toujours hein.
0: La case 100 balles et un mars, c'est pour toi.
2: Oh, 100 euros.
0: Je te fais le chèque, je te l'envoie dans quelle ville de France?
1: Je suis en Picardie.
0: À quel endroit?
1: Nanteuil-le-Haudouin.
0: D'accord. Oh, je connais Nanteuil-le-Haudouin.
3: Ah, mais c'est à côté de chez moi, ça.
0: C'est pas sur la route vers Beauvais, tout ça?
1: Côté National 2, plutôt.
0: Ah non.
1: Côté Crépy-en-Valois, tout ça.
3: Si, c'est ça.
0: C'est ça, c'est Crépy-en-Valois, après c'est Soissons, sur la Nationale 2.
1: C'est pour ouais, ça que je connais. Ça, exactement.
0: Ça fait des années que je n'ai pas pris la Nationale 2. Pour ceux qui ne savent pas, c'est la Nationale qui part de Paris et qui va jusque Vervins.
1: Oui,
3: et c'est une passion.
0: C'est de prendre la Nationale 2. Ah, dès que je peux. Les mecs, ils font la route 66, je fais la Nationale 2.
4: Non, mais dans 10 ans, tu fais 26 autoroutes.
0: Ah ouais, ouais. Vraiment, ah oui, je serai là. Attention, ça bouchonne sur la Nationale 2. It's a big bouchon on the National 2. Salut, je t'embrasserai très fort. Gros bisous à la Picardie.
1: Merci, bisous à tous.
0: Bisous à toi, bisous Nanteuil-le-Haudouin. On a encore le temps ou pas?
5: Oui, on peut en faire vite fait, mais bon, du coup, là.
0: Ouais, bon, du coup, il y a un suspense terrible. Bonjour. Ça va, Barbara?
6: Oui, ça va, et vous?
0: Ah, salut, très bien, Barbara. Salut. Trouve la bonne case et tu ne trouveras pas peut-être les 100 balles et un mars. Attention, il faut jouer. On y va, c'est parti. Aladdin. Moquette. Bernard.
6: Papy.
0: Excellent. Ouais, ouais. Bernard, tapis. Aladdin, un tapis. Et la moquette, c'est comme un tapis. Bonne réponse.
5: Ah, bravo.
0: Et, vous avez entendu, les auditeurs, ils sont attaqués. Hier, ouais. on avait pas les couteaux les plus pointus du tiroir. Ouais, mais aujourd'hui, je sens que c'est très, très bon.
4: Pourquoi c'est qu'on les a tous d'un coup.
0: Et demain, tu reviens demain. Demain, tu vas être
4: Bobu. Ça va, clou.
0: Demain, il est bon le feutre.
4: J'aime bien le rouge.
0: Attention, Barbara, vas-y, trouve-moi une case. Donc, pas la 9, pas la 8, pas la 2.
6: La 7.
0: La 7.
3: Suspense.
0: Si tu aimes aller à la piscine, tu gagnes le bonnet de bain d'Aura l'exploratrice.
2: Oh,
0: il est beau, il a un dessin d'Aura. Pour toi ou les enfants, c'est toi qui choisis. Je te fais un gros bisou en tout cas, ma belle.
6: Ok, merci.
0: Bisous, t'es un amour. Bisous. Belle soirée, t'es prudente. T'es sur la route ce soir, tu restes à la maison?
6: Non, à la maison.
0: Allez,
6: à la maison.
0: T'embrasseras tout le monde pour moi. Qu'est-ce qu'on mange ce soir chez toi?
6: Des lasagnes.
0: Oh, des faits maison ou des trucs
6: Non.
0: Aux légumes ou tu mets de la viande dedans? Tu mets quoi?
6: La viande, tomate pelée, sauce tomate.
0: Sauce tomate en boîte ou sauce tomate que t'as fait toi-même?
6: Non, là en bouteille.
0: Ouais, bon, allez, d'accord.
2: Ça passe.
0: Allez, ça passe.
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0: À demain. Bisous, l'équipe.
2: Bisous.
0: Ça avait été très, très bon. Je vous aime fort. À demain. Voilà, c'est Christophe Marceau. Bisous. Ciao. Un point sur l'info, un point sur la météo, c'est Jérémy Desiderati sur Europe 2. Salut Jérémy.
9: Salut Koé, bonsoir à tous. La prudence s'impose ce soir. Les conditions météo sont difficiles avec de nombreux orages au programme. Les détails arrivent juste après les infos. Et ce n'est pas la météo, mais bien une panne d'installation électrique qui a semé la pagaille aujourd'hui à la gare Montparnasse à Paris. Si les trains ont commencé à repartir depuis 15h, le trafic SNCF va rester très perturbé jusqu'à ce soir. Certaines lignes vers l'ouest et le sud-ouest affichent plus de 3 heures de retard. La galère est aussi valable dans le sens inverse. Ça coince sur le rail, ça va coincer aussi sur les routes. Pour ce dernier week-end d'août, bison futé voie rouge dès demain dans le sens des retours pour tout le pays. Alors que la rentrée se profile, d'autres prendront le chemin des vacances. La moitié ouest du territoire sera à l'orange pour les départs. Circulation difficile aussi samedi, tout le pays est classé orange par bison futé. Des ralentissements prévus aussi dimanche en Auvergne-Rhône-Alpes et en Île-de-France. La route vers l'Élysée passe d'abord par Roland-Garros. Depuis plus d'une heure maintenant, 7 candidats à la présidentielle se renvoient la balle face au patron du MEDEF. Premier grand débat à 8 mois des élections. Marine Le Pen, Jean-Luc Mélenchon ou encore Bruno Retailleau sont dans l'arène pour défendre leurs projets économiques. Et puis côté météo, deux ambiances vont encore cohabiter ce soir, alors que l'Est et l'Ouest vont profiter des derniers rayons de soleil. Toutes les régions du centre, du Cantal aux frontières belges vont devoir composer avec les orages. 44 départements sont en vigilance orange. Chaleur toujours en Corse, les deux départements sont en alerte aussi, mais pour la canicule cette fois. Demain, la dégradation va gagner du terrain avec pas mal d'averses et des coups de tonnerre. Très bon début de soirée avec Christophe, tout de suite sur Europe 2.
0: Ouais, et merci Jérémy. À demain. Orage arrivé à Paris, imprudence. Hein. Nouvelle fin d'après-midi qu'on passe ensemble sur Europe 2. Bonjour, je m'appelle Christophe Marceau. J'ai pour vous Ugel et Alex Warren là tout

0: C'est le son de l'été avec Europe 2. Qu'est-ce que c'est bon alors ? Oh là là. Et en même temps, bah, l'été n'est pas terminé. Vous êtes encore nombreux en vacances jusqu'à la fin de la semaine. Profitez-en. C'est le cas de Mathilde à Rouen en vacances dans la famille. Olivier aussi à Sifour-les-Plages qui profite des derniers jours de vacances dans le sud avant de remonter à Paris. Profitez les amis. On vous accompagne et on profite partout en France de la playlist Pop Europe 2 avec Angèle et Justice. Angèle qui sort un nouveau single demain. Vous l'écouterez sur Europe 2. Gilo et Free Sky.
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Europe 2. Je vous rappelle que c'est le 18 septembre prochain, donc dans quelques jours, que démarre le mois Shakira à Madrid. Je pense qu'on peut l'appeler comme ça, hein, clairement. Hein. La superstar va s'installer pour 11 dates totalement exceptionnelles sous le soleil de la capitale espagnole. Alors c'est une véritable ville, hein, qui va se monter autour d'un stadium éphémère. 50 000 places, dont fois 11 dates. Et à la fin de ces 11 dates, tout sera démonté. Donc autant vous dire que ce que vous allez voir et que ce que vous allez vivre sera totalement unique. Ça n'arrive qu'une fois dans une vie. Alors, dès que vous entendez un titre de Shakira, bah, envoyez Europe 2 par SMS au 7 12 13. Et elle arrivera peut-être après Tame Impala, Bruno Mars ou encore ce bonus pop Europe 2. Voici Green Day.

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1: Bon, ça va, il n'y a pas trop de monde là. Il n'y a pas trop de bouchons là sur les routes là en ce moment, de retour de taf. Retour de plage un petit peu plus. Hein. Tout va s'inverser la semaine prochaine, ça qui est drôle hein, en même temps. Hein. Bon, on n'y pense pas. Hein. On garde l'esprit en vacances avec Tovlo, Stromae qui arrive. Et puis celui que j'ai adoré voir au Stade de France au début de l'été. Et pourtant, au départ, j'étais pas très convaincu pour le concert, hein, pas pour l'artiste. Hein. Voici Bruno Mars.

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La playlist Pop Europe 2 pendant 30 minutes non-stop, elle fait du bien entre le taf, les courses, le repas préparé doucement, voire une réunion tardive. Elle fait vraiment du bien. J'approuve et je remets une couche là maintenant. Teddy Swims et Bébé Rixa.

Europe 2, Christophe Marceau. Alors avec moi, vous allez apprendre qu'une chose promise est une chose due. Et on apprend encore à se connaître depuis lundi, tranquillement. Je vous avais annoncé Teddy Swims tout à l'heure. Tatoué de haut en bas, talent à l'état pur. On l'écoute maintenant, c'est dans la playlist Pop Europe 2 pendant 30 minutes non-stop.

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1: Vous êtes où en ce moment? Dites-moi sur les réseaux sociaux là, j'aimerais bien savoir. En voiture au boulot, bien à la maison, hein. C'est la playlist Pop Europe 2 qui fait mieux passer le prix de l'essence à la pompe, hein. On tourne autour de 2,24€ le litre ce jeudi 27 août. Je le dis doucement, 2,24€ le litre ce jeudi, ça fait mal, hein. Est-ce que vous faites comme moi, vous? Est-ce que vous mettez de l'essence par 25 ou 30 euros? Ça donne l'impression d'avoir moins mal. Bon, et on fait comme on peut, hein. On roule ensemble dans quelques instants avec Temper City. Self-aware. On aura aussi Oria et Katsai sur Europe 2.
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0: 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Je viens de regarder les SMS reçus au 7-12-13 pour aller voir Shakira à Madrid le 18 septembre prochain. Et j'ai choisi d'appeler des fans. Bah oui, hein, histoire de papoter un petit peu. Hello Laurent.
1: Hello, c'est Hélène.
0: Ah, c'est Hélène. Ah, Laurent, c'est défilé en fait.
1: Non, c'est parce que je suis trop impatiente de vous avoir au téléphone.
0: Bon, comment ça va les amis?
1: Ça va, super.
0: Bon alors, il paraît que c'est toi qui es vraiment la plus fan dans le couple, là, en fait, hein, de Shakira. Oui. Hein. Comment on reconnaît...
1: Moi, je dis que d'envoyer le message, moi j'avais envoyé le mien, donc j'ai demandé à ma sœur d'envoyer le sien, donc du coup, tu vois, c'est moi l'initiatrice de ça.
0: Ok, oui, et puis alors, là, lui, si tu veux, il t'a obéi, il t'a écouté, il a envoyé un SMS pour être sûr de passer une bonne soirée, de ne pas avoir de problème avec toi.
1: C'est ça.
0: Bon alors, gros fan de Shakira.
1: Oui, moi bon. En tout cas, et puis Laurent est plutôt content comme Jean Shakira.
0: Bah bien sûr, là à Madrid, avec Europe 2, bien sûr. Alors vous êtes sélectionné pour le premier tirage au sort qui aura lieu dans quelques jours. Hein. Restez bien à l'écoute d'Europe 2, restez à proximité de votre téléphone, d'accord les amis?
1: Ok, et du coup, on fait quoi?
0: Et bah du coup, on reste à l'écoute d'Europe 2 alors.
1: Okay.
0: Je vous souhaite une bonne soirée tous les deux, d'accord? Merci Hélène et Laurent, bonne soirée. Et on continue avec la playlist Pop Europe 2 avec Katsai et puis Beyoncé là maintenant.

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L'hymne de la Coupe du Monde, un jour de tirage au sort de la Ligue des Champions 2026-2027. Moi, je dis, on est raccord, en fait. Jean-Bin Couche, Europe 2 au 7-12-13, pour mettre toutes les chances de votre côté d'aller voir Shakira au Shakira Stadium de Madrid. Un seul SMS suffit. Allez-y donc, Gaëtan Roussel et Louise Attaque.

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vous souhaite une bonne soirée avec Europe 2. C'est demain, là, vendredi, que sort le nouvel album d'Alex Warren. Cette rentrée s'annonce tellement bonne, alors. En attendant de découvrir un premier extrait sur Europe 2, le voici avec son excellent Fever Dream.

0: Bah, ou ici, hein, sur Europe 2. Christophe Marceau, on est ensemble tous les soirs de 18h à 21h. C'est un peu un 6-9 du soir en fait. Hein. Vous êtes pas mal à passer par mes réseaux sociaux perso pour jouer et gagner votre séjour à Madrid pour aller assister au concert de Shakira. Mais je peux rien faire du tout, hein. Pas en privé hein, comme ça. Non, non, seul le SMS envoyé avec les mots Europe 2 au 7-12-13 vous sélectionne pour les prochains tirages au sort. Hein. Même les enveloppes de billets que vous envoyez avec vos messages, je peux rien faire. En revanche, je garde les enveloppes de billets. Bah oui, faut finir le mois. Retour de la playlist Pop Europe 2 très vite avec David Guetta, avec Jennifer Lopez et puis Manon Lisa qu'on aime tellement ici à Europe 2.
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2: Alors avec un titre qui dénonce avec ironie les personnes qui profitent financièrement de leur partenaire sans vouloir travailler, c'est pas bien ça, hein. The Offspring sur Europe 2. Why don't you get a job? Pourquoi tu te cherches pas un boulot quand même?

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La soirée, vous la passez tranquille avec Europe 2, vous avez bien raison. On commence à penser tranquillement à ce qu'on va faire ce week-end, aller à la campagne, par exemple. Et puis à la rentrée des enfants aussi, la semaine prochaine. Hein. Repérer, par exemple, le nouveau chemin de l'école. Bah tiens, le chemin, on le fait maintenant, avec

Europe 2, c'est Quentin qui vous accompagne toute la soirée avec la playlist Pop Europe 2. Il arrive à 21h avec Teddy Swims ou encore avec Tovlo et puis Stromae. Et demain matin, c'est Koé qui vous réveille dès 7h et vous offrira, comme chaque matin, votre loyer à 8h20.

sur Europe 2, content de vous retrouver, c'est Quentin ensemble jusqu'à minuit et je vous cueille là pile poil à 21h. On est dedans, la playlist pop Europe 2 pendant 30 minutes non-stop avec Adèle Castillon qui est pas loin, ça vous rappellera.

0: Pop Radio, dites-moi plutôt si c'est bon. Est-ce que vous avez fait les courses de rentrée scolaire pour les enfants? Si c'est pas le cas, moi j'ai fait les courses aujourd'hui. Il n'y a plus rien dans les rayons. Bon, bah sinon, vous faites l'impasse sur la rentrée. Vous partez tous ensemble en famille à Madrid. Bah, vous savez ce qui se passe. Shakira bientôt à Madrid. Elle peut débarquer à tout moment sur Europe 2.
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0: La playlist Pop Europe 2 pendant 60 minutes non-stop. Très bon ça. Bonne soirée sur Europe 2.
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Europe 2 Pop Radio, profitez bien de la soirée, c'est la playlist Pop Europe 2 pendant 60 minutes non-stop. Franchement, je suis un petit peu jaloux. Ouais, quand je vois que vous allez pouvoir partir à Madrid, voir Shakira, même inaugurer son stade, le Shakira Stadium, ça va être juste dingue. Vous allez prendre, je sais pas, un tuk-tuk, faites le tour de Madrid, petite paella, bonne sangria, avec modération évidemment, plus Shakira. Bah, et franchement, qu'est-ce qu'il y a de mieux? Bah, grâce à Europe 2, ça va pouvoir devenir réel. Écoutez Europe 2 dès que vous entendez Shakira et n'importe quel morceau, vous envoyez Europe 2 par SMS au 7 12 13. Angèle et Justin.

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1: On termine la journée avec la playlist Pop Europe 2. Et en plus, c'est pendant 60 minutes non-stop. Et puis demain, nouvelle journée, quand vous allez démarrer avec toute l'équipe Coé sur Europe 2, 7h-11h. Et puis en fin de journée aussi, 15h30-18h. Et demain, on joue. Demain, c'est vendredi, donc le blind test est le maillon très très faible. Vivement. En attendant, on profite de la soirée avec Aurélia et Teddy Bear sur Europe 2.

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Et franchement, vous tombez bien, ça vient tout juste de redémarrer la playlist Pop Europe 2 pendant 60 minutes non-stop. Et messieurs, je vous le dis comme ça, hein, si vous voulez être très chic demain et être dans le thème, demain, on sera donc franchement le 28 août. Et le 28 août, vous le saviez ou pas, c'est la journée mondiale du nœud de papillon. Vous pouvez être chic, surtout si vous êtes en vacances sur la plage. Vraiment, canon. Voilà, B.O.B. Airplane sur Europe 2.

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c'est faire que des tubes. Alex Warren, Passenger sur Europe 2 Pop Radio. C'est la playlist Pop Europe 2 pendant 60 minutes non-stop. Bon, il est 23h. On est entre nous là. Bon, je vous le dis, avant minuit, promis, je vous joue un morceau de Shakira. Ce qui veut dire qu'avant minuit, je vous amène peut-être vous et la personne de votre choix à Madrid. Soyez vigilants, dès que ça arrive, vous envoyez Europe 2 par SMS au 7 12 13. Teddy Swims pas loin. Et Tamper City, voilà, Self-Aware sur Europe 2 Pop Radio.

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2: Ah, le Bonus Pop Europe 2. Je suis sûr que vous allez avoir le sourire dès que vous avez, dès que vous allez entendre le premier accord. On fait un test. Eh oui. Lynn Marlin sur Europe 2. 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

On est ensemble sur Europe 2 Pop Radio. Bon, je vais trahir un secret. Si je me fais gronder, pas grave, je le fais pour vous. Dans un instant, Shakira sera là. Préparez Europe 2, envoyez par SMS au 7-12-13, direction Madrid, avec la personne de votre choix pour aller la voir en concert, ça va être dingue. D'abord, voilà Tove Lo et Stromae sur Europe 2. Évidemment.

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Dis donc, c'était pas Shakira ça? Il me semble bien que si. J'espère que vous avez envoyé Europe 2 par SMS au 7-12-13. Je vous laisse du temps supplémentaire et franchement, c'est bon, on est entre nous tranquillement. Envoyez maintenant Europe 2 7-12-13 et direction Madrid pour assister à l'inauguration du Shakira Stadium. Et franchement, ça va être un truc de dingue. On vous paye tout, en plus le transport, l'hébergement pour vous, pour la personne de votre choix. Europe 2 7-12-13. Vous pouvez faire ça pendant qu'on écoute le nouveau Olivia Rodrigo.

Europe 2 Pop Radio, la playlist Pop Europe 2 pendant 60 minutes non-stop. Et en 2027, il aura son étoile sur Hollywood Boulevard, la classe David Guetta qu'on écoutait avec Jennifer Lopez, qui elle l'a déjà. Pink, et là voilà Just Give Me a Reason, un classique Pop Europe 2. 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

Dernière soirée de vacances, là peut-être ce soir, déjà retour à la maison demain. Bah oui, la rentrée commence vraiment à arriver de plus en plus vite. Pourtant, le nouveau UGEL s'appelle Moving to the Sun, alors que c'est peut-être dans l'autre sens que vous allez avancer demain. UGEL,

Il est minuit, bon anniversaire Philippe. Ah, c'est le patron, obligé, je commence par ça. Et voici la playlist Pop Europe 2 pendant 60 minutes non-stop. Je préviens, ce sera mon cadeau. Timbaland et One Republic, Apologize, Charlotte Cardin et Martin Garrix avec Ed Sheeran sur Europe 2, Pop Radio.

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0: prison. Il casse des murs, il commence à aller dans la cave il décide de la refaire, il refait sa cave, il casse les murs de la cave. Et là, il découvre dans les murs et dans les parois une énorme quantité d'or qui était cachée dans la cave de la maison. Le trésor composé de pièces et de lingots serait estimé à 9 millions d'euros.
1: 1 milliard !
0: Non, 9 millions.
2: 9 millions
0: d'euros. D'euros.
3: Chance.
0: Mais donc ça se sait, c'est qu'il est allé, il est allé voir quelqu'un, il l'a dit.
2: Ah, mais t'es obligé de le déclarer en fait, c'est ça ?
0: En France, je crois que quand c'est chez toi, c'est à toi.
1: Et je sais pas, est-ce que
0: mais en Belgique, c'est, je ne sais pas comment ça se passe au niveau de la loi.
1: Et sauf si c'est un trésor national ou
0: non,
1: un truc.
0: Non, si c'est chez toi, dans les murs de ta maison, théorie, t'as acheté la maison.
2: Ouais,
0: mais si ça... si c'est sous ton sol de ta maison. En théorie, c'est à toi.
2: Ah, si c'est dans les murs, c'est à toi. Mais si c'est dans la terre, enfin oui, si c'est dans les.
0: Là, c'est dans les parois de la maison. T'as acheté la maison avec les murs et les contenants et ce qu'il y a dedans. En théorie.
2: T'es sûr de ça ?
0: Ah, bah, si t'achètes une maison et que ce que tu trouves dans les placards n'est pas à toi. Il y a des vieilles chaussettes, c'est à toi, il y a de l'or, c'est à toi.
1: T'achètes ta maison, il revient 10 ans plus tard, le Nutella là.
0: Non. Je pense que quand t'as acheté la maison, s'il y a des notaires qui nous écoutent, mais je ne dois pas me tromper, t'achètes la maison avec ce qu'il y a dedans, au moment de l'acte de vente, c'est tout, c'est réglé, tu trouves de l'or.
1: Par contre, quand tu trouves ça dans un parc ou un truc, si là, c'est pas à toi.
0: Mais par contre, je crois que c'est 50-50, celui qui a trouvé et l'État.
2: Mais t'as des lingots qui sont numérotés aussi, non ? Donc il n'y a pas un délire avec ça ?
0: On a le bourgmestre belge qui voulait réagir à ça.
3: Exactement, et il est avec nous. Allô,
4: ça, alors là, c'est.
3: On a notre ami.
4: Notre ami, c'est un bien grand mot. Ami, c'est. Ça reste tout juste cordial, hein, parce qu'on est voisins, mais sinon, tu sais, hein, je peux pas te blairer le français.
3: Oui, bon, ça
4: il y a une énorme différence. On n'est plus un fossé, c'est une faille de San Andrea qu'il y a entre nous. D'accord. T'es fier, tu pètes tellement plus haut que t'as le cul, que t'as tellement tu pètes plus haut que t'as le cul, t'as de la merde derrière les oreilles.
3: Ah,
4: regarde,
3: oui,
4: bah, gratte-toi l'homme, okay. C'est pas de la terre.
3: Mais là, c'est. Et là, c'est pas le sujet. On a appris qu'un Belge avait trouvé de l'or chez lui, estimé à 9 millions d'euros.
4: Et ben voilà, que par intérêt. Hein. Tout je t'en donne, c'est ça, ton pays dans la merde. J'ai vu les chiffres du PIB, c'est pas glorieux. Hein.
1: Non,
4: tu veux un virement, puis quoi encore ?
3: Oui, bah, c'est ça. On a fait une cagnotte litchi, donc n'hésitez pas.
4: Si du litchi, vas-y, du litchi. T'offres une cagnotte frites, oui, pas litchi, du con. Tu nous en la merde avec tes trucs qui viennent des îles. D'ailleurs, en parlant de frites, c'est quoi ? On va pas te faire de virement.
3: Quel est le rapport ? Vous allez faire quoi, là, du coup ?
4: On va vous racheter vos patates. Hein. J'ai vu les images, font de la peine vos patates. Hein.
3: Ah oui.
4: Elles se rendent de plus en plus petites, elles se rendent toutes moches, toutes rabougries, toutes fripées là. On aurait dit les couilles de Louis Baudin. Franchement, fini les pareils. J'ai envie de dire vos patates pourries, c'est terminé. Les amandines, les ratas, les belles de Fontenay, les charlottes, les binges, là, ça c'est de la merde, c'est terminé. Hein.
3: Pourquoi ? Et vous les élevez comment en Belgique, vous ?
4: Avec de la pluie du con, il est marrant lui. Alors, t'es pas le cornichon le plus vinaigré du pot, toi. Hein.
3: Et toi,
4: on te donne un éventail, tu secoues la tête. Hein. T'es pas brillant, toi. Hein. Quand tu mets un coquillage à ton oreille, c'est le coquillage quand on la met. J'ai l'impression, si.
3: On a compris. Bon, du coup, on va s'arrêter là. Et puis pour l'or, bah, bravo à vous.
4: Nous, on a l'or. Et toi, t'es tellement stressé là, tu parlais couler à bronze, tiens. Allez, bisous. Allez.
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2: Allez, le top de Stouff aujourd'hui. Oui. Vous avez supporté vos enfants, mais...
3: C'est ça, après un été où ils vous ont bien achevé. Donc comment se venger de ses enfants? Je vais pas prendre ce que j'ai vu là sur le chat des réseaux. Parce qu'il y en a qui m'ont mis, par exemple, bah, ça serait bien de les foutre dans un carton et les expédier. Ou alors la douche froide. Non, non, on va être encore plus vicieux que ça. Ouais.
4: La douche froide, mais... Excusez-moi les gars, vous avez grandi où?
5: Tu coupes,
4: on leur coupe un orteil, un sécateur.
3: Par exemple, pour vous venger de vos enfants, vous pouvez leur répondre en mode écho. Tout ce qu'ils disent, vous le répétez avec 2 secondes de retard. Maman, maman,
5: ah oui.
3: Mais arrête,
5: ça,
3: arrête. Quoi? Pourquoi tu fais ça? Pourquoi tu fais ça? Voilà,
5: non,
3: tu fais ça.
5: Ça m'énerve moi-même.
3: Bah
5: ça.
3: Oui, mais parce qu'ils te le font, donc tu leur refais en fait la même chose. Et tu vas voir qu'ils vont s'arrêter, qu'ils vont comprendre que c'est chiant. On a aussi mettre un réveil qui sonne très tôt le premier jour de la rentrée avec une musique ridicule qu'ils aiment pas, qu'ils détestent. Et tu le mets à fond et tu la mets bien une heure encore avant le réveil.
5: Non, mais qu'est-ce que t'en fais tes enfants?
4: Tu le fais une semaine avant. Et comme disent tous les psys, pour te remettre dans le rythme.
3: T'as aussi le fameux jeu du « c'est bientôt fini ». Alors en fait, tu leur demandes toutes les 5 minutes pendant une activité qu'ils adorent. Alors, faut faire comment? C'est bientôt fini? Ça va durer encore longtemps? Voilà, toutes les 5 minutes, tu leur dis ça.
4: Ah, comme
3: ils font eux en voiture, on arrive quand? Bah, tu leur fais la même chose quand ils font leur activité, tu vas voir ça.
5: T'as un problème avec tes enfants en ce moment?
3: On a aussi,
5: tu peux plus les blairer, c'est officiel.
4: T'as un message à faire passer.
3: C'est couper le wifi en plein milieu d'une partie.
5: Ah, celle-là.
3: Tu les entends quand ils sont à fond et qu'ils vont arriver au but final.
5: En classique.
3: Et là, clac, tu coupes le wifi.
5: En classique.
3: Ah, c'est coupé.
5: Là, ça hurle.
3: Je comprends pas, mais c'est le réseau, c'est free.
4: Magnifique.
6: Voilà. Que même
3: et tu recommences.
6: Les futurs parents, ils vont gueuler aussi quand ils vont couper le wifi maintenant.
4: Oui.
6: Ils sont tellement accros.
5: Bah, oui.
6: J'ai coupé le wifi, merde!
4: Moi j'avais une appli, je télécommandais tous les appareils à distance de la maison, c'était magique.
3: C'est génial.
4: J'avais l'ordinateur de mon fils et qui me saoulait, blacla les gars, enlever un petit bouton, ça coupait que l'ordi, c'était magnifique.
3: Et pour terminer, celui-là j'adore, alors ça c'est les parents, ils vont comprendre, c'est pour les plus petits, c'est quand tu vas dans l'ascenseur, t'appuies sur tous les boutons à sa place.
6: Ah oui,
5: ouais, parce qu'il ouais, mais tu
4: ça, vois. Non,
3: parce
4: seulement.
3: Que les enfants ils sont psychopathes non, mais... avec ça, ils veulent appuyer eux, il faut que ça... parce que si t'appuies toi, ils commencent à. Ah, c'est moi, je voulais appuyer
5: Vito
3: ça.
5: Vito aussi,
4: tu fais ça seulement quand il a très faim et que tu dois l'emmener au McDo. Tu dis, bon, on va refaire tous les étages du dessus.
3: Dans la même minute, tu lui enlèves l'opercule de son yaourt et tu lui donnes à manger. Et tu lui dis, tu manges celui-là. Parce que les enfants, les petits, ils veulent absolument ouvrir eux-mêmes leur yaourt. Et si tu leur ouvres toi, ils le mangent pas. Ils vont en chercher un autre pour l'ouvrir eux.
4: Ah bon?
6: Même appuyer sur le bouton du passage piéton, tu vois.
3: Ça aussi, pareil.
4: C'est passionnant. Tes enfants veulent ouvrir les opercules des yaourts.
3: Oui, oui.
4: Bon, okay.
3: Oui. Mais tous les petits, hein.
4: Sinon, tu les regardes dans les yeux.
7: T'es le roi des cons. Le pays des emmerdeurs.
4: Voilà.
7: Un petit con.
4: Voilà.
7: Casse-couille.
5: Voilà.
7: Qui prend la tête, d'accord?
4: Voilà.
7: Hein? Allez. Ah, espèce de petit enculé.
6: Non.
5: Stouff le jour de la rentrée.
4: Ah, Stouff quand même doucement, hein, ses enfants.
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2: Allez, le bar de Piette, ça discute actu comme d'habitude, ouais, comme dans tous les bars.
3: Deux secondes, je finis mon rapido.
2: Mais de quoi ça parle?
3: Oh, j'ai encore perdu. Alors, ça y est, c'est parti mon kiki. Première baston, il va y avoir du sport.
4: Ah bah tu m'étonnes, la saison est lancée. Il n'y aura pas trois simplement deux.
3: Je l'ai la ref là.
2: Alors, je trouve que pour une erreur que j'ai faite tout à l'heure, je sais de quoi vous allez parler, mais là je ne vois pas le rapport.
3: La bagarre,
2: d'accord, on continue.
4: Ah, ça va donner quoi à l'arrivée, ça, mon costaud?
3: Ah bah je peux te faire le résumé, hein. Comme d'hab à Roland-Garros, la France va perdre dès le premier tour.
2: Ah, boum! C'est marrant. Mais qu'il se passe quelque chose à Roland-Garros aujourd'hui.
3: Ouais, mais c'est pas du tennis.
4: Et là, on est favoris. Ils seront tous là ou quoi?
3: Non, presque. Attention, il y a du beau monde, il y a du lourd, il y a tout le classement. Sauf Poutou et Lalanne, ils se sont fait recaler à l'entrée. Et Jean Lassalle, il est resté à la buvette, il est en train de dormir derrière le comptoir.
4: Ouais, il est là.
2: Alors, il se passe quelque chose. Il y a des politiques. Ouais. C'est à Roland-Garros. Ouais. Qui le sait?
5: Dis-le.
2: C'est la réunion du MEDEF et le grand oral.
3: C'est ça, en fait.
2: Oral des candidats par le syndicat des patrons.
3: C'est des entrepreneurs qui sont face aux politiques. Ils vont leur dire, qu'est-ce que vous allez faire pour nous?
2: C'est une très bonne idée. Exactement. C'est une très très bonne idée. Alors moi, je suis passé hier à côté, parce qu'il se trouve que je n'habite pas très loin. J'ai cru que c'était une réunion syndicale de policiers de Paris, puisqu'il y avait 20 camions de police.
3: T'as tous les futurs, peut-être le plus futur président de la République.
2: Mais moi, j'ai cru que c'était le salon du bouclier du CRS. Tu sais, comment on le tient? Moi, il est en titane. On a ce nouveau modèle, le modèle Captain America. Et honnêtement, je me suis dit, mon cerveau a connecté les deux hier, et c'est donc, pour cette raison-là. Mais c'est pas idiot. C'est-à-dire que les politiques vont venir et vont expliquer, si demain ils sont présidents, ce qui va se passer pour les petits entrepreneurs, pas que les grandes entreprises.
3: Les
2: menuisiers qui nous écoutent, les petits artisans, etc. Ce qui va se passer, et puis évidemment les grandes entreprises, ce qui va se passer dans leur programme pour eux.
6: Je pense qu'il y en a certains, j'ai hâte de savoir ce qu'ils vont leur dire quand même.
2: Il y en a certains, à mon avis, vont réussir le.
3: Ils y vont en moonwalk.
2: Là, je pense que t'as les mecs des Léfi, ils sont comme ça, ils font un sac. Les trucs à partir de 12 millions, on leur dit qu'ils n'auront plus rien. Il me reste pas grand chose, je vais leur dire un truc, on verra bien.
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2: De plus en plus d'enfants se réveillent tôt. Vous savez, c'est le principe des enfants. C'est que les enfants, quand ils sont en vacances, ils ont décidé de vous faire chier en se levant très tôt. Et dès que c'est école, c'est vous qui êtes obligé de les secouer 25 fois parce qu'ils ne se réveillent pas.
3: Ouais, c'est ça.
2: Ça fonctionne toujours comme ça. Eh bien, nous avons décidé ce matin de penser aux plus jeunes en remettant les chansons d'enfants, les comptines, que l'on aime beaucoup. Souvenez-vous de ce grand succès aussi sur les réseaux. On l'avait mis, la vidéo a cartonné. Il y avait Petit Ours Brun. Dans le Nord. On avait lancé Petit Ours de Brun.

0: Ça serait fort quand même dans le sélectionner des épisodes.
1: Oh, il y a un feu, on y va.
2: Non, pas envie.
3: Générique.
0: Vous connaissiez Goldorak?
3: Oui.
0: Il y a une nouvelle version qui vient d'arriver, c'est Ego Goldorak.

0: j'avais oublié. Petit escargot. Oh, ça c'est mignon. Ah, oui. Petit escargot,
1: une barbe sur son dos.
2: Petit escargot porte sur son dos une coquille, très pratique pour mettre du beurre à l'ail quand il sera bouilli, mam.
3: C'était pas ça les paroles?
4: Bah, non,
0: très pratique pour mettre du beurre à l'ail.
3: J'imagine les gamins.
0: Et enfin, à la demande générale, on nous l'a redemandé hier dans l'émission, l'après-midi. On a dit, on n'a pas entendu la danse du cucu. Eh ben, très bien. La la la.

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3: Enfin, nous avons la liste des émojis les plus utilisés dans le monde. Est-ce que vous savez celui qui est le plus utilisé dans le monde?
4: Je dirais le cœur.
5: L'aubergine.
3: Le cœur.
5: Non.
6: Le sourire.
5: Non, c'est le mort de rire, là.
3: J'ai moins de 50 ans, j'ai plus de 50 ans. Chez les moins de 50 ans, le smiley qui pleure de rire.
6: Ah, j'aurais dit le pouce. Moi, mes parents, ils me répondent tout le temps avec le pouce.
5: Non, c'est le pouce, c'est un truc de boomer. J'ai appris que c'est un truc de boomer.
6: Bah oui, bah c'est
5: alors, oui, c'est ça.
3: Et le smiley. Le smiley. Oh, j'utilise. Et le smiley qui rigole, c'est chez les plus de 50 ans.
7: Alors, et moi, il y a un truc que j'ai vu chez les plus de 50 ans. Donc, toi, tu le fais. C'est le smiley qui rigole, mais de travers.
3: Ouais.
7: Et ça, c'est, ça, c'est typique.
3: Mais, mais comme j'ai pas mes lunettes, je pense qu'il est droit, en fait.
7: Tourne ton téléphone.
3: Alors, par exemple, je vais vous donner des phrases avec emoji, vous allez me trouver la signification. Si je vous mets les mains jointes, le cœur.
4: Ah, merci beaucoup.
3: Voilà.
4: Merci
3: beaucoup. Merci, la lune et le petit bonhomme qui ferme les yeux.
6: Il dort. Ah, bonne nuit.
3: Bonne nuit, voilà. Ouais. Si j'envoie le petit bonhomme qui court.
7: Avec
3: le vent derrière.
6: Non, j'aurais pu
5: j'ai pété.
3: Non, j'arrive. Si j'envoie les gros yeux, un doigt et des flammes.
4: Je t'emmerde.
3: Non, le doigt vers le gars gauche.
6: Ah, je vais me brûler.
3: Comment?
6: Je vais me brûler.
3: Mais non.
5: Je te fais une olive.
3: Tu me fais de l'effet.
4: Quoi?
3: Ça veut dire tu me fais de l'effet.
4: Ah ouais. Ça veut dire tu me fais.
3: T'as les grands yeux, il y a un doigt sur le côté, puis il y a des flammes.
4: Pourquoi,
3: tu me fais
4: le, doigt, pourquoi le doigt? Ah, le doigt qui
8: montre
4: la flamme.
8: Qui montre.
3: Si je vous envoie concombre, gratte-ciel, pigeon, pouce levé, drapeau du Mexique.
6: Oula.
8: Oula, c'est quoi?
3: Ça veut dire
6: Je sais rien.
3: Bon, là, ça c'est rien, c'est Gilbert Montagnier qui envoie un SMS.
6: Suivi de...
3: courgette, goutte d'eau.
5: Ah, ça, j'ai envie de toi.
3: Ou on va manger léger ce soir. Ça peut être aussi ça.
5: C'est pas con.
6: C'était ça.
5: C'est pour ça que ma mère m'envoyait ça. Je disais, quand même.
3: Et si j'envoie, si on envoie courgette, concombre, aubergine, goutte d'eau.
6: En bas là, c'est.
3: Non, cherchez pas, j'ai envie d'une ratatouille.
5: Ah, ben voilà.
3: Ou.
9: Là-bas, il me propose une partouze.
3: Si ta courgette, concombre, aubergine. Si.
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1: Il fait partie des champions du monde de l'actu, il est italien. Il a marché pour se calmer après une dispute avec sa femme.
2: C'est bien à faire ça, bah, aller marcher un petit peu.
1: Il a marché un petit peu. Alors, ceci dit, je le dis, hein, plutôt que de dire des fois une connerie qui c'est pourrait ça, dépasser ce que vous pensez réellement,
2: et regretter,
1: partez. Faites un petit peu de marche. Il a marché 450 km.
3: Ah ouais, c'est une grosse fâcherie là quand même.
1: Il est parti de Côme, il a finalement été intercepté par la police une semaine plus tard à 2h du matin à Fano, sur la côte adriatique. Selon les médias, l'homme, le mec de 48 ans aurait déclaré « Je suis venu jusqu'ici à pied ». Il a donc expliqué que des inconnus lui avaient offert à boire et à manger en chemin parce qu'il était juste un peu fatigué. La police a ensuite confirmé que sa femme avait signalé sa disparition. Il a également reçu en plus une amende de 400 euros parce que c'était à l'époque du confinement, l'info vient de sortir, parce qu'il avait enfreint le couvre-feu. Voilà.
4: Ou alors sa femme a dit, à la fin de ta promenade, tu vas m'expliquer qui c'est cette Cécile.
1: En plus, quand il va apprendre qu'elle lui a même pas enregistré le foot.
4: Oh là là,
1: c'est comme ça, je repars. C'est marrant. Champion du monde également, cette jeune femme qui est descendue dans le train à la gare de Mannheim en Allemagne pour fumer une petite cigarette sur le quai. Ça, on les voit beaucoup.
4: Mais il y a plus le droit.
2: Avec l'appréhension de la porte qui se ferme.
1: On a plus le droit, mais beaucoup de gens le font quand même. Ils descendent rapidement.
4: Tu prends une amende maintenant.
2: Et non, les contrôleurs, ils disent rien.
4: Ah ouais,
5: leur clope aussi.
4: Lui-même, il le fait.
2: T'as du feu ?
1: Lui, le contrôleur, il s'en fout, il a sa petite cabine qui ferme, je suis sûr qu'il peut fumer dedans, c'est, ça passe en dessous des fois. Non, en fait, elle était là, elle fumait sa petite cigarette, sauf que les portes se sont fermées.
2: Ah bah voilà. Ah.
1: Le train est reparti sans elle, mais avec son bébé de 8 mois et son adolescent de 13 ans à bord. Les autorités et le personnel du train ont pris les enfants à charge jusqu'à Stuttgart et ils ont été récupérés sains et saufs, évidemment, par un proche. Tout va bien. Ah, il paraît qu'à l'arrivée, il était pas content, le contrôleur. Il l'a regardé droit dans les yeux, il lui a dit
6: « Tu fumes, hein, salope ?» Bon.
1: Et enfin, troisième champion, ça me fera toujours rire, ça. Troisième champion, c'est un étudiant de 19 ans de l'Université d'État de l'Arizona, hospitalisé mardi. Pourquoi ? Parce que, selon ses amis, il a tenté un défi qui venait évidemment de TikTok, hein, cette nouvelle bible de la culture, qui consistait à boire l'eau des toilettes pendant un tournage d'une vidéo d'une soirée étudiante.
2: L'eau de toilette ?
1: Oui, il a
2: vu pas de l'eau de toilette, l'eau des toilettes.
1: Ah bah c'est pas de la Mont-Saint-Michel celle-là. La police a déclaré que ce garçon qui s'appelle Caleb a commencé à vomir quelques heures après ce défi. Il aurait eu une forte fièvre, des crampes d'estomac, une grave déshydratation. Son colocataire l'a conduit à l'hôpital et le docteur qui s'en occupait a expliqué que l'eau des toilettes peut contenir des bactéries, des virus, des produits chimiques de nettoyage et des contaminants fécaux. C'est-à-dire qu'en fait, bizarrement, c'est pas le petit bout de caca le plus dangereux, c'est l'eau de Javel.
2: C'est le canard WC.
1: C'est pas le caca qui va te tuer, c'est le canard WC. Il a raison, Pietre, parce que c'est ça qui est mis dans les toilettes. Bon, après tout, finalement, avec un peu d'imagination, tu la vois l'eau des toilettes. Tu mets un peu de rhum, de la menthe, un citron, un filet d'eau de toilette, hop, t'as un morichot. Et si, c'est tout pareil.
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1: Le top de Stouff aujourd'hui, comment voir aujourd'hui, c'est quoi?
2: C'est les signes qui montrent que votre chérie est fâchée. En fait, comme j'ai une majorité de personnes en couple autour de cette table, je me suis dit que j'allais vous rappeler les signes qui montrent que potentiellement votre compagne est fâchée après vous. Bon, je suis sûre que vous êtes déjà un peu au courant.
3: Oui.
2: Réfléchissez quand même s'il y a des signes auxquels vous pensez.
1: Si ça va m'angoisser.
2: C'est pas dans le top. Voilà. Je vais commencer. Si votre chérie soudainement fait claquer des objets... La vaisselle, les portes, les tiroirs, ça se ferme soudain avec beaucoup plus d'énergie.
3: Je déteste ça.
4: Si elle fait tomber une armoire.
2: Voilà. Yael, dites-vous que c'est un signe.
1: Et que t'es en dessous.
2: Il y a quelque chose.
1: C'est vrai que si elle te fait tomber une armoire Pax Ikea alors que t'es en dessous en train de dormir, c'est vrai qu'elle est peut-être fâchée.
3: Il y a un petit signe.
1: Mais c'est dans les stylos, c'est vrai que si elle est en train de faire un truc, fait.
2: Ouais, c'est comme ça. Voilà.
3: Ouais, même la
2: c'est
3: porte,
2: exactement ça. La porte,
3: ça
2: tu la claques. Ouais, mais il y en a qui claquent la porte.
3: Elle a rien demandé, la porte.
1: T'as jamais claqué une porte, toi?
3: Non, moi je mets des
1: coups de poing.
2: C'est intelligent. On a aussi comme autre signe, c'est le rejet de contact physique, du style vous approchez, hop, elle se décale. Ou alors la main que vous lui mettez sur la cuisse ou sur l'épaule, hop, elle vous l'enlève.
3: Ouais. Et elle souffle.
2: Là, il y a quelque chose qui ne va pas non plus. Vous avez fait quelque chose qui ne lui plaît pas.
1: Ça m'angoisse, c'est ce qu'elle est en train de dire.
3: Elle tire le plaid discrètement aussi sur le canapé.
1: J'ai une montée d'angoisse.
2: Si vous lui demandez, ça va. Bon, déjà, si vous posez la question, c'est vous avez un petit doute quand même. Et qu'elle vous répond, ça va, mais version glaciale, avec un ton très neutre, aucun sourire. Traduction, non, ça va pas.
1: Ah oui, bon, ça évidemment.
4: Évidemment,
1: je lui demande si ça va, fait ça va.
2: Voilà. Évidemment. Oui. Non, c'est même pas ça avec détachement, c'est tu me dis, vas-y, dis-moi, ça va.
1: Ça va.
2: Ça va.
4: On l'a vu arriver.
1: Je suis angoissé.
2: Et je vais terminer, par exemple, si vous êtes en extérieur, il est possible qu'au lieu de flâner comme à son habitude, tout d'un coup. Elle marche très très vite et elle vous ignore. Ça t'est jamais arrivé dans la rue?
1: Ah bah non, mais si ta femme se barre pendant que tu marches avec elle, oui, c'est qu'elle fait la gueule.
4: Avec un autre?
2: Ah oui. Mais t'as jamais
4: avec quoi? Et qu'elle monte dans un train?
1: Ah oui, elle monte dans un train, avec ses valises, elle s'en va, et t'es sur le quai, tu es peut-être fâché. Ah, effectivement.
4: Et là, hop, quand le train part, il y a les papiers du divorce qui tombent.
1: Ah bah elle est peut-être fâchée quand même.
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2: C'est le moment de parler de la rentrée scolaire. L'occasion pour notre journaliste d'investigation, Jean-Quête Exclusive, d'enquêter sur le phénomène de la rentrée des classes.
3: Ils seront des millions à reprendre le chemin de l'école début septembre. Pour les enfants, c'est la fin des vacances. Pour les parents, c'est surtout la fin du calvaire. Pendant 2 mois, ils ont nourri leurs enfants, occupé leur journée, répondu à 14 000. Pourquoi ? Et découvert qu'un enfant peut demander à manger toutes les 47 minutes. À la rentrée, pendant que certains enfants pleurent devant le portail, certains parents sont déjà à 3 rues de là, en train de célébrer leur libération au champagne. 2 mois de vacances, c'est long, très long, à tel point que certains parents ne disent plus « Bonne rentrée !» à leurs enfants, mais ils disent « Bon courage à ton prof !» Et pendant que les enfants retrouvent leurs copains, les parents, eux, retrouvent enfin leur canapé. Rentrée des classes, le bonheur des parents, c'est bientôt dans 90 enquêtes sur ces stars.
2: Ouais, et par exemple, cherche enquête exclusive, oui. Comment se passe une rentrée des classes dans le sud de la France ?
3: Il est 8h02. Pendant que les nouveaux 6e font connaissance et que les 5e s'échangent leurs 4 Pokémon, les 3e deal du shit avec les 4e. Au menu, barrette de 600 grammes et Marie-Jeanne à foison. L'affaire est florissante puisque Dylan a déjà récolté près de 10 000 euros. Avec, il compte racheter le kangou du directeur, sécher les cours de techno et emmener ses camarades au complexe sportif boire du Capri Sun et manger des pitchs. Rentrez, ma pède, UU, drogue et olive, bienvenue au collège Monique Ranou de Toulon. C'est lundi prochain dans 90 enquêtes sur ces stars.
2: C'est un peu exagéré, peut-être. On va terminer comme d'habitude avec le fameux portrait de la semaine.
3: Dans le portrait de la semaine, il s'appelle Frédéric. Frédéric n'est pas comme les autres, non. Frédéric est un compas. Et comme chaque année, il s'apprête à retrouver les bancs de l'école. Sur le papier, sa mission est simple, tracer des cercles parfaits.
2: Eh oui.
3: En réalité, Frédéric va surtout servir à faire des rosaces, dessiner des soleils et planter sa pointe dans le derche du camarade de devant. Car Frédéric a beau être un instrument de précision, il est surtout réputé pour finir dans des endroits où personne ne l'avait invité. En fin de cours, il sera rangé au fond d'une trousse entre un stylo 4 couleurs sans encre et une gomme mâchouillée. Une carrière brillante pour un objet qui passera le reste de sa vie à pourrir à côté d'un rapporteur. Le portrait de Frédéric, compas, c'est dimanche, dans 7 à 8 sur...
2: Bon, moi je mettrai ça sur C-Star.
3: Ouais. Exactement.
2: Hein, voilà. C'est ça.
3: Ah oui, bah oui, on met tout là-bas.
2: Merci, Jean-Claude Exclusive.
3: Je vous en prie.
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3: Le sondage du jour qui est arrivé lui aussi justement sur les Français, les factures. Ça a énervé Stouff parce qu'elle est en train de regarder justement la facture qui va arriver. 84% des Français déclarent surveiller régulièrement leurs dépenses pour éviter les mauvaises surprises en fin de mois.
4: Oui.
3: C'est normal.
4: Oui.
3: 72% ont déjà renoncé à un achat ou une sortie pour pouvoir payer leurs charges.
4: Ah,
3: ça c'est de plus en plus.
4: Ouais.
3: Parce que toutes les taxes foncières qui vont augmenter là, les gens n'ont pas gagné en proportion.
5: Et c'est pour ça qu'il n'y a plus personne dans les restos.
3: T'as raison. 67% trouvent que les factures d'énergie sont devenues particulièrement difficiles à anticiper.
4: En plus, ça augmente. J'ai l'impression que ça augmente tous les deux mois.
5: Non, mais ce qui est pire, c'est quand tu regardes la télé, t'as l'impression que ça baisse tout le temps, qu'ils bloquent leurs prix, qu'ils sont tous moins chers les uns que les autres. Et en fait, au résultat, c'est le pire, c'est l'inverse.
3: 61% disent regarder le montant de leurs factures avant de les payer plutôt que de payer automatiquement sans vérifier.
6: Ah ouais. Ouais. Bah oui, c'est si tu peux.
5: Il faudrait le faire. Mais
3: 54% ont déjà repoussé le paiement d'une facture de quelques jours faute de trésorerie.
4: Normal.
3: Ça fait une personne sur deux, c'est normal. 38% des Français déclarent ouvrir une facture avec la même appréhension qu'un résultat de prise de sang.
5: Aujourd'hui, ouvrir ta boîte aux lettres, parce que dans ta boîte aux lettres, il n'y a que des factures. Il n'y a plus de carte postale, des mots d'amour, des films. C'est que des factures.
6: J'ai enlevé ma boîte aux lettres.
3: 17% affirment avoir déjà regardé leur compte bancaire après avoir payé une facture en disant « Bon, maintenant, on mange des pâtes jusqu'au 15. » Et enfin, 30% des Français savent que c'est Bruno qui paye les factures sur une autre radio et préfèrent écouter Coé sur Europe 2. Ça joue.
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1: Qui était Saint-Monique, c'est ouf. Alors, elle n'est pas très connue celle-là. C'est le 27 août, Saint-Monique. C'était la mère de Saint-Augustin.
3: Ah voilà, d'accord. Saviez pas, je savais
1: pas. Figure de la tradition chrétienne africaine, Sainte-Monique.
4: Ah ouais, ah ouais.
1: Voilà, elle est vénérée pour sa persévérance dans la prière et sa foi inébranlable.
3: Okay.
1: Vaut mieux pour une sainte.
3: Oui, c'est vrai.
1: Parce que si elle a eu des doutes toute sa vie, c'est pas vraiment une sainte. Appelez-moi des Moniques au hasard en France, je souhaite des bonnes fêtes. On va leur chanter une petite chanson. Ah. Allez.
4: Est-ce qu'il revient ce prénom ou pas? À l'étranger, ça, c'est super classe.
1: Oui, mais en France, c'est parvenu.
5: Oui.
1: Monique.
5: Oui.
1: Bonne fête, Monique.
5: Ah, Thomas.
1: Eh non,
3: oui.
1: Ah oui, non. Enfin, non. J'ai pas le temps de faire une blague, mais non. J'aurais bien dit oui pour faire une blague, mais non. Non, c'est pas Thomas. Moi, je m'appelle Coé, on est sur Europe 2, la radio, et on vous a appelé au hasard pour vous faire un bisou et vous souhaiter bonne fête. Parce que c'est aujourd'hui, Monique.
4: Ah oui.
5: Oui.
1: Ben voilà, donc on voulait vous souhaiter bonne fête.
5: Merci, mais de la part de qui, s'il vous plaît?
1: De la part de Coé. Voilà, faites un bisou à Monique pour lui souhaiter bonne fête.
6: Bisous, Monique.
5: Bonne fête. Ah, mais c'est Philippe.
1: C'est Philippe. Bon, je vais lui faire plaisir, on va pas t'en sortir. C'est Philippe, madame. Ça va, Philippe? C'est moi. Ça va, Monique? Ça va?
5: Bon, alors, vous avez fini de faire l'andouille?
1: Eh oui, bah, Philippe, il rigole. Hein. Donc, voilà, je voulais même te chanter une petite chanson, Monique.
5: Eh ben, allez-y.
1: Allez! Aujourd'hui, c'est la Saint-Monique. On te la souhaite, pas de panique. Un petit bisou, c'est sympathique. Mais il va te raser parce que tu piques.

0: Jet Tracky. Bonne fête, Monique. Bonne fête, Monique.
1: Bonne fête, Monique.
0: Gros bisous. C'était fou. Philippe. Au revoir, Monique.
2: Monique.
0: Allez, ben, elle est repartie.
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3: Donc, dans de l'apprendre, la France est officiellement plus pauvre que la moyenne européenne. Le PIB par habitant de la France, produit intérieur brut, a été inférieur à la moyenne des pays de l'Union en 2024.
4: Tristesse.
5: C'est triste, là.
4: Allez, on l'a vu venir en plus.
3: C'est pas comme si on n'était pas prévenu. Hein. Ça y est, on avait le mur, on s'est dit que c'est. On tourne ?
4: Non.
3: Reste tout droit.
4: Ça va passer.
3: Ça passe.
5: On voyait dans le rétro. Et puis le petit voyant dans ton rétro extérieur, il clignote.
3: On voyait dans le rétro. Vous voyez que dans le rétro, les autres pays s'écartaient. Ils voyaient le mur, nous, on y allait, nous.
6: Et puis les pays qui étaient dans notre situation il y a quelques années, nous disait attention parce que nous on connaît, ça
3: quoi
6: c'est pas...
3: Appelez-moi le président, je vais régler le problème tout de suite. Ouais.
5: Est-ce qu'il est au courant déjà?
3: Bon.
5: Il a quand même passé deux mois.
7: Avec le standard de la présidence de la République française.
3: Il n'est plus en vacances là.
8: Au fort Brigançon, j'ai un bras zéro. Il est gosse beau, mon bras zéro. Au milieu de mon bras zéro, tu peux faire popo.
3: Non.
8: Comment ils vont mes petits loulous d'Europe 2?
3: Pop Radio. Pas fou, monsieur le président. Je suis honnête avec vous, on a appris que la France était passée sous la moyenne européenne en PIB par habitant. Ouais. Et donc, on est pauvre.
8: Attendez, quoi?
3: Ouais.
8: Sous la moyenne. Mais je viens à peine de me lever.
3: Ouais.
8: J'ai même pas mis mon pantalon.
3: Ouais.
8: 2 mois de vacances au fort de Brigançon, du jet ski des glaces.
3: Mm.
8: Et pendant ce temps-là, le pays est devenu pauvre.
3: Ouais, ça
8: je comprends pas.
3: Ouais, mais ça date d'un peu avant quand même. Mais à peu près ça, oui, c'est un peu flippant hein, quand même. Hein, c'est...
8: Oh là là, oui, c'est flippant là.
3: Ouais.
8: Va peut-être falloir que je me remette au boulot.
3: Ouais.
8: Parce que c'était bien beau de passer l'été à faire du paddle avec une chemise blanche.
3: Mm.
8: Mais visiblement, j'ai laissé la France dans la mouise, pas dire dans la merde.
3: Il va falloir trouver une solution hein, pour sauver le pays. Hein.
8: Attendez, je réfléchis.
3: Ouais.
8: Il va falloir que je me remette au boulot.
3: Oui.
8: Parce que c'était bien beau de passer l'été à faire du paddle avec une chemise blanche, mais visiblement, j'ai laissé la France dans la mouise, pas dire dans la merde.
3: Il va falloir trouver une solution hein, pour sauver le pays. Hein.
8: Attendez, je réfléchis.
3: Ouais.
8: Ça y est, j'ai réfléchi.
3: Ah, et
8: je sais pas.
3: Ah, bon.
8: Ah si.
3: Ah.

0: offre à débattre, et hop, on se fait de l'oseille.
1: Ouais, non, mais...
0: Voilà, on se fait de la maille.
1: Vous êtes...
0: On en a la foutre.
1: Oui, mais
0: vous
1: êtes...
0: le pays.
1: Oui, d'accord. Vous êtes sérieux, monsieur le président?
0: Évidemment. Je mettrai une cagnotte litchi en ligne.
1: Bon, alors.
0: Et les Français feront des dons. Ils n'ont pas d'argent, mais ils feront quand même des dons pour sauver le pays. Mmh. Et hop. Et le plan ultime.
1: Ah.
0: Et je vous le dis.
1: Ouais.
0: Et je suis sans langue de bois.
1: Ouais. Ouais,
0: alors. Je mettrai la France entière sur le bon coin.
1: Carrément. Wow.
2: Ah oui.
1: Carrément. À quel prix vous la mettez, la France?
0: 2400 milliards d'euros. Très bon état général, quelques problèmes de gestion. Il faut prévoir des travaux.
1: Oui.
0: Vendu sans gouvernement de remplacement.
1: Ah.
0: Et
1: ouais.
0: Par contre, on vous donne Philippe Poutou et Hamza Ladouane. Pas sérieux, s'abstenir.
1: Alors.
0: Je pense que c'est pas mal.
1: Non, monsieur le président, excusez-moi, vous avez pété un câble, monsieur le président, là. Hein, ça va pas, là?
0: Ah non, j'ai pété tout court. Hop, 12-1 pour les frères Lebrun, service aux Japonais. Allez, bonne journée, j'ai un peu de boulot, je crois. À bientôt, Europe 2, Pop Radio.
1: Non, non,
0: allez, Brigitte, sors-toi des voiles, faut qu'on aille sauver la France.
1: Ah ouais, allez.
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3: Villa des animateurs, donc il y a un film qui est passé ou qui va passer à la télé.
4: Qui va passer ce soir. Ouais.
3: Comédie dramatique de 2021, ouais. Le temps des secrets, sur Novo 19.
5: Guillaume
3: de Tonquédec. Qu'est-ce qu'il y a, Stouff?
6: C'est un baratier. C'est, tu sais, sur une autobiographie de Marcel Pagnol.
3: Je l'ai pas vu.
6: Non, mais il est génial.
3: Bon, on pourra en parler dans la Villa des animateurs. On a Jonathan Cohen, alias Serge Lemito. Ça va, Serge?
7: Ça va, les gars?
3: Ça va, toi?
7: Ouais, frère, vous parlez de secret, j'ai entendu. Moi, j'ai un secret de malade.
3: Allez, attention, c'est parti. Vas-y, fais-toi plaisir. C'est quoi le secret?
7: Vous avez tous su que Cohen avait annoncé son arrivée.